radio des Filles du Lunch avec Marie-Ève Janvier et Marie-Pierre Morin qui a décidé ce midi de tout révéler sur elle avant que JP Perra, son chum, le fasse dans Génération J alors qu'il était là aujourd'hui. Et il y a une de ses affirmations où on peut être plusieurs à se reconnaître. Je vous la fais entendre dans trois chansons. On lui lève notre verre à Marie-Pierre. William

0: décidé de tout révéler sur elle avant que son chum, JP Perra, le fasse dans Génération J. Elle a dit qu'elle n'a pas d'écoute du tout.
1: Mais moi, je dis que c'est pas moi qui en a pas, c'est mon TDA.
2: Oh, OK? Vous autres, les TDA qui mettez ça sur la faute de votre TDA.
0: Bonjour,
2: là.
0: Jean-François Brault.
2: Je mets-tu la faute sur mon burn-out, moi?
1: Oui, tu mets tout sur ton burn-out, OK?
0: Hey, les TDA, on fait toutes la même affaire. C'est de la faute du TDA. Si vous voulez tout savoir ce qu'elle a révélé sur elle, c'est en rattrapage sur le rythmefm.com et l'application que j'ai co-média. Mais attention, j'aurai un scoop pour vous autres parce que JP Perra est notre chouchou ce soir. La confidence du chouchou, je lui retourne la question. Qu'est-ce qu'il sait que Marie-Pierre n'a pas dit sur lui, mais il veut nous le révéler avant qu'elle ne le fasse? Restez là pour le savoir. Roméo et Juliette, ça s'en vient. Les rois du monde, on va chanter ensemble à rythme encore une fois. Rythme.
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0: C'est notre segment La Confidence du Chouchou avec JP Perra. Salut!
1: Oui, bonjour!
0: Alors, on prend le sujet des filles du lunch, puis ouais. Je te pose la question. Mais là, l'affaire, c'est que tu le sais, vous en avez parlé dans Génération J, Marie-Pierre a décidé ce midi de tout révéler sur elle avant que tu le fasses. Fait que je vais te retourner la question. Qu'est-ce que tu voudrais révéler sur toi que Marie-Pierre n'a jamais dit des filles du lunch avant qu'elle le dise?
1: Jamais j'en parlerai plus parce que je le sais que ça va peut-être sortir à un moment donné. Tu sais, en étant parent à la maison, on a un scoop. Tu sais, j'ai la chance, puis je touche du bois, de travailler beaucoup. Il y a des moments dans l'année où je suis plus à la maison, puis je suis content d'être avec les enfants. Tu sais, quand t'es à la maison, puis t'as pas besoin de sortir, à part aller les porter, puis aller chercher la garderie, c'est comme si l'hygiène pouvait prendre le bord. C'est comme si on pouvait oublier de prendre sa douche.
0: Oh!
1: Ouais.
0: Oh, okay. Là, fait que là, on est à combien de jours?
1: Non, mais là, je me suis lavé parce que là, je venais travailler. Mais j'ai réalisé hier que je pense que j'avais atteint le 3 jours, 3 quarts, 4 sans me laver. Hey. J'ai travaillé dehors, puis mais visiblement, donc, je suis pas très odorant, fait que ça pourra pas m'avoir là-dessus.
0: Mais c'est-tu elle qui t'a dit, mais ça, mon amour, ça fait longtemps, là.
1: Même pas, en plus. Comme quoi, je dois pas puer tant que ça. Tu as-tu un record de comme ça que tu peux te rappeler?
0: C'est-tu quoi, je suis gênée de le dire, mais là, j'ai l'impression qu'il faut que je me mouille. Expression de circonstance, je vais vous le dire dans 4 chansons. Je te garde avec moi, JP. Fred, ça s'en vient tout de suite, c'est Salvar.

0: scoop ce soir, JP Perrin, avant que Marie-Pierre ne le dise en onde. Niveau hygiène, c'était pas fort cette semaine. 3-4 jours sans te laver, tu m'as retourné la question.
1: Toi, t'as-tu un record de comme ça que tu peux te rappeler?
0: Ben, je suis déjà allée dans un festival, mettons, comme un Woodstock en Rose à l'époque. Ça avait été comme un 4 jours sans me laver, tu sais.
2: Oui, mais 4 jours sans te laver dehors, gros soleil,
0: oui,
2: avec des Wett, humains.
0: Oh! Des bécosses.
2: Non.
0: Ça sentait la truite saumonée.
2: C'était pas l'époque du petit Purel en sortant des toilettes, là. C'était, oh mon Dieu, on dirait que j'ai des whiffs.
0: Précisons-le, du passé, pas de l'actuel. Je me suis bien lavée après mon cours de yoga.
2: Ah, voilà.
0: Hey, ben, je te remercie, JP.
2: Merci à toi.
0: Je te souhaite une belle soirée.
2: Merci, toi aussi.
0: Bon nettoyage.
2: Merci, je cours à la douche.
0: Oui, et tu devrais demain, parce que je t'annonce que ton signe astro fait partie des flops de demain. Restez là pour découvrir aussi qui sont nos tops. C'est notre heure astro.
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0: J'espère que vous avez passé une magnifique journée en ce 16 septembre. Aujourd'hui, si vous célébrez votre anniversaire, ben c'est en même temps que ces célébrités. Marc Anthony, Nick Jonas, Amy Poehler notamment. Mais là, on se tourne vers demain. On est curieux de savoir si on pouvait prédire comment se déroulerait notre journée. Est-ce que vous faites partie des flops comme J.P. Perrin? Vous savez pas c'est quoi son signe astrologique, hein? Ben restez là pour le découvrir. Est-ce que vous faites partie sinon de la surprise? On va partir avec nos tops, avec les bonnes nouvelles. Il y a une de nos animatrices que vous adorez qui va vivre une bonne journée niveau finance. Si vous avez le même signe qu'elle, ben c'est bon pour vous autres aussi. Avant ça, elle pourrait être la chanson de l'année au gala de la disque où on dansait autrefois. Ça s'en vient après ce souvenir de vos dommages à rythme.

du lunch, vous ont parlé astrologie ce midi. C'est en rattrapage d'ailleurs sur le rythmefm.com. Moi, je vous dis les tops, les flops et la surprise de demain. D'abord, pour nos trois signes astrologiques qui seront dans les tops. Pour les lions, on parle d'une journée rayonnante. Vous serez d'un optimisme contagieux. Là, c'est le moment idéal pour saisir des opportunités, surtout dans le domaine financier. Les balances, vos messages passent à la perfection demain grâce à l'alignement Lune-Mercure. Vous avez une sensibilité qui va se transformer en force d'action. Vous allez avoir une bonne entente avec vos proches. Et finalement, bonne journée pour Julie Bélanger et tous les autres vierges, parce qu'on dit que les négociations financières et matérielles vont tourner en votre faveur. Si vous avez en tête des projets immobiliers, ben c'est le temps peut-être de faire votre offre sur votre maison de rêve. Hey, avec 10 000 piastres de plus, ça serait hot, hein? Avec les rythmes payants pour réaliser votre grand rêve. Mais qui sont nos flops de demain? Restez là pour le savoir. Est-ce que vous en faites partie? Je vous le souhaite pas. Claudel, ça s'en vient d'ici là. Daniel Bélanger, mais d'abord, c'est Jean Leloup à rythme.

0: tantôt avec la confidence du chouchou, je parlais à J.P. Perrard. Ben là, je lui annonce et j'annonce à tous les Gémeaux que vous faites partie des flops de demain. Il va falloir faire attention dans vos communications parce que ça pourrait être une journée un peu en montagne russe à cause de l'opposition entre la Lune et Uranus. Donc, il pourrait y avoir une instabilité émotionnelle. Il faut faire attention aux fixations négatives et aux quiproquos. Donc, Perrard, fais attention à comment tu jases à Marie-Pierre. Les taureaux aussi, pas facile demain. Une sensation de stagnation, peut-être une lassitude au travail qui pourrait peser. Faut surveiller de près son portefeuille aussi parce qu'on va peut-être un petit peu trop aller chercher dans nos économies. Et les scorpions, prudence, rigueur, même si votre gestion reste globalement bonne, là, il pourrait y avoir des imprévus financiers qui viennent bousculer vos plans. Faut pas forcer les choses. Quelle est notre surprise de demain? Ça va toucher quel signe? Restez là! Ludovic Bourgeois se mène aussi et nous déjà quelque chose about you. Hey, c'est bon, ça, on a ressorti ça à rythme.
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C'est Astro Caro avec vous dans l'heure de 9. Et demain, quelle surprise attend quel signe? Je vous dis d'abord la surprise, OK? Un déblocage majeur. Si vous aviez l'impression qu'il y a un projet professionnel ou personnel qui stagne là, depuis ces dernières semaines, ben demain, 17 septembre, ça apporte un déclic attendu. Une réponse positive, un feu vert qui va totalement relancer votre motivation. Qui va vivre cette surprise-là? Les béliers. Les béliers, saisissez l'opportunité. Évidemment, là, pas trop sur un coup de tête parce que je vous ai fait une astro à soir, là. Dans les prochaines minutes, restez là parce que je vous réserve celle qui rayonne à l'international. Elle est d'ailleurs nommée au prochain gala de la disque. Charlotte Cardin, d'avance, et chante Paul Zao.

Ce sera une véritable journée d'été demain pour Montréal, Gatineau, 27 ressentis avec Humidex. Pour ce qui est de Trois-Rivières, Sherbrooke, Québec, on s'en sort pas pire, entre 19 et 21 degrés, un peu plus frais sinon pour Saguenay avec un 16. Mon nom est Caro Turner, vous êtes

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0: On est en direct du Tim Horton au 894 Saint-Joseph à Hull. T'es-tu prête, Steph?
1: Je suis prête. Est-ce que tu m'entends bien?
0: Je t'entends super bien.
1: OK, parfait.
0: Ça. On décolle tout ça?
1: On décolle.
0: Il est 5h30. C'est parti!
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0: Je vous souhaite la bienvenue dans le matin juste pour le fun. En direct, je vous rappelle, du Tim Horton. On est au 894 Saint-Joseph à Hull. Il y a déjà des gens qui sont venus nous voir ce matin. Un gros merci de vous approcher du Tim Horton. Un gros merci de venir faire un tour, venir chercher votre café. Il y a déjà des gens qui sont là. On a vu Marc qui est venu nous voir, Chowmain.
1: Oui, Chowmain.
0: Un gros merci de ta belle visite. C'est le fun. Faites comme lui. Venez faire un tour. Vous ne pouvez pas nous manquer. L'unité mobile est en face. Il y a des drapeaux partout. Vous allez avoir du fun. Venez rencontrer Wonder. T'es magnifique ce matin.
1: Ben merci, c'est gentil.
0: Fun.
1: Ouais, j'ai pas mis mon petit polo de rythme. Je t'ai abandonné, je m'excuse.
0: Encore une fois. Steph, côté temps et température pour aujourd'hui, jeudi, c'est le 17 septembre. Qu'est-ce qu'on a?
1: C'est une belle journée ensoleillée. On parle de 24 degrés avec 27 à l'humidex quand même. Une journée chaude. Hier, ça fait du bien. Hein?
0: Oui. Ah, oui.
1: Ben, c'est le sensible même scénario. Donc ce matin, on se réveille avec tout près de 10 degrés à l'extérieur.
0: Tu dis que ça a fait du bien, mais j'ai pas vu la journée. Hier, je me suis couché aux alentours de 10h30 hier matin et je me suis réveillé à 16h.
1: Hein?
0: J'ai dormi toute la journée.
1: Mais voyons,
0: toute la journée.
1: Je t'ai pas élevé de même.
0: J'ai vraiment bien dormi. Je suis en forme ce matin. On va casser le show, c'est sûr et certain qu'on va avoir plein de plaisir. La musique va être bonne. On va ouvrir dans les prochaines secondes avec une toune qui me rappelle tellement de beaux souvenirs. Je vous invite à rester là. Écoute, je veux savoir, Wonder News, tu penses parler de quoi aujourd'hui?
1: Il y a bien du stock au Wonder News. Entre autres, Céline Dion, évidemment, a fait jaser. On connaît maintenant la source du pourquoi elle était en retard lors de son premier concert samedi. Sinon, on retourne sur les galas de la disque, donc les nominations de l'année.
0: C'est sorti.
1: Ouais, on va jaser aussi des chiffres du face-à-face qui était diffusé avant-hier. Et sinon, ben on va aussi faire un retour sur la scène avec Evangeline. Il y a bien du stock, hein?
0: Mais hein, qu'il y a du stock. Juste à titre d'information, si jamais vous avez utilisé le 911 ce matin à travers le Canada, ça ne fonctionne pas. J'ai eu besoin d'appeler les policiers ce matin et le 911 marche vraiment pas. Donc, appelez directement les policiers de votre localité pour être sûr et certain là, si jamais il y avait urgence. Le 911, je vous le rappelle, ne fonctionne pas.
1: Exactement. Nous, ce matin, ça l'a brassé, hein?
0: Un petit peu, oui. Il y avait quelqu'un qui dormait pas loin de la station. J'entendais crier, mais je savais pas ce qui se passait. Et à un moment donné, quand j'ai entendu le mot « aide », j'ai dit « whoop, là, il y a un problème ». Et le gars m'a traité de clown. Fait que là, j'ai dit « bon, mais c'est pas juste un problème. Il est chaud ou ben non, il y a quelque chose ». Mais j'ai fait venir les policiers ce matin. Ils sont venus faire un tour et on a réglé ça. « Bon matin, comment ça va? » Good. Merci d'être là. T'es-tu prêt à décoller ça?
1: On est prêt.
0: On y va avec quelque chose que j'aime beaucoup. Je vous disais que ça rappelle d'énormes souvenirs. C'est une formation qui s'appelle REM. Voici Losing My Religion chez nous, à rythme.

0: 5h36 minutes chez nous à rythme. Un gros merci, même 5h37. 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Vous venez nous retrouver ce matin. Venez prendre votre café. Venez vous chercher un beigne. Venez prendre votre déjeuner ici. Venez nous rencontrer. Venez nous serrer la pince. Entrez à l'intérieur. C'est le fun de vous voir. On voit des gens déjà arriver ce matin. C'est inhabituel, je pense, que le Tim ouvre à 5h, hein, d'habitude.
1: D'habitude, oui. Plus tard, oui.
0: Mais on a ouvert un petit peu plus tôt ce matin pour nous accueillir. Un gros merci à Étienne et toute l'équipe du Tim Hortons. On est bien reçus. Les beignes chauds vont sortir dans les prochaines secondes.
1: Ça est bien accueilli.
0: Ah oui. Hey, vous savez que l'encan est en cours à rythme. Il y a un encan qui roule en ce moment chez nous. Vous allez faire un tour sur rythme971.ca. Vous allez avoir du plaisir là-dessus. 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
0: 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Il y a ça qu'il faut surveiller. Et ce matin, je veux vous inviter à être là à 7h20, bien important, pour le Quiz Me Baby. Les auditeurs, vous allez participer, c'est sûr, mais le gros fun que j'ai, moi, là-dedans, c'est un, de vous entendre, vous autres, mais d'entendre Wonder. Et ce matin, je pense qu'on va tout casser avec ça. Je vais te faire faire
1: moi,
0: le bruit de quelque chose.
1: Je ne sais jamais où ce qui m'enligne. Hein? Je veux juste le mentionner, il n'y a pas de coup de pratique. C'est du direct. Fait que j'ai aucune idée où ce qu'on s'enligne ce matin. C'est sûr qu'on va avoir du plaisir.
0: Ah, c'est clair. Donc, 7h20, on est là pour le Quiz Me Baby. Vous textez encore au 11 007 pour nous dire un petit coucou. On va vous saluer dans les prochaines

0: Hey, c'est bon, ça. C'est nul autre que Lady Gaga avec Born This Way qu'on vient d'entendre à rythme. Un gros merci d'être chez nous. Il est quoi? 5h43. Il y a des gens qui sont chez nous ce matin. On a eu des messages au 11007. Un gros merci. Qui est là, Steph?
1: Il y a Paul qui est là depuis très tôt ce matin. Il dit bon matin, les amigos. Je vais avoir besoin de vos fous rires ce matin. La station-service, là, boulevard de l'aéroport, 3 et 7. Le litre ce matin.
0: Pardon? Oui, t'as un peu 3 et 7, le diesel. Là.
1: Oui, le diesel.
0: Wow!
1: Non, oui, je sais. OK, j'ai oublié de le mentionner.
0: Voyons donc,
1: c'est quand même
0: donc.
1: Très important.
0: C'est cher.
1: Oui, je sais. Il y a Cathy aussi qui est là. Bon matin à vous deux. Vous êtes des rayons de soleil. Merci d'être dans notre quotidien. Merci, Cathy, t'es fine. Il y a Rachel qui est là ce matin. France également. Jessie, Ubi. Il y a une méchante gang. Marthe, t'es comme pas prêt. Il y a Isabelle Parisien aussi qui nous souhaite un bon matin. Il y a Claire. Il y a Nathalie Veil. Bon jeudi aux meilleurs animateurs. Il y a Isabelle Parisien également, Chantal Pitre, Denis, Vicky aussi.
0: Hey, Vicky,
1: bon matin.
0: Qui écrit un message que je trouve pas drôle, pas en tout.
1: C'est quoi qui se passe?
0: Bon matin, papy.
1: Ben, c'est bon. J'aime ça, moi. Papy et Wonder. Ben oui, c'est ça. Ça nous souhaite une belle journée. Sinon, il y a Denis aussi qui est au rendez-vous. Et voilà, vous êtes quand même nombreux. 11007, on vous salue tout au long du show.
0: OK, c'est le fun, ça. On va aller voir dans le trafic aux alentours de 6h15 ce qui se passe. Mais pour l'instant, je veux savoir, Steph, ce qui s'en vient en musique dans les prochaines secondes. Ce qu'on a la chance d'entendre chez nous?
1: Lean on me.
0: C'est-tu là?
1: Oui, c'est là.
0: Ça part de même chez nous à rythme.

0: 5h48 déjà. Merci d'être chez nous, Arrête, c'est gentil. 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Il y a Domino qui s'en vient dans les prochaines secondes, Steph.
1: Oui.
0: Je sais pas si t'as entendu l'histoire d'horreur qui s'est passée hier à Percé. Je dis histoire d'horreur.
1: Ah oui, le requin.
0: Hey, écoute.
1: Je sais, je l'ai vu, j'en viens pas.
0: C'est incroyable. Là, tu sais, on en parlait il y a pas tellement longtemps. On disait qu'on avait vu des requins blancs, des squales rentrer dans le golfe
1: c'est le rocher Percé.
0: Ben, c'est ça, c'est le golfe. Oui. Le golfe Saint-Laurent, c'est ce que je cherchais, merci. Ils sont rentrés là, ils se sont promenés, et là, on est tout près de Percé. Il y a un plongeur qui a été attaqué par un requin blanc. Sa vie n'est pas en danger, mais il y a goûté, et c'est au haut du corps qui aurait été mordu, qui aurait été attaqué. L'équipe de plongeurs qui était sur place, évidemment, on a paniqué raide. C'est rare qu'on voit des requins, et là, ce que ça veut dire, c'est que le cheptel de phoque qu'il y a dans le Saint-Laurent, ça va vouloir rentrer un peu plus creux. Donc, est-ce qu'on va voir des requins rentrer dans le fleuve, dans le coin de Québec, dans le coin de Montréal? Ce sera à surveiller, évidemment. On rentre en eau douce. Et ça, c'est très, très rare. Ça, c'est vraiment très rare.
1: Mais il savait-tu qu'il y en avait des requins là?
0: Parce on avait découvert des...
1: Parce qu'il y a plein de commentaires qui disent, ben voyons, c'est pas depuis hier qu'il y en avait. Tu prends un risque en y allant. Là.
0: C'est sûr. Avis à tous les plongeurs, ça peut arriver, évidemment. Et je sais que dans le coin de Tadoussac, les Escoumins sur la Côte-Nord, il y a beaucoup de plongée qui se fait. Le fleuve, c'est quelque chose quand même, aller faire de la plongée là-dedans. Je sais que dans certains secteurs, tiens, vous donner une idée, là, dans le coin de Sainte-Luce-sur-Mer, ça c'est tout près de Rimouski, quand tu vas faire de la plongée sous-marine là-bas, ils ont installé pour les plongeurs des plaques d'acier au fond. Donc, ils sont dans le fond du fleuve pour être sûr que, parce qu'il y a du courant, pas à peu près, pour être sûr que les plongeurs ne partent pas avec le courant. On peut s'accrocher quand il y a des grosses lames de courant. On peut s'accrocher aux plaques de métal. Mais c'est quand même, là, vraiment trippant de savoir qu'il y a du squale blanc. Je dis trippant, épeurant, là, qu'il y a du requin blanc dans le fleuve. Donc, ce sera à surveiller au cours des prochaines semaines, des prochains mois. L'hiver s'en vient, donc ils vont peut-être hésiter avant de rentrer parce que l'eau va être froide dans ta barre.
1: Tu penses-tu qu'il est correct? Le gars, là, parce que moi, c'est plus ça ma question.
0: L'histoire dit que sa vie n'est pas en danger, mais il a subi de très, très grosses blessures au haut du corps. Donc, c'est entre la tête et les hanches, là, c'est là que ça s'est passé, c'est là qu'il aurait été attaqué. Ce qui s'en vient à la musique, qu'est-ce qu'il y a?
1: Daniel, il dit bon matin, Wonder Mart, mange pas trop de beignes, là. Bonne journée, les amis.
0: Attendez qu'il m'en offre un, ça va partir, la série va commencer. Une boîte de Timbits, je prends laquelle, c'est là que je sais pas quelle.
1: Ben, je veux encore. Des mix. Ah? Je veux tout, moi.
0: OK. Il y a des gens qui. Ben, Denis, allô, qui vient de voir. Ça vous tente de venir faire un tour, je vous rappelle, on est au 894 Saint-Joseph à Hull, au Tim Horton, on vous attend là. Ce qui s'en vient en musique dans les prochaines secondes, je vous l'ai dit, Domino. On va à la pause, on est de retour dans un instant chez nous, à rythme.
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0: Hey, il est-tu 5h56? 57, ben? C'est-tu ça que j'ai? Oui, c'est ça que j'ai.
1: Ouais.
0: OK. Hey, bon matin, l'Outaouais. Un gros merci d'être chez nous. Vous avez choisi Red, c'est gentil d'être avec nous autres. Steph, j'ai envie de te poser une question. Est-ce que tu connais la légende du café?
1: Qu'est-ce que
0: ça veut dire,
1: la légende?
0: D'où c'est parti le café? Qui a découvert ça à un moment donné que un cafier, ça pouvait donner du café, puis on pouvait boire ça, puis tout ça? T'as-tu une idée d'où ça vient?
1: Non, vas-y. Écoute, explique-moi ça.
0: La légende est vraiment, vraiment, vraiment intéressante. C'est un berger. Bonhomme qui s'appelle Khalid. On est en Éthiopie. Puis lui, avec ses chèvres, il regarde ses chèvres, puis il dit: voyons, Khalid, qu'est-ce qu'il mange? Et là, il remarque qu'il y a un cafier, il y a des graines de café qui tombent par terre, et les chèvres mangent du café. Puis il regarde, puis il dit: Colin, ils ont l'air allumés au bout. Il dit: je l'essaye-tu? Fait que Khalid, ce monsieur-là, il y a plusieurs années, C'est fait un devoir d'essayer ça. Il a essayé le café et c'est parti de là. Le plus gros producteur de café au monde vient du Brésil et on en fait du café en colline. Pourquoi je vous en parle? Parce qu'on est au Tim Hortons ce matin, ouvert depuis 1964. Le premier vient de l'Ontario. C'est une histoire exceptionnelle. Combien on vend de café chez Tim Hortons par jour? Dans tous les Tim Hortons.
1: Ça devrait être un chiffre incroyable.
0: C'est 5 millions de cafés par jour qui se boit à travers le Canada.
1: C'est ça, j'allais dire.
0: 5 millions.
1: J'avais ce montant-là.
0: Ah, barnouche que ça en fait. Pas tout seul en boire. On vous a posé une question hier sur Facebook. Question qui est sortie à 18h, comme à tous les soirs. Allez y répondre.
1: Du?
0: 18h du jeudi.
1: Non.
0: Du dimanche au jeudi. C'est ça? Oui, du dimanche au jeudi. Ben de la misère avec ça. Mais toi, je te demande, c'est quoi la gauche et la droite?
1: Ah, oh, ça, par exemple.
0: Parfait.
1: C'est un don.
0: On est correct. On a demandé le plus grand ou le plus gros buveur de café chez vous, c'est qui? Et il y a des réponses qui sont rentrées. Il y a des gens qui en prennent énormément. Il y en a pas du tout, pas de café. Ils vont prendre du thé, ils vont prendre d'autres choses, mais du café, il y en a qui en prennent.
1: Du jus d'orange, mais moi, c'est sûr que je comprends pas, puis vous allez m'expliquer, OK? Je vous juge pas, là. Mais je me pose la question. Genre du coke le matin.
0: Ah, j'ai fait ça longtemps, moi.
1: Je comprends pas.
0: J'ai fait ça vraiment longtemps.
1: On dirait que c'est pas réconfortant, voyons donc. Ça n'a pas de bon sens, ça fait dire du coke.
0: Je suis obligé de te donner raison, c'est vrai. Ben, c'est une mauvaise habitude, c'est sûr. Là. Oui. Prendre l'alcool le matin, c'est vraiment pas une bonne idée. Le café, est-ce que c'est bon pour la santé? Ça, c'est la grande question que tout le monde se pose. Les scientifiques se sont penchés d'année en année. Il y a tout le temps une étude qui sort sur le café. Puis ce qu'on dit, c'est que de façon modérée, tu sais, si tu en prends 25 par jour, c'est sûr que tu t'aides pas. Mais deux cafés, 3 cafés, 4 cafés par jour, t'as aucun problème avec ça. T'es capable, ton corps est capable de le prendre et ça va te donner un peu de dopamine parce que ça rend heureux.
1: Ben tant mieux, mais il faut juste faire attention. Okay? Si vous étiez dans mon bateau avant, moi, je buvais beaucoup de café et je mélangeais avec les boissons énergisantes.
0: Oh!
1: J'ai finalement arrêté les boissons énergisantes depuis quelques mois déjà et je suis fière. Mais ouais, je pense que c'est ça, c'est juste de bien doser finalement. Mais toi, le 3 cafés par matin, là, c'est pas rare, là.
0: Ah non, c'est vrai, je fais ça souvent pas ça. Hey, on va s'arrêter pour la pause. Ce qui s'en vient en musique dans les prochaines secondes, ce qu'on a à vous offrir pour vos oreilles?
1: Ouais, c'est pas vraiment une pause, c'est juste le temps de 2 minutes 42. C'est Lies avec Domino et Zagata.
0: C'est là.

0: tu sais, dans la vie, on arrive à plus tôt que prévu, évidemment, chez Tim Hortons ce matin. Je vous rappelle, on est au 894 Saint-Joseph à Hull. Ça vous tente de venir prendre un petit café? On vient de voir Bertrand qui est venu faire son tour.
1: Carmen avec Pat, il y avait Denis aussi. Vous êtes déjà plusieurs à venir faire votre tour. C'est toujours bien le fun, tu sais, de vous rencontrer en vrai.
0: Ah, ça, c'est le fun. C'est vrai que c'est le fun à part ça. Steph, je veux juste dire, 5 heures, on est arrivé à 5h moins quart aussi, peut-être. Installer nos petites affaires et tout ça. On se prépare tranquillement, pas vite. On installe nos ordinateurs. Étienne nous reçoit tellement de belles façons à part ça.
1: Ah oui, puis une chance qui existe, puis vous allez comprendre pourquoi.
0: On arrive avec nos cafés Tim Hortons, évidemment, et sur nos tasses, Étienne a pris le soin d'écrire 97.1. C'est super gentil. Si vous voulez qu'il l'écrive sur vos tasses, demandez-le, tout simplement, il va le faire. Il a donné un grand café à Steph. Et moi, je regarde Étienne en lui disant, « T'as-tu une mop pas loin? » Il dit, « Pourquoi? » Ça a pris 45 secondes. Qu'est-ce qui est arrivé,
1: Steph? Non, mais c'est toi qui m'as jinxé. C'est ça qui est arrivé. Je suis sûr que c'est de ta faute.
0: Qu'est-ce qui est arrivé?
1: Non, mais c'est parce que, dans le fond, tu sais, il y a tellement de fils ici, là, c'est épouvantable. Puis là, j'avais mon café juste à côté, à droite. Et là, finalement, sans faire exprès, je te l'ai ramassé partout ces fils. Désolé, Joe, le tech, tu viens de l'apprendre. Fait qu'il y avait du café partout, sur la power board aussi, juste là.
0: Quoi, t'as dit?
1: Une power board.
0: Board. Une power bard. Sérieux?
1: Ouais, je t'ai appris ça.
0: C'est pas une multiprise à la place.
1: Ah, multiprise.
0: Une power bard.
1: Une power bard.
0: Une bard de chocolat, tu dis?
1: Ça donne le power.
0: Sacrifice. Une power bard. OK,
1: désolé,
0: c'est la première fois. Hey, mais ça a tombé de partout, c'est
1: OK, il y en avait partout. Fait que là, de mon côté, ça sent bien le café. Puis la nappe est bien, bien trempe. J'ai voulu échanger de côté, mais Martin m'a dit non.
0: Oh non, je m'en vais pas dans tes affaires, certain. Ce qui s'en vient dans les prochaines secondes, qu'est-ce qu'on a?
1: C'est Annie Villeneuve avec « Et c'est pas fini ».
0: Oh, wow.
1: C'est rythme.
0: Ça part de même chez nous à rythme.

0: mal, là, ça sort bien. Oh, là, on
1: Dieu,
0: s'entend
1: ça,
0: bien.
1: C'est une chanson de luxe, là.
0: Ah, fais du bien, ça. Hein, on s'entendait en double depuis le début de l'émission.
1: C'est pour
0: là, on
1: ça,
0: est
1: même... c'est ça qui explique là, le fait que j'avais de la difficulté avec l'articulation non, et la fait, power bar.
0: Le power bar, il faut le faire encore, Lynn. Hey, on vous a posé la question hier. Tu bois combien de café par jour? On voulait avoir des gros buveurs de café.
1: Ouais.
0: Bianca qui dit, ma belle-mère, la pro, 5 minimum par jour.
1: Oh!
0: Gros? Non.
1: Ben, c'est quand même gros.
0: Ben, moi, j'ai
1: 5 minimum, Martin.
0: J'ai déjà vu ça.
1: Minimum.
0: J'ai déjà vu ça facile. Non, oh, non, non. Dans le temps que j'étais chez Brouille Martineau, écoute, les vendeurs, je pense aux vendeurs automobiles, il y en a plein ici, on est dans le secteur de l'automobile, ça doit traverser ici, ça doit être l'enfer. Les gars, on prenait quoi, 7, 8, 9 cafés par jour, facile.
1: Oui, mais là, ça dépend aussi de la grosseur de la tasse. Là. Je veux dire, si la tasse est
0: des
1: petite,
0: gros. Ah non, c'est des gros cafés qu'on prenait. Qu'est-ce qu'on a pour ça comme réponse?
1: Jessie qui dit 3 fois, des fois 4 fois par jour, sans compter ceux à la maison, c'est mon carburant.
0: Il y en a beaucoup qui fonctionnent avec ça.
1: À la maison, on dirait qu'il est moins fort. Trouves-tu? Ben, c'est toi qui doses dans le fin fond, ça n'a pas rapport.
0: Exactement,
1: à ce que
0: merci. René qui nous dit, pas moi, j'ai jamais bu de café. Le plus proche, c'est le Coffee Crips. Mais à part ça, j'en bois pas de café. Il y en a qui sont dans ce cas-là. Vous allez retrouver ce que vous avez besoin au thème, évidemment, pour vous rafraîchir.
1: Ma mère, elle me fait tellement rire. Elle a dit tout le temps, ça sent bon. Tu sais, quand tu l'ouvres à la maison,
0: ah ben
1: là,
0: oui.
1: Mais elle ne boit pas de café. Elle n'aime pas le café. Je comprends pas.
0: Mais l'odeur du café.
1: Mais c'est vrai que ça sent bon. Ça a pas de bon
0: non, non, ça attire les narines, ça, c'est clair. Un gros merci à Julie qui est venue nous voir ce matin. Elle arrive ici, puis elle dit, Martin, je t'ai pogné une boîte de 10
1: Non, elle a dit, c'est Wonder, c'est
0: non, non, Martin,
1: toi.
0: C'est ce qu'elle a dit.
1: Fait que là, moi, j'ai pas de beigne.
0: C'est des Timbits, c'est okay. Des beignes, tu t'arrangeras avec les troubles.
1: Okay.
0: On va en avoir, c'est sûr. 6h09 minutes. On va aller à la pause.
1: Ouais.
0: On va avoir notre première circulation qui s'en vient dans les prochaines minutes également. Savoir ce qui se passe dans le trafic. Wonder, c'est la professionnelle pour ça, évidemment. Elle va vous dire tout.
1: Tous les détails. Ouais. Checkez-moi bien aller.
0: Je vais vous parler également de Yellowstone dans les prochaines secondes. On a la chance, nous autres, ici, en Outaouais, d'avoir le parc de la Gatineau. Tu connais
1: ouais.
0: Ça? T'es déjà allé?
1: Mais oui, Martin.
0: As-tu déjà trouvé. Pardon?
1: Je suis pas
0: née hier. Je sais ça. As-tu déjà trouvé quelque chose en te promenant dans le parc de la Gatineau, dire, voyons, c'est ça que ça fait là, ça.
1: Oui, mais on a parlé de ça un peu hier, tu te rappelles?
0: Ouais,
1: qu'est-ce
0: ouais.
1: Que j'ai, on a déjà trouvé au Canjo, c'est un canton déjà utilisé,
0: okay, mais
1: jamais au parc, dans le parc de la Gatineau.
0: Yellowstone, on a trouvé quelque chose, puis pas une fois, pas deux fois, pas trois fois, je vous donne le nombre total dans les prochaines minutes, c'est écœurant, puis il me semble que revendre ça, tu peux faire de l'argent, pas rien qu'un peu à part ça. 6h10, la pause, on est de retour dans un instant en rythme.
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1: Hein? Pour l'instant, ça va bien sur la 50. Un petit ralentissement à la hauteur du chemin de Masson. Là, c'est normal pour l'instant. Grébert, Fournier, ça roule. Les ponts interprovinciaux, rien à signaler. C'est le même scénario sur la 417. 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
0: Il est 6h16 minutes. On était en direct ce matin. Rit s'est déplacé. Le matin, juste pour le fun, s'est déplacé. On était en direct du Tim Horton, du 894 Saint-Joseph à Hull. Si ça vous tente de venir faire un tour, venir chercher votre café, amenez-vous. Nous autres, on est gâtés. Ce matin, je parlais de Julie qui m'a donné une boîte de Timbits. Il y a Pat Lauzon qui vient venir nous voir de chez Marc Marine pour nous amener des super beaux hoodies.
1: Hey, merci, on est chanceux. Merci.
0: Je savais pas ça, mais il y a des journées de fous qu'ils font là-bas. Hein?
1: Hey, du genre 4 à 6. Voyons donc, ça n'a pas de bon 4 sens.
0: 4h du matin à 18h, c'est débile leur journée de travail. Bonne journée à tous les boys là-bas et les girls qui travaillent chez Marc Marine.
1: Et puis ils sont une méchante gang. Puis tu te rappelles, on avait été livrés du café.
0: Exact, ils sont fins au bout. Et ça a été payant pour nous autres d'amener du café parce qu'ils arrivent avec des hoodies le matin. Hey Steph, je te parlais du parc de Gatineau, des affaires qu'on a trouvées.
1: Ouais.
0: Je fais le parallèle parce que du côté de Yellowstone, qui est un parc mondialement connu, on a trouvé en un an, 365 jours, là, écoute ça, le montant de casquettes, ça n'a pas de bon sens, 280 casquettes neuves. Tu sais, des gens qui l'échappent,
1: Je comprends pas. Ils l'ont échappé. Ils ont échappé des casquettes.
0: Tu te promènes dans le bois, puis oups, la casquette t'accroche une branche, la casquette tombe. Ouf! Il y a laisse là.
1: Mais donc ils l'ont juste jamais retrouvé.
0: Peut-être qu'ils l'ont jamais retrouvé. Peut-être qu'un ours l'a ramassé. L'histoire ne le dit pas, mais on a découvert, et il y a une camionnette de style pick-up là, qui est photographiée, et tu vois les 280 casquettes sont toutes belles, sont toutes propres. Je comprends pas. 280 casquettes qu'on a trouvées.
1: Si jamais ça vous manquez de casquettes, allez faire un tour dans le parc.
0: Je sais qu'il y a des collectionneurs. Je sais qu'il y en a des collectionneurs de casquettes, mais 280 en un an, je trouve ça énorme. Je ne sais pas si dans le parc de la Gatineau, quand on fait le ménage, c'est quand il y a des gens qui se promènent pour aller ramasser les bébelles que les gens laissent, ça doit être bien des moseuses de bouteilles de plastique qu'on trouve. Ça et peut-être des casquettes, l'histoire ne le dit pas. Ce qui s'en vient dans les prochaines secondes, c'est Amir. Steph, il y a des messages qui sont rentrés au 11007. Est-ce qu'on veut saluer des gens? Est-ce qu'on a le temps?
1: Mais là, il y a bien du monde. Il y a Denis qui est là, qui dit que un de ses vieux amis de 80 ans, il boit 7 cafés par jour.
0: Poppy.
1: Ça n'a pas de bon sens.
0: Bonjour. Ça va
1: ça pas de bon sens. 7 tasses de café par jour. Sinon, il y a Sylvie Lahaye qui est là ce matin. Sylvie. Il y a également Mélissa Nadeau et Isabelle qui nous dit 3 Pepsi Diet Coke ou Energy Drink des fois.
0: Oh, Isa, ça, c'est pas bon. Là.
1: Pas bon pour
0: ça,
1: ton petit cœur, ça. Marc Chowing qui vient nous dire un petit
0: bon
1: coucou aussi. Rebon matin. Merci d'être chez nous. C'est super agréable de vous
0: On est prêt pour Amir, Steph?
1: On est prêt.
0: On se tape ça chez nous dans le matin juste pour le fun. Merci de nous avoir choisi. Excellent jeudi. C'est le 17 septembre 2026. Voici
1: Santé.
0: Amir.
1: Santé.

0: You, certain, oui. 6h22, minute chez nous, arrête. Merci d'avoir choisi le 97.1. C'est le matin juste pour le fun avec Wander et moi-même. On était en direct du Tim Hortons au 894 Saint-Joseph.
1: Hey, je suis contente, là, ce matin, tu connais l'adresse. Fallait se déplacer pour que tu t'en rappelles. Sérieux.
0: C'est écrit dans ma face.
1: Bravo.
0: Steph, il y avait deuxième débat hier du côté de Novo. On a parlé amplement du premier. On disait que PSPP du Parti québécois avait gagné le premier débat. Hier, il a été attaqué. Il a été attaqué, mais attaqué solide. Et les gros commentaires que j'ai pu lire ce matin, parce que j'ai pas regardé 3 secondes d'écart.
1: J'ai pas regardé hier, mais j'avais tellement comme de l'ambition à regarder avant hier, comme j'ai dit, puis j'ai tombé endormi. Fait que là, à date, je suis 0-2.
0: Bon, c'est bon. Juste vous dire que c'est Christine Fréchette, apparemment, qui a été sa défensive hier, et on l'a attaqué énormément sur les dépenses de la CAQ. J'espère que vous êtes en mesure de vous faire une tête pour les élections qui s'amènent. C'est le 5 octobre prochain. Qui sera le grand chanceux? Parlant de chanceux.
1: Ouais. OK. Là, je sais, il y a beaucoup de politique, beaucoup de négativité. C'est lourd, la vie, ces derniers temps. Et là, je me suis dit, pourquoi ne pas vous apporter un peu d'horoscope pour mettre un peu de brillant dans votre vie, OK? Non, mais tu sais, c'est ça. Moi, je vais vous parler de quelque chose d'intéressant.
0: Oui, c'est intéressant, certain. L'horoscope, wow!
1: Les signes les plus chanceux aujourd'hui.
0: OK.
1: Vous êtes quel signe? Okay. 11-007. Il y a 3 signes qui sont vraiment chanceux aujourd'hui.
0: Oh, OK, j'aime ça.
1: OK. Okay. Ouais. Tu veux-tu le savoir tout de suite?
0: J'aimerais ça.
1: Et je voulais te teaser un peu. Je vais te le dire.
0: Vas-y.
1: OK. Premier signe hyper chanceux aujourd'hui, c'est le cancer.
0: Allô?
1: On parle, OK? Un possible nouvel amour, des défis stimulants qui vous attendent aujourd'hui. Donc, pour les cancers, c'est votre journée.
0: OK.
1: La Vierge. Des perspectives de promotion flottant dans l'air pour les Vierges.
0: Ah.
1: Donc, tout ce qui est promotion, vous allez voir peut-être quelque chose aujourd'hui. Et le dernier, le Sagittaire. Sagittaire, les regards sont tournés vers vous aujourd'hui et l'amour vous sourit.
0: Ah ouais.
1: Toi, t'es quel signe?
0: Moi, je suis cancer.
1: Oh.
0: Je suis dans les 3 plus chanceux.
1: Ouais.
0: Ah, ouais.
1: Un possible nouvel amour.
0: Hein?
1: Ouais.
0: Vas-tu avoir un nouveau chien?
1: Hein?
0: Hein?
1: Non.
0: Oui.
1: Pour vrai?
0: Ça se peut.
1: Arrête. T'es-tu dans ça?
0: Ben, on regarde.
1: Tu me dévoiles ça, là.
0: Oui, ben, tu me parles de chance. On regarde pour ça en ce moment.
1: C'est évidemment le ton.
0: Un boxeur.
1: Moi, j'allais dire pitbull, mais pour moi, c'est ma
0: affaire. Non, non, non.
1: Ils se ressemblent, je trouve.
0: Hein? Mais tellement pas!
1: OK.
0: Toi, t'es habitué d'avoir des saucisses à la maison, c'est pour ça.
1: Non, pas des saucisses, c'est des doodles.
0: Ben,
1: des frisés,
0: affaire.
1: Genre des mops.
0: Des saucisses frisées, c'est ça que t'as.
1: OK. Bon, ben regarde, moi, je m'ostine pas avec toi matin, hein.
0: Et ça, c'est rare. Ça, c'est rare. C'est parce qu'on était en public, probablement.
1: C'est juste parce que je veux bien paraître.
0: 894 Saint-Joseph, on vous attend. Venez faire votre tour, venez chercher votre café. Et si vous passez au Tim Hortons, s'il vous plaît, venez nous dire bonjour à l'intérieur. Là.
1: Mais oui, là, passez pas au drive. Place. Aujourd'hui, on veut pas de drive.
0: Non, on en veut pareil, oui, on dit pas ça.
1: Non, mais passez dans le drive et ça, à l'intérieur.
0: C'est Claire qui est là.
1: Claire,
0: merci d'être là, c'est gentil. Ah ben, Colin, nos auditeurs qui viennent nous voir. 6h26, qu'on s'offre en musique.
1: C'est Gabriel Fredette avec Le Bon Choix.
0: C'est Arrêtement. Chez nous, Arrêtement.
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1: C'est drôle, hein, parce que je travaille avec l'ordinateur de Steph ce matin. T'as même pas bonheur sur ton ordi. Hey, faut le faire. Je m'en allais dire 6h39, je regarde mon téléphone, je fais « Voyons donc, qu'est-ce que c'est ça? »
2: Martin,
1: t'es même pas capable d'ajuster l'heure sur ton téléphone.
2: Mais quand même bien qu'il est à l'heure, tu donnes même pas bonheur en nombre.
1: Écoute bien, il est 6h28, pas à toi, c'est pas vrai. Hey. 6h28 minutes. J'en reviens pas. Elle est pas capable d'être à l'heure.
2: C'est pas ma faute, on me l'a programmé de même. On était à 6h40 ça, chez nous.
1: Maudit! Puis elle arrive en retard pareil au travail.
2: Pourquoi enfin, tu penses qu'on planifie les questions de jour à 18h pour m'éviter le point?
1: Elle est formidable. Hey, Claire qui vient de m'apporter ma deuxième boîte de Timbits.
2: Moi, j'ai eu un bang ce matin, je suis chanceuse.
1: Écoute, j'en fais une collection, c'est parti. Je parlais de collection tantôt avec les casquettes, là, Steph. Il y a une madame, je sais pas si c'est au Québec, tu sais, les petits sachets de sel et de poivre qu'on ramasse là, dans une commande.
2: Resto,
1: ouais, là, encore dans une commande. Quand tu te fais livrer, là, ils vont te livrer un petit sachet de sel et un petit sachet de poivre.
2: Oui, j'ai compris.
1: Elle en a 720, mais le mix, le sel et le poivre. Et elle est fière de sa collection. C'est dans les journaux ce matin. Ils disent, voyons, qu'est-ce que tu fais là, collectionner du sel puis du bois?
2: Elle fait quoi avec ça?
1: Rien. Elle les a tout mis sur un genre de gros carton. Puis c'est les endroits où elle les a pris. Elle se promène dans le monde. Puis elle collectionne le sel et le poivre.
2: Wow! OK. Je sais pas quoi dire. Je sais même pas comment me sentir.
1: Moi, madame, vous êtes malheureuse dans la vie, c'est sûr. Il y a plein d'autres choses à collectionner. Ça, c'est clair, net et précis.
2: Puis le sucre, lui.
1: Il est 6h30, on s'arrête pour la pause. Dans un moment, ce qui s'en vient, c'est le détail circulation. On a ça pour vous. On va aller jouer dans le trafic un peu. Côté musique.
2: Ah, c'est Sarah Dufour avec Baseball au retour.
1: Je l'aime, ça s'en vient.
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2: OK, on est un peu plus nombreux sur la 50 dans la courbe avant la véranderie, mais pas de refoulement ou de, mettons, arrêt obligatoire pour l'instant. Donc, ça, c'est la bonne nouvelle. Grébert-Fournier, ça roule bien. Les ponts interprovinciaux aussi. Et la 417 en direction est, un petit ralentissement à la hauteur de Bécher. 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
5: 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Hier, il est 6h36 minutes. Merci d'avoir choisi RIT 97.1 avec Wonder et moi-même ce matin pour le matin juste pour le fun. On est là jusqu'à 8h30. Steph, j'ai fait de la recherche hier sur le café parce qu'on s'est emmené au Tim Hortons et j'ai lu des choses. J'ai fait, ben voyons donc, ça se peut pas. Je t'ai raconté tantôt la légende de Khalid, la première personne qui a découvert le café.
6: Oui, puis je m'en rappelle déjà plus.
5: C'est à cause d'une chèvre, OK? Ça, c'est la première histoire que j'ai racontée. Ouais. Mais celle-là dépasse tout entendement. Écoute bien ça, 1993. Okay. On s'en va en 1993. Il y a des informaticiens qui travaillent dans un bureau, puis les gars sont... tu sais, c'est des gars d'informatique, ça boit du café en tabac gauche. Hein? C'est le café sur le bord du laptop ou encore du clavier.
6: Faites attention.
5: Ça boit du café, oui, surtout toi. Oui. Mais ça n'en boit du café pas à peu près. Et il y a des informaticiens en 93 qui trouvaient ça épouvantable que la cafetière soit tout le temps vide. Tout le temps. Fait que ce qu'ils ont fait, ils ont dit, Colin, on va se mettre une caméra près de la cafetière. On va voir qui prend le dernier café. On va le savoir, c'est qui. Ils ont mis ça sur leur ordinateur et en 93, on a inventé, à cause du café, la webcam!
6: C'est à cause du café?
5: À cause du café, à cause d'une mosuse de cafetière. Les gars étaient écœurés de... Tu sais, le dernier qui prend le café, il est hypocrite.
6: C'était-tu
5: un peu.
6: Une webcam, tu sais, comme à l'époque, sur les ordi rondes, là? Tu sais, le rond, là.
5: Écoute, je sais pas.
6: Ça n'avait pas de bon sens, mais c'est gros.
5: J'ai pas d'image, mais juste de savoir. Puis en 93, il me semble que... Il me semble que ça fait pas si longtemps que ça. Il me semble qu'on était plus avancé que ça.
6: C'est vrai.
5: Mais non, ça a l'air que non. Ce sont des informaticiens qui ont sorti ça. Et on regardait la cafetière et là, on a su qui prenait le dernier café. Là, on était capable d'accuser, on était capable de le frapper. On l'a pas fait, évidemment. Mais on aurait pu le frapper pour lui dire, regarde, mon hypocrite, tu vas le faire le café la prochaine fois. Et là, on s'est dit, Colin, ça marche.
6: C'est un peu comme, genre, tu sais, les employés, les collègues qui volent les lunchs ou les collations dans le frigo ou qui font pas leur vaisselle à job.
5: Ça, c'est moi en ce moment, là.
6: Oui.
5: J'ai
6: 18 tasses qui traînent sur ton bureau. C'est un message, je sais pas si tu le sais. C'est un message qui est en train de passer, là.
5: Oh!
6: Ben, moi, je me dis qu'on est plusieurs à l'entendre.
5: Je viens de voir un vieux chum, Rock. Rock, t'es-tu encore pour la STO, mon homme? Oui, chauffeur d'autobus. Ça, ce gars-là, ça chante encore, Lynn.
6: Ah ouais, hein?
5: Tu veux chanter?
6: Ben, je sais même pas c'est qui, il faudrait...
5: Tu chantes-tu encore? Arrête. C'est un chauffeur de la STO que j'ai eu la chance de connaître il y a plusieurs années. Rock, et si vous avez la chance d'entendre chanter ce petit gars-là, votre party de Noël de la STO, vous demanderez à Rock Villeneuve de chanter pour
6: vous. Ah, il est tout gêné.
5: Oui, je l'ai dit. Donc, gênez-vous pas pour y demander. OK, hey, 6h39, ce qu'on s'offre en musique?
6: C'est Sarah Dufour, on l'a rencontré récemment.
5: Belle, électrique, le fun, puis du talent, en veux-tu?
6: Oh! C'est baseball.

0: Il est 6h42 minutes jeudi. Aujourd'hui, c'est le 17 septembre 2026. On parle Wonder News, on parle showbiz. Qu'est-ce que tu veux jaser ce matin?
1: Oh que oui, on connaît maintenant le pourquoi du comment que Céline Dion était en retard.
0: 48 minutes de retard pour le premier show qu'elle a
1: fait. Le premier concert, est-ce que tu sais c'est qui?
0: 48, attends.
1: C'est une vedette, on la connaît. Une vedette, une personnalité très, très, très connu.
0: Son fils, René Charles, non?
1: Ah ouais, non, c'est non, ça. Lui, il est en train de manger des chips en arrière.
0: Attends un peu. Les jumeaux.
1: Non. OK, et c'est pas parenté. Et c'est Michelle Obama qui est en retard.
0: OK, elle a causé un retard à Céline.
1: Ouais.
0: Ah, Céline l'attendait.
1: C'est ça.
0: Ah!
1: Elle l'attendait.
0: Ouais.
1: Fait que 48 minutes, c'est quand même beaucoup.
0: C'est
1: là, on
0: énorme.
1: S'entend pour dire.
0: C'est énorme.
1: Sinon, Céline a publié une vidéo hier justement pour dire « Tous les shows sont une première ».
0: Ah ben oui.
1: À cause hier, était en deuxième concert.
0: C'est vrai.
1: Elle se dit que c'est ça. C'est, toutes les soirs, ça va être incroyable.
0: Je regarde la nouvelle que tu viens de parler sur Michelle Obama. C'est Robert Charlebois, en entrevue, qui aurait lâché ça, aurait dit, il a expliqué le pourquoi du quoi Céline Dion est en retard. Et c'est lui qui a dévoilé que ce serait la faute de Michelle Obama. Elle l'a attendu pendant 48 minutes avant d'embarquer sur scène. Et j'ai vu lors du premier show, Steph, il y avait tellement un paquet d'artistes, mais mondialement connus, là. On a parlé d'une couple, là, mais il y en a qui se dévoilent, qui disent qu'ils étaient là, qu'ils étaient là, qu'ils étaient là. On va en parler un petit peu plus tard.
1: Rihanna fait une vidéo pour chanter.
0: Céline Dion. Wow!
1: Elle était là-bas.
0: Wow!
1: Moi, je capote. Juste pour ça, j'irai voir Céline Dion pour voir Rihanna. Hey, le gala de la disque, on connaît maintenant les artistes féminines de l'année.
0: Oh.
1: Ariane Moffatt, Ariane Roy, Cœur de Pirate, Lou Adrienne Cassidy et Viviane Audet. Je me demande qui va gagner. Moi, je pense que Lou Adrienne
0: Cassidy, probablement encore cette année. Ça va jouer entre elle et Cœur de Pirate, peut-être. Je ne sais pas.
1: OK.
0: Je sais pas.
1: Toi, tu lances ça de même dans l'univers.
0: Ça,
1: OK. Les artistes masculins de l'année maintenant, Damien Robitaille, Freds.
0: Freds.
1: JF Posé.
0: J'ai perdu ma page. Ensuite de ça, il y a.
1: Les Louanges et Vincent Vallière. Qui
0: Jeff,
1: tu penses?
0: Jeff Posé ou Fred? Un
1: moi
0: des
1: aussi,
0: deux,
1: j'y allais avec
0: sûr,
1: les
0: sûr.
1: Deux,
0: ouais,
1: assurément.
0: Okay.
1: Sinon, il y a tout plein d'autres nominations. Là, je vous en reparlerai au cours des autres Wonder News. Et on connaît maintenant le chiffre du face-à-face, le premier face-à-face
0: à
1: qui avait lieu à TVA avant hier.
0: Ouais.
1: 1,4 million de Québécois qui étaient devant leur télévision.
0: C'est beaucoup.
1: 1,4 million.
0: C'est beaucoup. On est 9 millions. Donc, 1,4, c'est quand même pas si mal. C'est des gens qui ont maintenant une idée pour qui voter. Vous avez le choix. Là. Les chefs se sont tous présentés. Puis hier, encore une fois, on l'a fait du côté de Nouveau. C'est une vieille tradition, mais apparemment que ça aide énormément les gens à se faire une tête, à savoir ce qui se passe pour les élections. 5 octobre prochain. Moi, j'ai reçu par la poste là, ma carte de lecteur, là. C'est rentré.
1: Ah ouais?
0: C'est fait.
1: Non, je
0: donc, je vais être prêt pour aller voter. Et je vais le faire. Puis j'espère que vous allez faire comme moi. Aller voter, c'est... Tu sais, on parle beaucoup de démocratie en ce moment avec les histoires de Donald Trump là-bas. Là. On parle peut-être d'une dictature qui s'amène là-bas. On se fait des peurs, évidemment. Là. Mais c'est à ça que ça sert. Donc, allez faire votre X le 5 octobre. On va aller jouer dans le trafic dans les prochaines secondes?
1: Oui, à l'instant même.
0: On est parti.
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0: Bon matin.
1: Je suis dans la courbe en ce moment, là, ça paraît pas. 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Venez faire votre tour, mais sur la 50 en ce moment, c'est au ralenti dans la courbe avant la véranderie jusqu'au pont des Draveurs. Évidemment, ça ralentit aussi du côté de la 417 en direction est, à la hauteur de Béchard et les ponts interprovinciaux. Ça va quand même bien pour l'instant. 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
0: 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Venez faire un tour 894 Saint-Joseph.
1: On pourrait jouer avec du monde en direct ici.
0: J'aimerais encore mieux ça.
1: Plus
0: sérieusement, si vous voulez venir faire un tour, c'est le temps. 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
1: 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Sinon, mais côté météo, aujourd'hui, c'est une autre belle journée. T'sais, hier, on attendait quand même 28 degrés en après-midi. Faisait chaud, ça n'avait pas de bon sens. Je suis même allée me changer, mais c'est le même scénario aujourd'hui. 24 degrés, ressenti 26. Et ce matin, on est à 12 degrés.
0: Je vous souhaite un excellent jeudi. Merci d'être avec nous autres. J'ai une collection de boîtes de Timbits en avant de moi. Les auditeurs qui viennent nous voir, j'en ai assez, là. Sérieusement, j'en ai assez. Je vois Steph Baudouin, de Caméra de nuit, qui vient de se joindre à nous. On va se jaser dans les prochaines minutes. Il est arrivé des choses au cours de la nuit. C'est, je comprends pas ça. Sérieusement, j'arrive pas à comprendre ça. En 2026, il y a plein d'accidents d'automobiles qui se disent, voyons, c'est évitable ces affaires-là. Un accident qu'il y a eu au cours de la nuit sur la 50. On va revenir là-dessus avec lui dans les prochaines minutes. Vous restez chez nous, arrête. Ce qu'on s'offre en musique.
1: C'est Olivier Dion, Sortir de l'ombre dans le matin, juste pour le fun.

0: Absolument.
1: Sortie de l'ombre.
2: Ah, c'est le fun. Merci d'être chez nous. Il est quoi, 7h? Ben, il est pas 7h.
3: Caroline, ta montre.
2: Maudit, c'est pas ça. Son ordinateur n'a pas à bonheur.
3: Il a mon laptop. On a changé de laptop un matin, puis il n'est pas à bonheur.
2: 6h51 minutes.
3: On s'excuse d'avance. Il est 6h51, ouais.
2: Steph est à 7h02 sur son ordinateur. Ça n'a pas de bon sens. C'est terrible. Je comprends pas.
3: Pauvre petit.
2: Puis moi, je travaille avec ça.
3: C'est... Ben, arrête de
2: Martin, t'es mêlé. C'est pas moi qui t'es mêlé, c'est ton ordinateur. Jean d'Outaouais, je vous souhaite un bon réveil. On a des messages qui rentrent au 11007. Nancy qui dit, Marthe, je vais causer une congestion majeure sur Saint-Joseph. Je vais passer vous saluer rapidement et repartir. Pas le temps. Faut que ça roule. Donc, c'est quelqu'un, c'est Nancy, c'est chauffeur de la STO.
3: Si tu passes avec un
2: autobus, viens-t'en dans le drive-thru. On va
3: rire. Oui, s'il te plaît, pas game. Hey, Étienne, viens de même. Pardon. Pas prêt.
2: Un autobus, la STO, drive-thru, ça passe, hein? C'est de pogner le croche qui va être off un peu, mais ça se fait. On va parler avec Steph Beaudoin de Caméra de nuit dans les prochaines minutes. Vous restez chez nous. Il est arrivé quelque chose de majeur au cours de la nuit. Steph est avec nous autres ici au Tim Hortons. On est au 794.
3: Non, 894.
1: Aïe, aïe, aïe, aïe.
2: C'est voulu, ça. C'est voulu.
1: Vous allez me mélanger.
2: C'est ça qui est écrit sur l'ordi, Steph.
1: Vous allez me mélanger un matin.
2: 894 Saint-Joseph, c'est là où on se trouve.
3: Ah, j'ai déjà hâte à demain.
2: Je vais rencontrer Étienne. Il est fin, ça n'a aucun bon sens. Ce matin, j'ai demandé, j'ai dit, écoute, es-tu capable de nous apporter une mop, quelque chose pour qu'on ramasse les dégâts à Steph? On en a fait un en partant. Parlant de dégâts, ils vont en faire, c'est sûr, ils en ont fait, c'est sûr, à la gang qui sont dans le studio, c'est terrible. Je veux parler de Génération G. C'est un show de radio qui est présenté chez nous à 16h. C'est nouveau, fait pas longtemps que c'est là. C'est la fantastique, la merveilleuse, j'allais dire la wonder, ça, il y en a juste une. 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Il y a eu quelque chose qui s'est passé.
3: Oui, mais hier, dans le fond, c'était Sonia Vachon a parlé de la gestion du klaxon. On écoute ça.
4: Oh! Et là, tout à coup, il y a une voiture qui arrive derrière moi.
5: Elle a dit qu'elle allait avoir du suspense.
4: Put-put! Moi, là, klaxonne-moi, c'est fini. Peu importe ce que tu voulais. Si tu voulais me demander de la gomme, c'est fini, t'en auras jamais. Jamais. Tu me klaxonnes, oh, que ça va pas bien.
5: Ou parce qu'on t'a reconnu. Oh.
4: Non, tu ne me klaxonnes pas.
3: Ça m'insulte.
4: Ah, ça m'insulte.
3: Comprends. À ta peur, oui, je sais. Souvent, moi et Marthe, on finit, tu sais, puis on suit pour aller à la maison. Écoute, c'est un bordel. Martin,
2: tu
3: as vraiment besoin de t'améliorer là-dessus. Tu sais, t'es tellement doux à la radio, au téléphone, t'es
2: Steph,
3: drôle.
2: Je vais t'expliquer pourquoi.
3: Sur la route, on est ailleurs.
2: Je vais t'expliquer pourquoi. Le klaxon, ça fait pas tellement longtemps que je suis allergique à ça. Ah. J'explique pourquoi. Ah. Okay? Moi, je demeure sur le chemin Montréal-Angers. Et devant chez moi, il y a... Puis j'ai appelé le 311 la semaine passée. C'est la première fois de ma vie que je fais ça. Mais je suis à bout. Je suis à bout. Devant chez moi, il y a une lumière. OK? Il y a un feu de circulation. Et il y a une école. Pas loin, il y a une nouvelle limite de vitesse qui est à 30 km/h. J'ai dit à la petite demoiselle au 311, mademoiselle, je dis là, vous devriez mettre un photoradar. Je dis, écoute, le monde roule 70-80 km/h. C'est une zone scolaire, ça n'a pas de torieux de bon sens. Puis il y a une nouvelle signalisation où on indique que c'est 30 km/h. Elle dit, OK, y a-t-il d'autres choses? Bon, parfait, on part. Je dis, écoute, ils ont fait la ligne d'arrêt pour les véhicules en direction de Gatineau. Tu vois où je veux dire? Là, on s'en va vers la 148.
3: Oui.
2: Et la ligne d'arrêt est trop proche du feu. Donc, les gens qui arrivent avec leur voiture s'installent carrément sous le feu de circulation. Donc, c'est sûr qu'on voit pas la lumière en haut. Fait qu'à toutes les fois qu'il y a une voiture qui arrête là, à tous les jours, okay, à toute heure de la nuit, ça klaxonne.
3: Mais là, moi, je suppose que tu as appelé le 3.
2: Non, mais je t'explique pourquoi.
3: Moi,
2: là,
3: je te parle en général.
2: Oui, mais c'est à cause de ça que je suis capable.
3: Fini les bras dans les airs. Tu vires malade.
2: Ah, je viens fou.
3: Moi, j'ai pas ça. Moi, sur la route, j'ai quelque chose qui s'appelle peut-être un peu plus de patience. Mais c'est pas grave. T'sais, c'est pas donné à tout le monde. Il faut juste s'améliorer.
2: Nancy qui en rajoute, ça rentrera pas. J'ai un 60 pieds. Donc, le drive-thru, peut-être pas une bonne idée. Mais si tu veux sortir avec tous les clients que tu as ce matin, on va ouvrir les portes. Gêne-toi pas. Viens-t'en, Tim Hortons. 894 Saint-Joseph, c'est là qu'on se trouve. Ce qui s'en vient dans les prochaines secondes, Steph, on va aller autour de table, si je me trompe pas.
3: Oui, on s'en va rejoindre Amanda d'ailleurs. Il va y avoir Steph de Caméra de nuit, on va aller faire un tour dans le trafic. Puis en musique, I've been thinking about you.
2: London Beat, ou pour vous autres, restez là.
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3: OK, on est déjà au ralenti, toujours sur la 50, dans la courbe avant la véranderie jusqu'au boulevard de la Gap. Ça commence à ralentir aussi sur le pont des Draveurs en direction du pont McDonald-Cartier. Malonnet, ça va bien pour l'instant. Lorrain, Labrosse, Montépaiement aussi, ça c'est une bonne nouvelle. Et les ponts interprovinciaux un peu plus lents vers le pont Champlain, rien de majeur à signaler. 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
2: Il est 7h02 minutes sur mon téléphone, sur l'ordi à Steph, 7h13. Fait qu'on va choisir 7h02, on va être sûr.
3: Au moins, on va avoir plus de temps.
2: On est en direct du Tim Hortons, 894 Saint-Joseph, secteur Hall. Vous vous amenez, Jean de l'Outaouais, vous devez faire votre tour. Venez nous dire un petit coucou à l'intérieur. Déjà plein de monde qui sont là ce matin. C'est vraiment le fun de vous voir. Et je regarde juste devant moi, pouf souffle. Les beignes Harry Potter sont toujours disponibles. Serre d'aigle, serpentance, ça vous tente d'essayer ça. C'est lequel
3: oui,
2: t'as eu, toi?
3: J'ai eu le rouge.
2: Le rouge, je le vois même pas, il est à l'autre bout.
3: Attends.
2: Ça doit être les diables, ça, c'est les parfums.
3: Non, non, c'est celui qui a Harry Potter est dedans, là.
2: Ah oui?
3: Voyons, j'ai un blanc de mémoire. Aidez-moi.
2: J'ai aucune idée.
3: Pas Serpentard, là. L'autre, Gryffondor.
2: Gryffondor. Oui. Hey, c'est l'heure de s'informer chez nous. C'est avec un grand, grand bonheur qu'on va aller retrouver nul autre que Amanda Moisa pour les nouvelles.
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27: Bon jeudi matin à tout le monde. Voici ce qu'on surveille dans l'actualité régionale. D'abord, les lignes téléphoniques d'urgence 911 ont connu une panne intermittente au cours des dernières heures. Donc, ça s'est passé au courant de la nuit à plusieurs endroits au Canada, dont ici dans la région. Bon, la bonne nouvelle, c'est qu'on nous confirme que maintenant, le service est de nouveau rétabli, selon les autorités. La police précise avoir continué de répondre aux appels pendant la nuit et demande à la population de ne pas composer le 911 pour obtenir de l'information ou simplement le tester la ligne. Donc, bon, on rappelle, le 911, c'est pour les urgences. Campagne électorale maintenant, il y a près de 40 % des pancartes électorales du Parti québécois qui auraient été volées ou vandalisées entre Turceau et Gatineau.
3: Déjà?
27: C'est ce qu'affirme la candidate dans Papineau, Isabelle Millette, qui, bon, on la comprend, là, déplore ses gestes en pleine campagne électorale. Selon elle, peu importe le parti politique visé, c'est un type de comportement qui nuit au débat démocratique, une situation qu'elle qualifie de particulièrement décourageante aussi pour les nombreux bénévoles qui ont consacré du temps et de l'énergie à installer les affiches. Et en terminant, pour une deuxième année consécutive, Santé Québec Outaouais, en collaboration avec plusieurs partenaires, a tenu hier un 5 à 7 pour tenter de séduire les nouveaux médecins à venir s'installer dans la région. On sait, c'est un sujet d'actualité. On tente d'attirer, mais aussi de garder nos professionnels ici en Outaouais. Les participants composés, entre autres, d'étudiants présentement dans le milieu de la santé, ont eu l'occasion d'échanger avec des médecins, des gestionnaires, des leaders du milieu de la santé, des représentants aussi de la communauté pour mieux comprendre la réalité ici dans la région. Santé Québec Outaouais a tenu à organiser ce 5 à 7-là cette année après une première édition réussie l'année dernière. Alors voilà, ça complète l'actualité pour l'instant.
2: Merci Amanda, merci beaucoup. Ça fait penser au film La Grande Séduction pour garder les médecins. Tu sais, le film, t'as-tu vu ça avec un vieux film de Ken Scott? Non, ça ne dit rien pantoute.
3: Tu vois-tu mes points d'interrogation dans les yeux?
2: Non, j'ai vu dans le front. Ben, j'ai vu ton mono-sourcil faire wow.
3: Hey, j'ai pas de mono, je me suis épilé. Depuis la vidéo.
2: Oui, je sais, j'espère. Juste vous dire vite fait, les Tigres, hier, les Tigres de Détroit affrontaient les Blue Jays.
3: Ils ont-tu gagné?
2: Les Jays ont gagné hier. Ils se sont réveillés. Victoire de 5 à 1, c'est fait.
3: Ils se sont réveillés.
2: Ils se sont réveillés solides à part ça. 5 à 1, c'est une belle victoire. Je suis content de ça. Et samedi, en fin de semaine, samedi le 19 septembre prochain, nos Red Blacks d'Ottawa vont affronter Calgary. Ce sera à surveiller. Il est devant moi. C'est une pièce d'homme exceptionnelle. Mais juste avant d'aller le retrouver, on va parler temps et température. Qu'est-ce que t'offres côté météo pour aujourd'hui?
3: Ben, c'est une belle journée ensoleillée. Alternance soleil-nuage, 24-27 ressentis ce matin. On est déjà à 12.
2: Tu vas y regarder le showbiz. Veux-tu en parler de suite?
3: Ben, je voulais juste vous teaser parce qu'il y a un spectacle qui s'en vient ici pour une première fois à Ottawa. Je vous en jase dans les prochaines minutes.
2: Avec plaisir qu'on va aller parler avec Steph Beaudoin de Caméra de nuit. Écoutez son thème. C'est parti, ça y va comme ça.
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2: Allô, Steph, comment ça va?
5: Hey, bon matin, c'est drôle de vous voir en personne. D'habitude, on fait ça en remote, mais...
3: Ben, tu viens des
5: fois, studio. Oui, mais c'est moins souvent qu'on... Oh, peut-être qu'on pourrait le faire plus souvent, oui,
2: effectivement. Ben, écoute, tu connais l'adresse, tu viens quand tu veux, t'es le bienvenu,
3: la
2: Steph.
3: La porte est ouverte pour toi, mon Steph.
2: Il s'est passé quelque chose au cours de la nuit, c'est sur la 50, si je me trompe pas?
5: Oui, il y a eu effectivement un terrible accident, une collision possiblement frontale qui s'est produite entre deux véhicules. Ça se passe derrière chez Pilon, sur la 50, direction Hull. Deux véhicules sont entrés en collision à environ 100 km/h. La thèse de l'auto qui aurait... malheureusement pris l'autoroute en envers et étudié comme c'est là. C'est ce qu'on retient pour au moment où moi j'ai quitté, c'était ce que les gens sur la scène des services d'urgence pensaient. On a eu plusieurs blessés, dont 5, 2 possiblement plus graves que d'autres. C'est assez sérieux comme accident. Je pense que l'autoroute a été rouverte au cours des dernières heures. On pensait une
3: fermeture. Oui, il n'y a pas d'avoir de fermeture pour l'instant, du moins.
5: C'était quand même assez majeur. Ouais. Il y avait des pièces d'auto là, partout sur la rue.
2: Fait
5: drôle à souligner. La dernière fois que je suis venu ici, c'était en 2011. On marchait, il y avait de l'eau jusqu'à la taille. C'était des pluies diluviennes qu'il y avait eu en juin. Puis je me retrouve, le restaurant ici était complètement inondé. On nageait sur le bois Saint-Joseph pour faire des images. Ouais.
3: Wow!
5: Ouais, c'est assez spécial
2: de
5: revenir. 2011, en juin, je me rappelle bien. Ouais.
2: Wow!
5: Fait
3: que ce matin, t'as pas besoin de tes flotteurs. Là, on est en
5: direct. Non, on est en direct. Toujours un plaisir de venir vous jaser un peu d'actualité fait d'hiver.
2: Quand il y a quelque chose que tu ne gênes pas, tu le sais. Yes. T'es la bienvenue avec nous autres. Si vous n'êtes pas abonné encore à Caméra de nuit, moi, je vous invite à le faire. 180
5: 000? On n'est pas rendu là, mais 165 000.
3: Non, ils ont tapé le
2: 165 000.
5: Non, c'est tellement impressionnant de voir quand on fait un direct, voir les gens qui là, à un moment donné, tu viens que t'en bégayes parce que tu dis, oh my God, il y a 2000, 3000 personnes qui te regardent en direct. C'est assez... Moi, ça me
3: c'est imposant.
5: Ouais, ça me fait freaker ben net. Ça me rend mal à l'aise.
2: Il est chanceux, il est beau en plus.
5: Arrête.
2: T'es vraiment fin d'être venu nous voir. Un gros merci à toi. Tu passes une belle journée. Puis j'espère, on n'avait pas de décès ce matin. On n'en parlait pas. En tout cas, on n'était pas là.
5: Non, on a des blessés majeur. Au moment du transport, on considérait deux personnes dans un état assez sérieux qui pouvaient aller d'un bord ou de l'autre.
2: Ouais. On va souhaiter bonne chance à ces gens-là, évidemment.
3: Oui, évidemment.
2: Il est quoi, 7h09 en musique, ce qu'on s'offre, Steph?
3: I've been thinking about. Tu te rappelles pas?
2: C'est London Beach. C'est tellement bon. Moi, non, mais la toune est bien meilleure, je te jure, dans radio. Écoutez ça, mes amis, c'est un gros trip qu'on vous propose ce matin. On s'en va dans le temps. London Beach, chez nous, à rythme.

0: Bye, Steph. Bonne journée. Il est 7h13 minutes. Merci d'avoir choisi RIT 97.1. Wonder Steph et moi-même en direct du Tim Horton au 894 Saint-Joseph. Denis qui nous a écrit qu'il s'est trompé de Tim Horton.
1: Oui, ça doit être parce que tu t'es trompé d'adresse encore mille fois tantôt. Tu donnes des mauvaises directions aux auditeurs.
0: Il y a qui parle de choses.
1: Je suis la fille de circule. Je sais de quoi je parle.
0: C'est vrai. Hey, Steph, je veux en parler 30 secondes parce que je trouve ça très, très drôle. On parle énormément de Donald Trump au cours des dernières semaines et on va en parler pour encore plusieurs semaines. Inquiétez-vous même pas, il sort à peu près 18 nouvelles par jour sur Donald Trump.
1: On est un peu pogné avec lui pour combien de temps?
0: Ben, il va avoir les midterms en novembre et ensuite de ça, ben, il reste 2 ans.
1: OK, donc, on a 2 ans à être patient.
0: Si on n'y va pas avec une destitution, évidemment, mais celle-là me fait rire et pas à peu près à part ça. Tu sais, quand tu dis te mettre le pied dans la bouche, pour un monsieur de 80, il est souple en colline, il est capable de se mettre le pied dans la bouche et là, il le fait encore une fois. J'ai trouvé ça drôle, cette nouvelle-là, hier, en passant à l'affaire de grimper les taux d'intérêt là-bas. Donc, dans pas longtemps, c'est sûr que le gouvernement ici, la Banque du Canada, va augmenter les taux d'intérêt. Ça, c'est clair. C'est pas une bonne nouvelle, mais ça fait partie des nouvelles. Écoutez celle-là. Il a décidé de faire un coup. Pour lui, c'est un gros coup d'éclat, de rentrer du bœuf brésilien du côté des États-Unis. Bœuf brésilien qui a été refusé du côté de l'Union européenne parce que le plus gros fournisseur de viande de la place là-bas, c'est un corrompu, mais un solide corrompu. Donc, l'Union européenne a dit non, ton bœuf du Brésil, ça rentre pas chez nous, on n'en veut pas. Lui a dit, on va le prendre, on l'amène chez nous. Le bœuf brésilien se vend bien moins cher que le bœuf canadien et le bœuf américain. Là, les producteurs de bœuf américain disent, voyons, tu fais là sans dessin, tu viens de nous couper notre pain puis notre beurre. Et Donald Trump dit, ah, pas pensé à ça. Tu sais, quand tu dis qu'il ne sait pas ce qu'il fait, là, c'est incroyable cette histoire-là. Moi, j'en reviens pas. Et là, sur les tablettes aux États-Unis, on va retrouver du bœuf brésilien pour que les Américains payent moins cher. Il y a quelqu'un qui nous a écrit ce matin que l'essence, le diesel à la pompe ce matin est à 3 $ et quelques.
1: Là, tout augmente, là. C'est plus ça, là.
0: Bien, c'est en raison de ça, évidemment, le prix de l'essence, le prix du diesel, c'est encore le camionnage qui écope et quand que le camionnage écope, ben on écope de notre côté. Il est 7h15 minutes, ça fait partie de l'actualité. Je sais que c'est
1: que lui, Donald Trump, il a la bonne heure sur ça.
0: J'ai-tu dit à bonheur, là? 7h15. Oui, hey, dans les prochaines secondes, on a pour vous le Quiz Me Baby. Et ce matin, je pense que je vais avoir besoin soit du téléphone ou encore un auditeur si vous vous présentez ici au 894 Saint-Joseph à Hull, chez Tim Horton. C'est là où on est. On donne demain vendredi quelque chose de le fun. Gracieuseté de Pro Nature Gracefield. On va donner un 150 $, un certificat cadeau de 150 $. Vous voulez le gagner, venez faire votre tour. S'il y en a 18 qui arrivent ici, vous allez être nos 18 finalistes pour demain. J'ai pas de gêne avec ça, là.
1: OK, on vient juste de gérer quelque chose là, pendant que tu parlais.
0: Ah ouais, donc, ouais.
1: Et Étienne, il dit, s'il y a un auditeur qui vient jouer au Quiz Me Baby avec nous en direct, donne un café. Peut-être même un petit déj. Hein? Qu'est-ce que t'en penses?
0: Un petit déj. OK. Donc, le premier auditeur qui vient nous voir pour dire qu'on va jouer ensemble, on va jouer avec vous autres. 894 Saint-Joseph.
1: Quoi? Ben non, je suis là pour vous donner la réponse. OK, on va aller dans le trafic si ça vous dérange pas.
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0: Qu'est-ce que ça dit?
1: Ça dit que c'est compliqué un petit peu ce matin.
0: Ça part?
1: Ah non, mais c'est pas si pire. Pour vrai, là, sur la 50, on est dans la courbe avant la véranderie. Sinon, ça ralentit jusqu'au pont des Draveurs. C'est lent sur des allumetières à la hauteur de la promenade de la Gatineau, les ponts interprovinciaux. Plus lent sur le pont du Portage, la traverse des Chaudières et la 417 Est à la hauteur de Carling. 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
0: Combien de boîtes de beignes qu'il y avait?
1: 4 boîtes de beignes, le monsieur vient de partir avec.
0: Wow!
1: C'est juste pour lui. Côté météo. Côté météo, aujourd'hui, c'est quand même le fun parce que c'est une belle journée. Et la bonne nouvelle dans tout ça, c'est que non seulement aujourd'hui, on atteint du 27 degrés au menu, mais on va conserver le soleil aujourd'hui, demain et même samedi. On va varier dans le 20 et 18 degrés, mais que du soleil. Donc, on peut commencer à se faire des plans pour samedi, assurément.
0: Jeudi aujourd'hui, c'est le 17 septembre 2026. Le Quiz Me Baby, ça s'en vient. Si ça vous tente de venir jouer avec nous, 894 Saint-Joseph à Hull. On va jouer avec vous autres. On va vous demander une question facile. Je peux pas dire facile.
1: Pourquoi?
0: J'ai pas le droit de dire facile parce que...
1: C'est facile. C'est juste des bruits d'animaux.
0: Ouais.
1: Bon.
0: Ben ouais, mais...
1: Mais c'est pas grave quand même, bien qu'on l'a pas.
0: On devient finaliste pareil?
1: Ben oui, on participe.
0: On est fin?
1: Ben je suis fine.
0: OK, j'ai pas rapport là-dedans?
1: Ouais, non.
0: OK. Ce qu'on s'offre?
1: C'est Mike Desmero en musique.
0: C'est parti chez nous, à rythme.

0: Ah, oh, sacrifice. Il est quoi? 7h20 minutes dans les prochaines secondes. Préparez-vous à composer le 819-503-9711. 819-503-9711. Message qui vient de rentrer au 11007. C'est Paul qui écrit ça. Marthe, goûte aux Timbits vif. Quelque chose au caramel, là. Ma belle découverte chez Tim Hortons. Je viens juste de me pogner ça. Il est dans le secteur de Drummondville.
1: Hey, il
0: prend le temps de nous écrire pour nous dire ça. Je trouve ça génial. Il y a plein de cirques qui rentrent au 11007. Des gens qui veulent gagner leur billet pour assister au spectacle Lousia qui est présenté dans le stationnement
1: Promenade Saint-Laurent. Oui, Saint-Laurent.
0: Ouais.
1: C'est drôle, il y a beaucoup de textos aussi, comme Yves, exemple, qui dit « J'aurais bien aimé venir voir ce matin, mais je suis à maçon. » C'est correct, Yves, on te pardonne. Sachez qu'il va y avoir une autre sortie aussi dans un Tim Hortons dans les prochaines semaines.
0: Ah non, arrête!
1: Ah oui!
0: Sérieux?
1: Oui, oui.
0: On est vraiment bien reçus. Il y a des gens qui se présentent. On s'en vient faire un tour au drive. On vient chercher notre café. Je vous disais tantôt, Tim Hortons vend, croyez-le ou non, là, 5 millions de cafés.
1: Wow!
0: Par jour. Faut le faire encore, Aline. On est-tu prêt? C'est l'heure de jouer. C'est l'heure de jouer.
1: Hein,
0: il va, vas-y.
2: Bienvenue sur ce nouveau quiz.
0: Ah, ça, j'aime ça. Merci, Étienne, c'est gentil. Il y a Fanny qui vient d'arriver au team. On l'accroche. Viens jouer avec nous autres. Bonjour, Fanny.
1: Allô.
0: Comment ça va?
3: Ça va bien, vous?
0: Oui, ça va super.
1: Hey, c'est quoi t'as pris, là? Parce que là, t'as pris quelque chose à boire?
3: Oui, un ice cap épice d'automne.
1: Juste pour ça, je t'aime full d'amour.
0: Épice d'automne?
1: Mais oui, ça goûte hyper bon, là. Ça goûte l'automne. Ça goûte genre la citrouille. Ça goûte la vie.
0: Bon, c'est réglé. Écoute, ça goûte la vie. 7h22. Fanny, écoute, on a joué toute la semaine à part ça au Quiz Me Baby. Ouais. Et ce qu'on demande aux gens, on donne un certificat cadeau de 150 $ de chez ProNature Gracefield. C'est ce qu'il a gagné. Est-ce que dans ta famille proche, je ne sais pas, ton chum, ta blonde, est-ce qu'il y a des chasseurs chez vous?
3: Non.
0: Est-ce que tu as déjà goûté à de la viande d'orignal ou viande de chevreuil? Ça me dit, tu me dis que tu es végétarienne, on est dans le trouble.
3: Non.
0: Parfait.
3: Non.
1: J'aime le tofu.
0: T'as jamais goûté à ça de ta vie?
3: Non, de l'orignal, oui.
0: OK. Puis?
3: C'est bon?
0: Hein?
3: Oui.
0: C'est très bon, même.
3: C'est super.
0: C'est très bon. J'en ai mangé il y a 2-3 semaines. Un gros steak d'orignal avec du saumon mariné. C'est écœurant comment c'est bon. Écoute, ce qu'on demande cette semaine, c'est évidemment en rapport avec la chasse. Il y a ici, dans le coin de Plaisance, quand ça arrive à l'automne ou encore au printemps, quand il débarque à l'automne, c'est impressionnant de voir ça. Et au printemps, il y en a des milliers et des milliers et des milliers et des milliers. On parle de la bernache du Canada. La fameuse outarde.
1: OK. Tu vas straight to the point. Oui. Là. Okay. On veut juste que tu fasses un bruit.
0: Ça, c'est un coup de micro. Est-ce que tu es en mesure...
1: Je suis battue.
0: Est-ce que tu es en mesure de nous faire l'imitation du bruit de l'outarde? Là, tu es live à la radio. Si tu me dis non, ça se peut pas. Il faut que tu le fasses. Donc, un outarde, ça sonne comment pour toi, Fanny? Vas-y, on t'écoute.
3: Oh mon Dieu!
0: Elle parle pas de même, c'est ça. J'ai jamais entendu un outarde dire oh mon Dieu! Oh, attention, ça va être pire.
1: OK, moi je vais faire l'outarde. Tout le monde, je suis désolée pour vos oreilles.
0: L'outarde, ça a l'air de quoi, Steph?
1: C'est ça?
3: C'était un peu ce que je m'en allais faire.
1: C'est bon?
3: Oui, c'est quoi? Super!
0: Je t'aurais fait ça, je t'aurais dit la même chose que je vais dire. Je suis gêné.
1: Mais bon, voyons, Colin.
0: Ça sonne plus comme une mouette, ce que t'as fait.
1: Ben, j'ai fait un peu des deux.
0: 819-503-9711. OK, Fanny, t'es automatiquement finaliste. Je te le dis tout de suite.
1: Oui.
0: Oh, ouais, ça, c'est réglé. C'est réglé, c'est réglé. Mais je veux l'entendre quand même. Ça a l'air de quoi, une outarde pour toi?
1: On dirait une fille qui est stressée. Qui court, qui se fait
0: attaquer. On dirait pas, je pense qu'elle l'est. 819-503-9711. Alexis, tu me dis à l'oreille s'il y a des gens qui appellent. On va aller du côté du téléphone. On va aller voir de quoi ça a l'air dans votre bouche. C'est pour gagner, je vous le rappelle, 150 $ de chez ProNature Gracefield. Répète-moi ça, mon âme.
1: Vas-y.
0: Il y a quelqu'un qui est là. Prends-moi une ligne. N'importe laquelle. La 1, la 2, la 3, ce que tu veux. On va aller du côté du téléphone. C'est Alexis qui est à la mise en onde chez nous. Un gros merci à lui. 7h25, il y a quelqu'un qui est là. Oui, bonjour.
1: Allô? Bon matin.
0: On a-tu quelqu'un? Il y a du monde, mais il n'est peut-être pas capable de le mettre en onde, ça se peut, ça.
1: Lève la slide.
0: Alexis, t'es-tu capable? On l'a. Oh, on n'a pas. Oublie ça, mon homme. Oublie ça, tu diras à la personne qui est finaliste. OK, on va le garder. On l'a-tu?
1: Allô? OK, bon, ben, good. On va aller en musique, il n'y a pas de stress. Alicia Keys, elle va faire la mouette avec Falling.
0: Alicia Keys, tout de suite? Elle va faire la mouette. C'est pas une mouette, c'est une outarde qu'on cherchait. On l'écoute. Alicia Keys, chez nous, à rythme.

0: Moi qui voulais juste venir vous dire allô parce que je vous écoute à tous les matins puis que je vous aime, je me retrouve à radio.
1: Ben, elle nous aime encore plus.
0: Ben, voilà.
1: Fanny qui devient finaliste, c'est Eva Beaulieu également qui a tenté de nous rejoindre et qu'on n'était pas capable de rentrer en onde. Mais Eva, t'es finaliste. On en a fait deux ce matin. On a fait le bruit de l'outarde.
0: Moi, je suis finaliste. J'ai quand même bien fait ça.
1: Non, t'as fait la mouette. Oh. Et on demandait l'outarde. Fais juste vous le dire. Donc, Eva Beaulieu est finaliste demain pour gagner 150 $ gracieuseté de chez Pro Nature Gracefield. On fait des gagnants et on en fait plein. Il y a des gens qui ont texté le mot cirque au 11007. Je vous invite également à regarder l'oreille bien, bien, bien tendue au cours des prochaines minutes. 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
1: Tu fais quoi avec 10 000 $? Ton rêve, c'est
0: je
1: quoi?
0: Je ne sais pas, Martin, parce que tu me poses la question, j'y pense, je suis stressée, j'ose y penser. Je pense que je m'en vais assurément en Grèce, ça c'est sûr.
1: Hein, oui.
0: J'aimerais ça faire un direct avec des auditeurs ailleurs. C'est mon rêve. Je ne sais pas si l'équipe des ventes nous écoute en ce moment, mais mon rêve, c'est d'animer dans le sud ou genre voyage avec une gang d'auditeurs.
1: Hey, je l'ai fait, moi, ça, il y a plusieurs années. J'ai eu la chance d'aller faire avec, 16 auditeurs.
0: Non, mais c'est pas trop, parce que je veux avoir des moments de qualité avec les auditeurs. Tu sais, quand il y en a, genre 60, c'est tout.
1: Ah non, c'est trop dur. Mais on l'avait fait, on avait été du côté de Orlando à Disney World, et il y a un studio de radio là-bas. C'est fantastique. Moi, j'étais dans le King Kong Studio, et il y avait à l'époque le Jaws Studio. T'avais les deux. Et le King Kong Studio, c'est la même King Kong qui tient le micro du anchor. Donc, mon micro était tenu par la main de King Kong. C'est impressionnant, sérieusement. Et il y a un Radio Wall of Fame là-bas. Deux émissions de radio du Québec. Il y avait Norman Brathwaite à l'époque qui animait Il est trop de bonheur du côté de C'est quoi. Et il y a notre nom qui se trouve sur le Radio Wall of Fame de Orlando, en Floride.
0: Émission
1: de radio. Ah, c'est vraiment trippant de faire ça. Et je souhaite à tous les radios du Québec de le faire une fois dans leur vie. Bon, peut-être pas Orlando. Il y a maintenant du côté de l'Europe, il y a Disney Paris qui est vraiment trippant. Tu parlais de ça et je veux saluer des copains de Belgique qui nous visitent, qui sont encore chez nous au Québec. On s'en allait du côté de Québec pour monter vers Charlevoix et ce coin-là. Donc, on va visiter un peu une partie du Saguenay-Lac-Saint-Jean, Tadoussac et tout ça. Ouais. Je veux saluer Laurence et Xavier.
0: Qui nous écoutent d'ailleurs ce matin.
1: Sont là tous les matins et ça, j'aimerais ça aller faire de la radio là-bas. Une radio échange peut-être avec la Belgique. Un matin, on est en direct de la Belgique et la Belgique serait chez nous. Ça serait vraiment intéressant. Peut-être à rythme 97.1, ce qui s'en vient dans les prochaines secondes, ben c'est le trafic. On va aller jouer dedans tout de suite. On est parti.
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0: Oui, c'est un matin comme à l'habitude, il faut le dire, depuis les derniers jours, c'est quand même assez occupé sur la 50 dans la courbe avant la Vérandrie, jusqu'au pont des Draveurs. C'est lent sur des allumetières également depuis Saint-Raymond. C'est lent pour le pont Alonzeau depuis la Vérandrie à la rue de Cannes. Saint-Louis, on est avant le chemin des Érables et maintenant sur la 417 Est, c'est lent entre Béchard et Curling. 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

0: Oh wow, t'es fantastique, sérieusement. Il est 7h36 minutes.
1: Pourquoi tu dis ça?
0: Ah, tu vas comprendre dans les prochaines secondes, j'en reviens
1: non,
0: pas.
1: Non, t'as pas besoin de te dire qu'est-ce qu'on se dit en hors d'onde.
0: Ah non, mais ça c'est majeur, là.
1: Non,
0: c'est vraiment
1: c'est
0: majeur.
1: J'ai un petit blanc de mémoire.
0: Un blanc?
1: Un petit blanc.
0: Et Colin m'a te le dit que c'est un gros
1: petit
0: blanc.
1: Un trou de mémoire, pardon.
0: Jean de l'Outaouais, il y a un show de radio chez nous qui s'appelle Les Filles du Lunch. Ouais. C'est présenté à 11h30 jusqu'à 13h. Ça m'en veut d'être Marie-Ève Janvier qui est formidable et Marie-Pierre Morin qui est folle raide. Ça n'a aucun bon sens. Les deux, ça donne quelque chose de débile. Qu'est-ce que tu fais hier?
1: OK. Marie-Pierre, manque d'écoute selon Jean-Philippe Perra,
0: son chum.
1: Ouais. On écoute.
2: Hey, wow! Non. J'aimerais apporter ici une nuance. Okay?
3: T'as de l'écoute.
2: Non.
3: Ça dépend le moment.
2: Non, c'est pas moi.
3: C'est mon TD. Il n'y a pas d'écoute.
2: Non. Il dit que moi, j'en ai pas. Mais moi, je dis que c'est pas moi qui en a pas, c'est mon TDA.
3: Ah, OK? Vous autres, les TDA qui mettez ça sur la faute de votre TDA.
4: Bonjour,
3: là.
4: Jean-François Brault.
3: Je mets-tu la faute sur mon burn-out, moi?
2: Oui, tu mets tout sur ton burn-out, OK?
0: Ça n'a pas de bon sens. Je vous rappelle que Marie-Ève Janvier a été sortie des ondes pendant une dizaine de mois en raison, évidemment, d'un épuisement, un burn-out, un solide burn-out à part ça, et on en rit. Ça, je trouve ça le fun, par exemple. Ça le fun qu'on soit capable d'en rire.
1: Oui, ben oui, mais à un moment donné, c'est ça, c'est qu'on a comme avancé dans tout ça. Puis là, aujourd'hui, il ne faut pas manquer, on va parler des balles anti-stress chez les enfants. Je ne sais pas si les squishies font partie de tout ça, parce qu'il y en a de plus en plus. Puis même ma belle-fille, moi, qui est 6 ans, là, elle a eu 7 ans hier, mais elle me dit, il y a comme un mois.
0: Ans, elle a eu 7 ans hier. Pourquoi tu dis 6 ans? Bon.
1: Non, mais elle avait 6 ans quand elle m'a dit ça.
0: Ça, c'est avant hier.
1: Non, mais elle me l'a dit il y a 2 mois. Bref, okay. Arrête de compliquer les choses. Elle me dit, belle maman, j'aimerais vraiment ça avoir une balle anti-stress.
0: Hey!
1: Je le regarde. Ben voyons. En tout cas, fait qu'on en parle aujourd'hui, justement, avec la psychologue Laurie Zéphir. On va parler de ça pour le stress chez les enfants.
0: Je vais l'appeler.
1: Pourquoi?
0: J'en veux une balle anti-stress. Comme.
1: Ouais,
0: comme
1: mais t'es pas un enfant.
0: Non, mais je comprends pourquoi qu'elle est stressée.
1: Hein? La cause.
0: Hey, je veux te poser une question.
1: Ouais.
0: Je veux savoir, est-ce que quand tu étais plus jeune, est-ce que tu as eu la chance de regarder ou encore de lire des bandes dessinées?
1: Écoute, je sais c'est quoi. J'en lisais pas, puis je les regardais. Je regardais juste les images. Je trouvais que c'était bien fait, mais tu sais, moi, ça m'attirait pas. Je préférais faire du dessin.
0: OK. Oui. Bande dessinée que tu as regardée, je demande tantôt, elle me dit « Ah oui! »
1: T'as pas besoin de Martin.
0: Tu sais, Martin, l'histoire d'hommes des cavernes, là, Astérix. D'hommes des cavernes.
1: Astérix et Obélix.
0: Des hommes des cavernes.
1: Ben non, mais dans ma tête, il y avait de l'air de tout ça, là.
0: Hein?
1: Oh, Martin.
0: Ça, c'est les pierres à feu, les hommes des cavernes.
1: Écoute, c'est ça, je les ai mélangés.
0: Oh, sacrifice. Oh!
1: Gang, ça arrive à tout le monde.
0: Ça,
1: là,
0: c'est des c'est pas des bandes dessinées, c'était des petits comics qu'on regardait à TV.
1: Pas grave, on les voyait quand même en bonhomme. Puis là, tu vois, aujourd'hui, justement, dans Les Filles du Lunch, ouais. Là, on dit les enfants sont-ils plus stressés que nous quand on était jeunes?
0: T'es la raison pourquoi les enfants sont stressés, ça, j'en suis sûr. Mais écoute ça, Steph. Vas-y. On vient de vendre aux enchères la couverture, la page couverture originale du film Astérix chez les Bretons. Ça s'est vendu, crois-le ou non, tout près de 2,3 millions de dollars canadiens.
1: Wow.
0: La page officielle, le couvert officiel du film, du livre, de la bande dessinée Astérix chez les Bretons, 2,3 millions qu'on a payé pour avoir
1: Est-ce
0: ça.
1: Est-ce que vous lisez des bandes dessinées ou vous êtes intéressé par...
0: Moi, il y avait une famille...
1: Question 1007.
0: Il y avait une famille dans mon coin en Estrie. Moi, je trouvais ça drôle au bout parce que chez nous, on faisait pas ça. La famille au complet, le souper arrivait. Tout le monde regardait un livre. Les parents avaient un gros bouquin, on lisait. Et les enfants, c'était toutes des bandes dessinées. Fait que t'avais des Schtroumpfs, t'avais des Tuniques bleues, t'avais des Lucky Luke, des Gaston Lagaffe. Mais tout le monde avait un livre sur l'heure du souper. Et en mangeant, on lisait.

0: Moi, je trouvais ça capoté. Fait quand j'allais souper chez eux, j'étais le seul à pas lire. J'étais loin, qu'est-ce qu'ils font?
1: Mais voyons!
0: Je comprenais pas, ils se parlaient
1: pas. Pour moi, ça marche pas. Moi, là, sur l'heure du souper, là, c'est important de se jaser, de se demander comment ça s'est passé votre journée. Un peu au même titre que, mettons, pour regarder la télé en soupant. Moi, je la regarde au loin, mais tu sais, on peut pas... Pour moi, c'est important d'avoir une conversation au souper.
0: Qu'est-ce que tu as fait aujourd'hui, vos affaires-là?
1: Oui.
0: Je comprends la petite de vouloir une stress ball.
1: Non, mais Martin, c'est important, là.
0: 7h40, 8h moins 20 minutes. Il y a le top 1 qui s'en vient dans les prochaines secondes. Mais pour l'instant, ce qu'on s'offre, c'est...
1: Dracula.

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1: Marius
2: est encore au ralenti sur la 50 à la hauteur de la courbe avant la véranderie là, jusqu'au pont des Draveurs. C'est chargé ce matin, évidemment, sur Saint-Louis vers le pont Alonso. On est avant le chemin des Érables. Sinon, il faut le dire, c'est chargé aussi sur Lorrain, sur la montée Paiement vers la 50 et la 417 en direction est entre la 416 et Carling. 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
1: Écoute bien ça, Steph.
2: Vas-y.
1: Je veux que tu me fasses sentir comme si j'étais la seule fille au monde. C'est ce qu'elle dit dans la toune, et avec raison à part ça. L'auteur qui a écrit ce hit-là, il a écrit également Firework. Ça vous dit quelque chose? Rihanna voulait avoir cette toune-là. C'est finalement Katy Perry qui l'a ramassée, mais elle la voulait mal sale à part ça. Notre numéro 1 du 17 septembre 2010. Voici Only Girl et Rihanna chez nous, à Rythme 97.1.

0: Donc, j'ai hâte d'entendre de quoi tu parles ce matin, Steph. À moins que je me trompe, on y va pour la disque, c'est bien ça?
1: Oui, oh. La disque qui sera animée pour une troisième année par Pierre-Yves Roy Desmarais.
0: Bon show.
1: Ça va avoir lieu le 9 novembre prochain. Et là, ben, j'ai envie de te tester, à savoir qui tu penses qui va gagner, groupe ou duo de l'année.
0: OK.
1: OK? Oui. Angine de poitrine.
0: Oh, sacrifice, sont forts cette année. Oh, qui sont forts cette année.
1: Je sais, moi, je pense que c'est qu'on gagne. Bleu, Jeans Bleu.
0: Ah oui.
1: Quin.
0: Ouais.
1: Parce que c'était leur dernier tour
0: peut-être
1: de piste.
0: Peut-être eux autres parce que c'est leur dernier c'est tour de ça. Piste, justement. Peut-être
1: ouais,
0: eux autres.
1: Mais okay, j'ai ouais. quand même envie de te dire que je pense qu'Angine de poitrine ouais. détruit tout. Toutes. Ouais. Les trois accords.
0: OK.
1: Et Mentana.
0: Oh, les autres, ça me dit rien. Pas
1: moi
0: tout,
1: non plus.
0: Je m'en excuse. Là. Non, je suis obligé d'y aller avec...
1: Mais je veux dire...
0: Soit Cain ou encore Angine de poitrine, mais Angine de poitrine va être super solide, j'en suis sûr, cette année. Ça va être des trophées, ils vont en gagner quelques-uns, c'est sûr, sûr, sûr.
1: Assurément. Ouais. Pour ma part, c'est Angine de poitrine. Sinon, Évangeline, qui sera de retour en 2027 et qui va s'arrêter pour une première fois chez nous, donc au Centre national des arts à Ottawa.
0: Okna.
1: Du 5 au 7 août prochain avec Olivier Dion.
0: Ouais.
1: C'est la première fois qu'ils vont venir à Ottawa.
0: C'est vrai?
1: Oui. C'est
0: ben
1: une première fois.
0: Ah oui, je savais pas.
1: Non, parce que d'habitude, c'est Montréal, Québec, à Voyedon. Les billets vont sortir vendredi.
0: OK, c'est une bonne nouvelle, ça. Steph, on est en direct du 894 Saint-Joseph à Hull. C'est chez Tim Horton qu'on se trouve ce matin. Un gros bonheur pour nous autres. Moi, j'ai deux boîtes de Timbits en avant de moi. Les auditeurs, vous êtes fins au bout d'arrêter prendre votre café. Soit par le drive ou encore à l'intérieur. Vous vous gênez pas, on vous attend. On est ici jusqu'à 8h30 ce matin. J'ai envie de te parler de café juste avant d'aller aux actualités. On va aller retrouver Amanda dans les prochaine seconde. Le café le plus cher au monde s'appelle le Black Ivory, OK?
1: Puis pourquoi?
0: Ben, c'est le nom qu'ils ont trouvé.
1: Non, pourquoi? Non, mais pourquoi?
0: Pourquoi c'est le plus cher?
1: Oui.
0: Ah, ça, c'est une bonne
1: c'est
0: question.
1: Ça,
0: c'est une maudite bonne question. D'abord, je dois te dire que c'est un café qu'on retrouve en Thaïlande. Écoutez ça, ce produit, c'est, bon, à partir de grains de café, évidemment, il a subi une fermentation naturelle après avoir été consommé et digéré par des éléphants. Ça veut dire qu'il y a du monde qui sont payés pour aller fouiller.
1: Oh, tu vois, j'aime vraiment ma job.
0: Puis là, on...
1: je sais pas quoi dire à part ça. J'espère qu'ils sont payés cher.
0: Et là, on ramasse le grain de café et on boit ça.
1: Wow.
0: Le café se vend un bras, une jambe, puis l'autre bras, puis l'autre jambe. C'est épouvantable.
1: C'est ça, le petit goût,
0: écoute,
1: là.
0: Écoute. J'en revenais pas. On dit que ça dépasse les 2 000 $ US du kilo.
1: Voyons donc, ça n'a pas de
0: kilo.
1: Bon sens.
0: Avec un kilo de café, on fait 47 tasses de café, OK? 47 tasses de café. Faites le calcul, ça vous donne une idée à peu près. C'est débile, c'est vraiment débile.
1: Trop de mathématiques pour moi, matin.
0: Je sais. Qu'est-ce qui s'en vient?
1: Ben, les actualités, le trafic aussi. Ricky Martin au retour.
0: Ça s'en vient chez nous à rythme.
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1: Ouais, toujours occupé sur la 50 dans la courbe avant la véranderie jusqu'au pont des Draveurs, des Allumetières ce matin. On est refoulé avant Saint-Raymond, c'est lourd sur Saint-Raymond aussi vers Cité des Jeunes, Saint-Louis vers le pont Alonso, on est avant le chemin des Érables, on s'approche de l'avenue des Grands Jardins là pour vous donner une meilleure idée. Sinon Grébert Fournier, ça roule, c'est lourd sur le boulevard de Lucerne, le pont Champlain, la 417 Est entre la 416 et Carling. 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
1: Avec ben Martin Grenier donc. Et Wonder ben Steph.
0: Hello!
1: Coucou, bon matin! Juste pour
0: le fun. Le drive est plein, plein, plein. On est au 894 Saint-Joseph, secteur Isle, au Tim Hortons. Ça vous tente de venir faire un tour? Passez par l'intérieur. Sérieusement, il y a des gens qui sont venus nous dire un petit coucou. Je trouve ça le fun de rencontrer les auditeurs, mais pas rien qu'un peu à part ça. Il est quoi? Presque 8 heures. Steph, ce matin, on a dû faire un téléphone. En fait, j'ai fait un téléphone. Il y a quelqu'un tout près de la station qui criait. Vraiment tout près de la station. Puis tu sais, à 4 heures du matin, c'est pas normal.
1: Il fait noir. L'on voit pas, non?
0: Vraiment pas. J'ai fait le 911 et le 911 ne fonctionnait pas. Je pense que j'ai été le premier au Canada à faire le 911.
1: Ben, c'est parce qu'en fait, t'es rentré à l'intérieur, t'es comme, je comprends pas. Il y a comme 3 minutes d'attente. Je suis comme, hein?
0: Au 911, c'était pas normal. On va en parler dans le bulletin d'actualité dans les prochaines secondes. Il y a eu un gros problème. Semble que c'est réglé. On va aller tout de suite aux nouvelles. On va aller retrouver Amanda Moisan pour l'actualité de ce jeudi matin. On est le 17 septembre 2026. Amanda?
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19: Bon jeudi matin à tout le monde. Voici ce qu'on surveille dans l'actualité régionale. D'abord, les lignes téléphoniques d'urgence 911 ont connu une panne intermittente au cours des dernières heures. Donc, ça s'est passé au courant de la nuit à plusieurs endroits au Canada, dont ici dans la région. Bon, la bonne nouvelle, c'est qu'on nous confirme que maintenant, le service est de nouveau rétabli, selon les autorités. La police précise avoir continué de répondre aux appels pendant la nuit et demande à la population de ne pas composer le 911 pour obtenir de l'information ou simplement le tester la ligne. Donc, bon, on rappelle, le 911, c'est pour les urgences. Campagne électorale maintenant, il y a près de 40 % des pancartes électorales du Parti québécois qui auraient été volées ou vandalisées entre Turceau et Gatineau. C'est ce qu'affirme la candidate dans Papineau, Isabelle Millette, qui, on la comprend, là, déplore ses gestes en pleine campagne électorale. Selon elle, peu importe le parti politique visé, c'est un type de comportement qui nuit au débat démocratique, une situation qu'elle qualifie de particulièrement décourageante aussi pour les nombreux bénévoles qui ont consacré du temps et de l'énergie à installer les affiches. Et en terminant, pour une deuxième année consécutive, Santé Québec Outaouais, en collaboration avec plusieurs partenaires, a tenu hier un 5 à 7. Pour tenter de séduire les nouveaux médecins à venir s'installer dans la région, on sait, c'est un sujet d'actualité. On tente d'attirer, mais aussi de garder nos professionnels ici en Outaouais. Les participants composés, entre autres, d'étudiants présentement dans le milieu de la santé, ont eu l'occasion d'échanger avec des médecins, des gestionnaires, des leaders du milieu de la santé, des représentants aussi de la communauté pour mieux comprendre la réalité ici dans la région. Santé Québec Outaouais a tenu à organiser ce 5 à 7-là cette année après une première édition réussie l'année dernière. Alors voilà, ça complète l'actualité pour l'instant.
0: Un immense merci, Amanda. Merci beaucoup. Il est 8h01, juste 2 secondes, OK? Juste 2 secondes, Steph, je prends le temps puis je t'en ai pas parlé. On a eu... Tu vas comprendre pourquoi. Okay. On a eu une nouvelle, il y a pas tellement longtemps, de ma grande-fille, Émilie, qui souffre de la sclérose en plaques. Le neurologue qui la suit, un excellent neurologue, elle est suivie ici à Hull, au centre neurologique de Hull. Et on a eu la nouvelle, il y a pas tellement longtemps, l'état de ma fille se détériore. Elle a des douleurs neuropathiques du côté droit et ça semble vouloir se jeter du côté gauche. Moi, ce que j'ai dit à Émilie quand on a su la nouvelle, j'ai dit, écoute, Minone, il y a tellement, mais tellement de recherches qui se fait pour la sclérose en plaques que ça ne m'inquiète pas. Je regarde ce qui s'est passé depuis le début. Ça va faire 4 ans qu'Émilie a été diagnostiquée avec la sclérose en plaques. Je l'ai vue réapprendre à marcher, réapprendre à parler, réapprendre à compter. Elle est bien avec une douleur évidemment, douleur neuropathique côté droit et ça semble vouloir se jeter dans le côté gauche. C'est ce qu'on a du côté des médecins. Ce que je trouve le fun, c'est que pour aider la recherche, il y a façon de le faire. Et on a la chance d'avoir ici en Outaouais, SP Outaouais, sclérose en plaques Outaouais. Oh, ça, c'est un matcha, ça, c'est ça qu'on appelle? Macho. Tu viens de l'attacher au Tim Hortons de restant tes jours. Il y a un souper 20 fromages qui va se faire avec sclérose en plaques Outaouais. Ça vous intéresse de venir faire un tour, c'est un 20 fromage, mais un très, très bon 20 fromage. On a eu la chance d'être là l'année passée et on récidive cette année, on sera là. C'est le 28 septembre 2026 du côté du domaine de l'Ange Gardien. Si ça vous tente de passer une belle soirée et de faire un don pour la recherche pour la sclérose en plaques et c'est pour aider ici dans le secteur de l'Outaouais, venez faire votre tour. C'est le 28 septembre, lundi le 28 septembre du côté du domaine l'Ange Gardien.
1: Je vous invite là.
0: Ben oui, je le fais
1: pour
0: plein de monde.
1: Une de mes bonnes amies, Karine Turcotte, qui elle aussi vit avec ça et s'ajuste en temps réel avec cette maladie. Ça nous touche de près et de loin, donc venez encourager surtout, vous faites vraiment une différence.
0: Une grosse, grosse différence à part ça. Donc, si ça vous intéresse, c'est lundi, le 28, je vous rappelle, 28 septembre 2026, du côté du domaine l'Ange Gardien. Météo pour aujourd'hui, qu'est-ce que tu réserves?
1: C'est du soleil, puis c'est déjà ça, là, ce matin.
0: Ben oui.
1: On est à 13 degrés environ, mais ça va monter à 27 degrés avec le ressenti. Donc, une belle journée de prévu.
0: J'ai envie de te demander, Steph, du côté de la salle Odyssée, il y a des choses à faire, ça, c'est sûr, cette semaine. Qu'est-ce qu'on voit?
1: Ce soir, JF Posé est en ville. Sinon, Damien Robitaille pour demain, 19 septembre. Dominique Paquette sera là et André Sauvé qui sera là le 20 septembre.
0: Sais-tu, je vois les policiers qui arrivent là, avec le patrouille fantôme, la banalisée. Est-ce pas eux autres qui étaient là ce matin, hein, eux autres, avec nous autres?
1: Mais là, je sais pas, là, Martin.
0: Non, c'était pas les banalisés qui étaient là ce matin. Genre de partout en Outaouais, si vous passez faire un tour du côté du 894 boulevard Saint-Joseph du secteur Hall, on était en direct du Tim Horton. Alain et son partner, Étienne, nous reçoivent tellement de belles façons. C'est vraiment le fun. Le drive est plein, là. Okay. Le drive est plein. Donc, entrez à l'intérieur, venez nous dire un petit coucou en même temps. On vous prend avec plaisir.
1: En exclusivité, un matcha à la fraise. C'est pas sorti encore. Mercredi prochain, ça sort, OK? Moi, je suis une
0: lover. La testeuse, là. T'es la testeuse. Vas-y, goûte-y, je veux voir.
1: Je suis une matcheuse.
0: Je veux voir ce que ça donne. La première gorgée dit quoi? Attention, gaz à la face.
1: Oh my God!
0: Non, non, hein?
1: Ça goûte... Non, non, attends, ça goûte le matcha, mais tu sais, là, le milkshake aux fraises,
0: non.
1: Ça goûte un beau mélange des deux. Non, non, tu bois pas mon drink, toi.
0: Oh!
1: Ça goûte bon, hein?
0: Oh, les fraises, que c'est ça?
1: Puis la texture, c'est comme, on dirait, une mousse sur le top, incroyable.
0: Oh, que
1: merci,
0: c'est bon, ça.
1: Tellement.
0: Là, Alain, s'il y a quelqu'un qui en demande un au drive-thru, c'est pas là, là. Pas avant mercredi.
1: Mercredi prochain, vous allez être d'attaque.
0: Notez mercredi dans votre agenda, faut pas manquer ça. Ce qu'on vous offre en musique, il a pour nom Ricky Martin, il est chez nous,
1: yes.
0: À rythme.

0: Ah, oh, j'aime ça. Ricky Martin était chez nous à rythme. Un gros merci d'être là. Le team se remplit. On est au 894 Saint-Joseph. Là, en ce moment même...
1: Mais là, t'as peur, là.
0: Il faut que je le dise.
1: Non, attends deux secondes, c'est à mon tour de parler.
0: Vas-y.
1: Parce que là, tu dis, genre, oh, ça se remplit puis tout, mais c'est parce qu'il y a un bon roulement, là.
0: Ah, le drive était
1: plein,
0: là. Stressez-vous
1: pas, vous n'allez pas être en arrêt pendant 18 minutes. Non, non, ça roule. OK, à ton tour.
0: Je vois Jean Gauthier de chez Lali Honda qui vient d'arriver, fait une commande. Jean, t'en commandes-tu pour tout le monde?
2: Oui.
0: Si vous venez faire votre tour ici, vous allez avoir du plaisir, c'est sûr et certain. Un, vous allez retrouver la collection de beignes Tim Horton qui est là. Je ne sais pas s'ils ont encore la grosse boule. Tu mets plein de Timbits dedans. Là. La boule en or qu'on doit courir après là, dans le jeu de Quidditch. Il y avait ça. Je ne sais pas s'il en reste. C'est vraiment une belle promotion à part ça. Et on a reçu ce matin des cadeaux des auditeurs, des boîtes de Timbits. Je vois Joe, un de nos techniciens qui est ici. Joe, si t'as le goût, pige dedans, gêne-toi pas. On a même reçu un beigne Sardeg.
1: Un Gryffondor,
0: pas Sardeg, mais Gryffindor.
1: C'est quoi, tu le dis en anglais?
0: Non, non, c'est Gryffindor en anglais. Mais c'est parce qu'il y a quatre groupes dans le...
1: Moi, je connais Serpentard, Gryffondor. OK, on s'arrête là.
0: Il y a Poufsouffle, il y a Sardeg.
1: Alexis, tu le dis dans les oreilles.
0: Oui, je sais, Gryffindor. Et le dernier, c'est lui que j'oublie tout le temps. Mais bref, ils sont... comment? Quel t'a dit... Non, ça, je viens de le dire. En tout cas, pas grave. Il y en a quatre. Vous venez faire votre tour ici du côté du Tim Hortons. Vous allez avoir du fun. C'est sûr et certain. Steph?
1: OK. 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
0: 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Qu'est-ce qu'on doit faire, Steph? 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
1: Bien, vous allez premièrement sur Instagram et Facebook, puis d'ici là, vous allez voir c'est quoi qu'il faut faire pour gagner votre carte cadeau d'une valeur de 50$, gracieuseté de Tim Horton, Alain et Étienne. 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
0: Vraiment, on est bien reçus. 894 Saint-Joseph, c'est là qu'on se trouve. Côté musique, ce qui s'amène dans les prochaines secondes, ce qu'on vous offre.
1: Mauvais garçon, c'est Martin Grenier. Arrête, moi.

0: mauvais garçon.
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2: Merci Jean, bonne journée.
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4: Okay, ah ouais, ça s'est amélioré sur la 50, en fait, je dis ça, mais on ralentit quand même à la hauteur de la Virandrie, un peu plus nombreux vers le pont des Draveurs et sur la 5, entre autres, vers le pont McDonald-Cartier des Allumetières. On est refoulé avant Saint-Raymond. Maintenant, je regarde le boulevard de Lucerne, une file d'attente vers le pont Champlain ce matin. Et oh, que c'est pas évident sur la 417 Est entre Béchard et Carling. 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
2: Yep.
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4: Ah, bonne nouvelle. On avait une belle journée hier et ça se reproduit aujourd'hui. Ah. Alternance soleil-nuage. 24-27 ressentis. Voilà, t'enlèves ta veste tantôt. Là, ouais, je te l'annonce. Tantôt. Là, tu vas crever. Sinon, ce matin, on est toujours à 12-13 degrés. Et demain, je regardais ça, vendredi, une magnifique journée ensoleillée avec 20 degrés. Samedi, que du soleil également, 18. Alors que dimanche, on a un 60% de probabilité d'averse de pluie. Alternance soleil-nuage.
2: On a du monde chez Tim Hortons ce matin. Merci de prendre le temps de venir nous dire bonjour. C'est hyper apprécié. 894 Saint-Joseph à Hull. La Une Journal de Montréal ce matin. Des dizaines de restos à incendier. Qui en veut au restaurant? Il y a apparemment qu'à Montréal, c'est la folie furieuse. On jette des cocktails Molotov carrément dans les restos. Je ne sais pas ce qui se passe là-bas. C'est débile. Message qui est rentré au 11007. Éric Labelle qui écrit le bon vieux journal de papier sur la table. On voit plus ça souvent. J'adore. Probablement qu'il est venu nous voir parce que j'ai le journal. Je travaille encore avec ça. Moi, ça me prend le papier pour travailler. Je trouve ça le fun d'avoir les journaux dans ma face. J'aime l'odeur du papier. T'es-tu comme ça encore?
4: Bien, moi, pour vrai, là, je suis d'accord avec toi sur prendre des notes, papier et tout. Par contre, je trouve que sur un téléphone, des fois, c'est un petit peu plus facile pour, mettons, travailler. Là. Regardez, tu sais, là, t'es là avec ton gros journal, là, ça prend toute la place en ce moment.
2: Je vais te donner raison, sauf que l'odeur est là.
4: C'est vrai que ça sent bon.
2: Maudit que c'est le fun.
4: Ça, c'est dans la catégorie des choses bizarres qu'on aime, hein, qui sent bon.
2: L'odeur du journal, ouais, ça, puis les pattes de chien, là.
4: Ça sent les Doritos.
2: Oui, c'est vrai.
4: Ça, au bedon, tu sais, quand tu rentres dans un magasin de piscine, là.
2: Le chlore.
4: Hey, je suis même. J'ai envie de signifier ça, là. Genre, moi, j'aurais besoin de ça chez nous. Y a-tu ça, une chandelle au chlore?
2: Une chandelle? Voyons donc.
4: Hey, je capote, tellement hot. Vous êtes pas comme moi?
2: Non, pas beaucoup. Steph, ce qu'on s'offre en musique?
4: Morgan Wallen.
2: Eh, sacré fait, sortez-moi de là. Voici chez nous, à rythme.

0: Il est 8h21, je demande à Steph... Hey, ce matin, si vous n'étiez pas là, là, sérieusement, écoutez ça. En arrivant, on est arrivé aux alentours de 5h15 ce matin, et la première chose que Steph a fait, a renversé son café au grand complet. Et elle le renverse, bon, sur notre table de travail, et on a plein de fils électriques, puis de fils de console, puis c'est ça, puis c'est ça. Et ça a tombé sur quoi, t'as dit?
1: Sur la power board. L'affaire, c'est que, pour vrai...
0: Elle redit même affaire.
1: Non, mais tu me changeras pas.
0: Une power bard.
1: Non, mais...
0: Attends un peu. Une tablette de chocolat en anglais, on appelle ça comment?
1: Chocolate bar. Une power bar.
0: Voilà. De. Bard.
1: Bref, tout ça pour dire, la gang, restez avec moi. Là. C'est pas de ma faute. C'est parce que mon laptop était à côté. C'est mon laptop qui a frappé. C'est pas moi.
0: Mais non, c'est sûr que non. Bon. C'est qui a accroché le laptop?
1: Moi.
0: Merci. J'ai envie de te demander, et je lui ai demandé à micro fermé, et je veux savoir, je veux avoir ta vraie réponse, ta réponse honnête. Là.
1: Okay.
0: La meilleure pizza au monde, elle se retrouve où tu penses? Et sacrifice, ça va être long. Qu'est-ce qu'elle m'a répondu?
1: En Italie.
0: Voilà. Puis, t'aurais raison. Tu sais, normalement, on
1: là,
0: pense
1: tu
0: ça.
1: Tu m'as dit, est-ce que t'es déjà allé en Italie?
0: Tu m'as dit?
1: Non.
0: Ben voilà. Puis, il n'y a pas grand monde qui est allé. Tu sais, c'est un faible pourcentage de la population
1: c'est
0: qui a voyagé
1: qu'on
0: comme
1: m'a
0: ça.
1: Dit. Bye bye.
0: Bye, bonne journée. Qui est allé en Italie. Non, la meilleure pizza au monde, elle n'est plus italienne. Ils ont perdu. C'est un concours qui a été fait il n'y a pas tellement longtemps. Et où on retrouve la meilleure pizza? Moi, je vous dirais, chemin Montréal, Chico, évidemment, c'est là pour moi. J'ai jamais mis les pieds en Italie, j'ai jamais mis les pieds en Europe, mais la meilleure pizza au monde, apparemment qu'elle est londonienne, elle vient de gagner le concours, c'est la meilleure qu'on retrouve dans le monde, sur toute la planète, elle se fait là-bas. Il y en a une également qui est pas loin derrière, lui, Londres a la première place, a la première marche du podium, mais pas loin derrière, il y a une pizzeria à New York, apparemment, qui accote pas loin de ça, celle de Londres. La mienne est toujours Chico, changerai
1: pas,
0: c'est
1: sûr. Mais la différence est bonne.
0: Oh, j'en ai tellement mangé, c'est vrai qu'elle est bonne. C'est 2, 4, 3, 34,
1: moi, là,
0: 34, ça te donne ça une idée?
1: Moi, je vais te dire, une pizza, faut pas qu'elle soit trop épaisse. Moi, faut qu'elle soit mince. Puis, il faut que je dippe dans une petite sauce. Faut qu'il y ait quelque chose. Mais ma préférée, c'est la pizza au barbecue poulet. Pizza La Différence.
0: Oui, si t'as la chance d'essayer celle du bistrot Montebello ou encore du bistrot à Saint-André-Avelin. Bistrot four à bois, c'est des pizzas écœurantes.
1: Oui,
0: sont bonnes. Ça n'a pas de bon sens.
1: C'est
0: vraiment bon. Bonne journée, monsieur. Soyez prudents. Bye bye. Bonne journée. 894 Saint-Joseph à Hull. On se trouve chez Tim Hortons ce matin. On va fermer ce show-là dans quelques minutes. Tu t'installes pour présenter Rythme au travail.
1: Oui, puis j'ai bien des beaux cadeaux pour vous autres. Je vous en reparle dans les prochaines.
0: Gênez-vous pas, restez chez nous à Rythme.
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1: C'est encore au ralenti sur la 50. Qu'est-ce que t'as?
0: Je viens d'avoir un message, je le dis avec le plus grand respect et beaucoup d'amour. Mais Wonder, il n'y a personne d'autre comme toi, Paul Arcand.
1: Oh,
0: voilà, c'est dit. Circulation, qu'est-ce que ça donne?
1: Non, mais attendez, j'ai quand même des dons d'envie. Je ressens encore un peu de trafic. Ouais, c'est le cas de le dire sur la 50, à la hauteur de la Vérendrye jusqu'au pont des Draveurs. Autant sur le pont des Draveurs que sur le pont McDonald-Cartier, c'est au ralenti. Maintenant, des Allumetières, on est refoulé à Saint-Raymond, toujours lourd sur le boulevard de Lucerne, le chemin d'Ilmer vers le pont Champlain et la 417 Est entre Bayshore et Carling. 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
0: À bien d'arriver.
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0: Juste pour 8h29 minutes. Merci d'être chez nous à Rythme 97.1. On a demandé ce matin au chauffeur de la STO de s'arrêter, venir chercher un café. Puis elle le fait. L'autobus est stationné. Moi, j'aurais pas donné son nom, mais ça, c'est toi.
1: Nancy, t'es une queen.
0: T'es vraiment géniale. Bravo. Un gros merci. Je trouve ça vraiment drôle. Merci d'être passé au Tim Hortons. Vous lâchez pas, vous arrêtez pas. 894 Saint-Joseph à Hull. Steph, tu t'installes dans un moment pour présenter Rythme au travail, mais juste avant, on a pas aussi quelque chose sur notre page Facebook RIT 97.1 et les gens peuvent gagner là.
1: 50 $ à dépenser au Tim Hortons, ça vous tente, ben allez faire un tour sur Instagram et Facebook. Par le fait même, j'ai d'autres cadeaux, vous textez Cirque au 11007 et vous courez la chance de gagner votre forfait familial pour aller au Cirque du Soleil Lousia.
0: Ça veut dire 4 tickets là.
1: Exactement.
0: Wow.
1: Et j'ai également d'autres billets pour la salle Odyssée. C'est quoi ta toune?
0: Joël
1: Lejeune.
0: C'est vrai.
1: Vous allez capoter. Donc, à tous les jours, j'ai une paire de billets à vous offrir. Vous allez devoir rester à l'écoute. Je vous dis le tout dans les prochaines. Puis, évidemment, j'ai de la bonne musique. Inquiétez-vous pas. En prendre un autre café ensemble. C'est bon, ça?
0: Pas je sais. On va en prendre plusieurs. C'est quoi ta toune? Oui, animé par Joël Lejeune. Un gros, gros party musical. Donc, vous manquez pas. Wonder Steph, elle s'installe dans un petit moment. Bon show. Amuse-toi.
1: Merci énormément, Mart.
0: On va se retrouver demain vendredi. J'espère que vous serez des nôtres. C'est aujourd'hui, jeudi, le 17 septembre. Ça s'est passé comme ça ce matin. Un gros merci à toi. Passe une belle journée. Bon show!
1: Merci! On part la toune. Alexis, en studio, merci d'être là. Est-ce qu'il s'amène en musique du Pink? Mais juste avant, Tina Turner arrête au travail. Merci d'être chez nous. Bye, Marthe!
0: Salut, bonne journée!

Honnêtement, ce qui est le fun, c'est qu'on attend du soleil aujourd'hui et jusqu'à samedi. Jusqu'à présent, on a quand même le droit à des températures confortables à l'extérieur. Bon jeudi, la gang, avec Pierre Demers et Dua Lipa, These Walls, dans Rythme au travail.

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1: Dans les prochaines, je vous dévoile les costumes qui voleront sensiblement la vedette à l'Halloween 2026. Là, je sais, vous me dites, ben là, Wonder, calme-toi, le bonbon, on est juste le 17. Ouais, mais si vous regardez dans les magasins, c'est déjà commencé, là. Ben oui, il faut pas attendre dernière minute parce qu'après ça, t'as plus de choix, hein? Seulement que ça fonctionne, vous le savez. Karim Ouellet s'en vient en musique et Wham également. Wake me up before you go, go. Arrête mon travail, c'est parti.

Et là, ça, faut pas trop être dernière minute dans la vie, surtout pour ça, pour les costumes d'Halloween. Est-ce que vous êtes déjà prêts, vous autres? Avez-vous une idée? C'est quoi le costume que vous allez choisir cette année? Ben là, il y a quand même une liste de costumes qui voleront la vedette en 2026. On parle entre autres de la K-pop qui revient encore cette année. Bad Bunny. Hein? Ben oui, pour le Super Bowl. Il y a également Angine de poitrine, tu sais, plein de picots, là. Et il y en a un qui attire mon attention. Toy Story. Mais oui, Buzz. Il y a également Woody en lien avec Toy Story. La voici, Taylor Swift. I knew it. 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

0: Vous êtes déjà nombreux à participer. Vous allez faire un tour sur Rythme 97.1 Instagram ou encore Facebook. Et 50$ qui se retrouvent peut-être dans vos poches pour aller faire un tour du côté de Tim Hortons. Vous le savez, on l'a animé en direct là ce matin. Là, je me trouve un peu plus dans mes pantoufles. En studio, à vous lire. Vous êtes incroyables. Il y a Natacha qui est là. Il y a Chantal qui dit « On continue avec Wonder. Merci d'être bien branché à Rythme. » Au retour, Cindy Lauper. Bougez pas.
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T-O-U-N-E. Ben oui, Toune. C'est quoi ta Toune? J'ai une paire de billets à tous les jours cette semaine à vous offrir jusqu'à la semaine prochaine. Suzy Villeneuve est là. René Wilkin aussi, animé avec Joël Legendre. C'est à ne pas manquer. Salut, Odyssée. Bonne chance.

0: que vous soyez. 11-007, vous me textez à l'instant le mot cirque.
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0: Ben oui, parce que entre autres, vous courez la chance de gagner votre laissez-passer forfait familial pour le Cirque du Soleil Lousia qui va avoir lieu le samedi le 26 septembre prochain. Donc c'est pas en fin de semaine, mais c'est la représentation de samedi d'après. Donc je vous souhaite bonne chance. J'ai un laissez-passer familial à vous remettre encore ce matin. J'ai des cadeaux à n'en plus finir. J'espère que vous écoutez la meilleure radio à Gatineau, Ottawa avec Benson Boone à Rythme.
2: Oh!

0: Je sais pas pour vous, mais quand on est au mois de septembre, on dirait que là, on tombe plus dans une palette de couleurs un peu plus foncée. Et là, ben, j'ai envie de vous parler de couleurs tendance pour l'automne 2026. Ça sort toujours. Et j'ai aussi envie de vous dire mes préférés, mes préférences dans les prochaines. Juste après Claudel, Meghan Trainor, All About That Bass. Arrête mon travail, on est ensemble jusqu'à 11h30, jusqu'à l'arrivée des filles du lunch. Merci d'être là.
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1: Bon, vous l'avez sans doute remarqué, les couleurs du mois de septembre, ben oui, dans les magasins, c'est tout pas mal les mêmes couleurs. Mais en même temps, c'est les couleurs tendance pour l'automne. Et donc, on passe, entre autres, au bleu encre, le bleu un peu marine, qui est hyper à la mode, le brun espresso, tu sais, là, le brun, là, café, il est partout actuellement et il est tendance. On passe aussi par le bourgogne, le vert olive. Est-ce que vous êtes dans ces teintes-là?

0: Dans la catégorie des artistes masculins de l'année, Vincent Vallière est nominé Gala La Disque qui aura lieu le 8 novembre prochain. On va s'en jaser dans les prochaines. Et également, ce qui s'en vient pour vous autres, parce que vous le savez, hein, il y a un énorme concours qui se trame chez nous. 10 000 $ à gagner le 24 septembre prochain. Et pour gagner, ben, faut être finaliste. Et pour être finaliste, faut repérer les signaux. Et quand on en entend un, on a 10 minutes pour aller s'inscrire. Bonne chance, ça s'en vient bientôt.
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0: Aussi simple que ça, vous avez que 10 minutes pour aller vous inscrire. Rythme971.ca ou encore vous textez Rêve au 11007 pour avoir le lien direct. Donc, d'ici 11h30, je vais faire une personne finaliste pour le 10 000 $. Donc, restez proche de votre téléphone. Ça se pourrait que je vous appelle dans les prochaines. Ce qui s'en vient, monsieur en retraite depuis 4 ans, Hubert Lenoir et William Cloutier aussi avec Où on dansait autrefois à Rythme 97.1.
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0: Au travail, à la maison, peut-être, peu importe, vous écoutez Rythme au travail. Et Valérie, t'as texté Circo 11007, c'est bien ça?
1: Oui, ça
0: se peut. Fait que là, t'aimerais aller là avec qui, mettons?
1: Mon conjoint.
0: Là, tu sais que t'as 4 laissés passer, hein? Fait qu'il t'en reste 2 de plus.
1: Ah, ben crime. Là, je vais regarder là avec les autres, là, mais peut-être mes enfants.
0: Ah, ben c'est une bonne idée. Écoute, Val, je t'annonce que tu as tes billets pour aller voir le Cirque du Soleil Louisiane.
1: Yeah, merci.
0: Ça fait full plaisir. Morgan Wallen en musique à Rythme.

0: Salut.
1: Allô, Kim.
0: Salut.
1: Comment ça va?
0: Hey, je suis vraiment contente de voir votre nom sur mon téléphone. J'essaye depuis le début.
1: T'es contente parce que tu t'es inscrit pour le 10 000 $?
0: Oh, yes, madame.
1: 10 000 $, on fait quoi avec ça, ma belle Kim?
0: Hey, écoute, je voyage. C'est sûr que je voyage. Où? Je sais pas.
1: Ouais, c'est là, hein, le problème.
0: On sait pas. Mon voyage, ça, c'est sûr.
1: Ah ouais, on change le mal de place. Ben, Kim, t'es ma finaliste aujourd'hui.
0: Hey, merci.
1: Je te souhaite tellement bonne chance. Ça va se faire le 24 septembre dans Génération J. Donc, bonne chance à toi.
0: Merci beaucoup.
1: Merci. Salut.
0: Salut.
1: Bye bye. Inquiétez-vous pas, il y en a d'autres au courant de la journée, d'autres signaux à repérer et vous avez que 10 minutes pour vous inscrire. Donc vraiment, c'est une bonne chance à vous. Et en musique, Gabriel Fredette s'en vient tout de suite.
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y a Marc Chaumain au 11007 qui est Commander Yeser. Il y a Julie Nicolas aussi qui lève bon matin. Il y a également François Junot, Jeanne Doyon. Il y a Denis, Valérie, Linda, Annie, José. Vous êtes une méchante belle gang. Merci d'être bien branchés chez nous. On est ensemble encore jusqu'à l'arrivée des filles du lunch 11h25. Donc d'ici là, je vous promets de vous offrir les meilleurs rites. Je vais faire aussi la personne gagnante pour les billets pour la salle Odyssée. C'est quoi ta toune? Restez pas loin. En musique, Jean Leloup s'en vient et Teddy Swims avec Mr. Know-It-All. Arrête.

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1: Comment est-ce qu'il va, mon Jacques?
2: Ah, c'est Wonder, oui.
1: Comment est-ce qu'il va, Jacques?
2: Ça va bien.
1: Certains, je te parle. Écoute, Jacques, j'ai une bonne nouvelle pour toi.
2: OK.
1: Qu'est-ce qui arrive quand on écoute Wonder puis qu'on texte au 11007?
2: On peut gagner.
1: On peut gagner, entre autres, une paire de billets pour aller faire un tour à la salle Odyssée.
2: Wow, merci.
1: C'est toi qui gagne. C'est quoi ta toune? C'est ce que tu t'en vas voir. Je sais pas avec qui. Qui tu vas apporter?
2: Ma blonde.
1: Yes. C'est quoi le nom de ta blonde?
2: Gina.
1: Gina. Bon, ben génial. Je vous fais une date aussi simple que ça. Et j'ai une autre paire de billets à compter de demain.

0: Yes! Je vous souhaite une magnifique journée. Bon jeudi, on s'enligne direction du week-end. Vous allez voir, ça va flyer d'un bord puis de l'autre. Un peu de motivation, on lâche pas, les filles du lunch en viennent. Évidemment, c'est un retour demain, 5h30 dans le matin, juste pour le fun, avec Martin Wonder. Salut, bonne journée!
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0: 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Salut tout le monde partout au Québec. Bienvenue dans Les filles du lunch pour la dernière de la semaine.
6: Déjà!
0: Marie-Pierre, comment va ton nez?
6: Mieux.
0: Ta congestion est meilleure?
6: Oui, mon niveau de sommeil, je te dirais, j'étais à peu près à 2 sur 10.
0: C'est bon.
6: Mais, hey, on a fait pire.
0: Ça va tellement être un beau 5 à 7, comme on dit. Les rythmes payants, on vous le rappelle, hein, quelque part dans notre show, il y aura un signal très clair qui vous invitera à aller vous inscrire sur lerythmefm.com. C'est pour tenter votre chance, pour réaliser votre rêve. Pensez-y 2 secondes, là, 10 000 $, ka-ching, direct dans vos poches pour le réaliser.
6: Ça vient vous avez tantôt. Des beaux rêve. Moi, j'en ai entendu plein. En ondes, on en a entendu plusieurs dans notre show, mais aussi dans un peu partout dans la grille.
0: Oui.
6: Puis c'est chouette de vous entendre. Hier, j'ai appelé dans le show de Julie Bélanger, Génération J, et notre metteur en ondes, Étienne, m'a écrit pour me dire hey, merci, taureau. C'était notre cool, taureau. Notre taureau. Trouves-tu qu'elle a l'air fatiguée?
0: C'est vrai qu'elle est brillante.
6: Je trouve qu'elle a l'air fatiguée.
0: Ben, à tous ceux qui se sont peut-être couchés tard pour différentes raisons, il y avait un rendez-vous, je pense.
6: Ben, c'est ça. Après le show, il m'a texté. Je suis disponible, je vais être là à 22h15. Ah. J'ai fait, pour moi, c'était pas pour moi, ce message-là. Puis il m'a dit qu'il y avait un rendez-vous chez le docteur. Oh. Là, j'étais là. Hein?
0: Il va couper ton micro.
6: Il est allé se faire checker à la prostate en disant encore, il a peur.
0: Il est content qu'on fasse ça.
6: Bon. Je l'avais averti.
0: Ben, j'espère que ça a bien été.
6: Ben oui, moi aussi, je souhaite.
0: J'espère qu'il était en santé.
6: C'est-tu correct, Étienne?
0: Ouais.
6: C'est-tu ta pression qui est haute?
0: OK. Fait qu'on va parler de fantômes dans les prochaines minutes.
6: Oh mon Dieu.
0: On va aller voir si Étienne, il se sent bien après. Hey, ça arrive.

0: Étienne est rendu passif-agressif dans ses commentaires. Oui. Marie-Ève a pris une bouchée juste avant de rentrer en onde. Mm. Puis Étienne trouvait que c'était un mauvais timing.
1: Oui.
0: Ouais. Moi, je trouve que ton timing était parfait.
1: Ouais, mais il était comme waouh, wow, bon timing pour ta bouchée. Ouais. C'est pas son genre, il est si doux. Oui,
0: en tout cas. Fâché.
1: On va le laisser décanter, comme on dit.
0: On va le laisser mariner.
1: Parce qu'on parle de fantômes, ça, on aime ça parler de fantômes dans les filles du lunch.
0: Puis c'est un suivi de dossier, OK? Parce que moi, je vous en ai déjà parlé de cette histoire-là du fameux docteur Noiseux qu'on avait dans notre maison quand on l'a acheté, qui était le premier propriétaire de la maison où on habite avec mon chum. Puis là, hier, je suis dans l'auto, j'écoute Génération J, Jean-Philippe Perra est là. Puis là, il se met à raconter qu'en ce moment, il y a des énergies dans la maison. Mais moi, il m'est arrivé quelque chose la semaine passée. Moi, j'ai une petite boîte à musique, OK, qui marche plus depuis des années.
1: Oui.
0: Je vous avais déjà raconté que quand j'étais enceinte de Margot, cette fameuse boîte à musique s'était mise à jouer.
1: Mm-hmm.
0: Puis que je cherchais partout dans la maison, elle vient d'où la musique, elle vient d'où la musique. Puis finalement, je rentre dans la chambre de Margot, qui est encore dans mon ventre. La musique, elle joue tout seul. J'avais même filmé la maudite boîte à musique.
1: C'est fou, ça, pareil.
0: Ça, elle l'a jamais rejoué.
1: Wow!
0: Cette semaine, je rentre dans la maison. J'entends la musique. Là, je sais elle est où.
1: Ouf.
0: Je monte, j'arrive dans la chambre, j'ouvre le couvert, je ferme le couvert fort.
1: Attends, quand elle joue, le couvercle même, il est fermé.
0: Le couvercle est fermé.
1: Tabarouette, quand même!
0: Le mécanisme roule pas en arrière.
1: Aïe, aïe!
0: Et là, j'ai fermé le couvert fort, là. Tau!
1: Wow.
0: Puis j'ai fait, non! Non! Ça, c'est non! J'ai chicané le fantôme. J'ai T'as montré c'était qui le boss.
1: Ah, c'est exactement ça, pour vrai, bravo!
0: Puis je pense que je l'ai choqué.
1: Ah oui, hein?
0: Ah ouais, parce que là, il se passe plein d'affaires. Puis là, moi, j'écoute le show hier. Fait que là, j'entends.
1: Je me permets une parenthèse.
0: Vas-y.
1: Es-tu enceinte?
0: Ben là, c'est ça. There's a lot to unfold. J'ai craché tellement loin.
1: Je m'excuse.
0: Non. C'est parce que quand là, le docteur Noiseux, lui, c'était un gynécologue obstétricien. Mmh. Il a le record de natalité au Canada. Il a accouché 26 000 bébés. Mmh. Puis quand on l'a fait partir de la maison, lui, il pensait qu'il était là pour m'accoucher. Il fallait qu'il prenne soin de moi. Puis là, hier, sa messagerie texte, le JP raconte toute la patente. Puis là, il y a quelqu'un sa messagerie qui dit, Marie-Pierre, es-tu enceinte?
1: Ben oui.
0: Puis moi, ça fait 3 jours, secrètement, que je me dis...
1: Oh!
0: C'est ça qui se passe? C'est parce que je suis enceinte?
1: Bonne nouvelle, je suis enceinte!
0: Dis pas de nouvelle. Non, mais pour vrai, je me... Non, mais
1: pas
0: je...
1: un bon timing.
0: Ça aurait pas été un bon timing.
1: Parfait.
0: Fait que bref, ça, c'est réglé.
1: Excellent.
0: Mais là, l'autre affaire que moi, j'ai appris pendant qu'il était en onde, c'est que samedi matin, quand j'étais allée au Pilates, JP est en la cuisine avec, Jean, avec Henri Doux. Des bisous, Henri, déjeune, il rit, se parle. Puis à un moment donné, Henri tasse son regard... Et là, il fait des sourires, il jase.
1: À fait côté que là, de JP.
0: JP fait, Henri, est-ce qu'il y a quelqu'un à côté de papa?
1: Wow.
0: Et Henri de dire, I. Fait que là, et là, cette nuit, Henri se réveille, tout le monde est malade dans la maison, fait de la fièvre, je m'en vais dans la chambre, je reviens, il se réveille, JP part. Et là, j'entends les pas dans le corridor, parce qu'on a une vieille maison, donc les planchers craquent, piles sur les craques. Là, je bouge pas.
1: Mm.
0: 2 minutes après, je réentends les craquements. Et là, c'est JP qui arrive pour vrai. Là, je dis, t'as-tu fait un aller-retour entre-temps? Il dit non. Fait que il y a définitivement quelqu'un dans notre maison en ce moment. Puis là, JP, hier, il y a quelqu'un dans la messagerie qui s'est proposé puis qui a même appelé. C'est une passeuse d'âme.
1: OK.
0: Puis elle a dit, moi, je viens, j'entends les histoires puis j'aide la personne à traverser dans l'au-delà. Puis JP a dit, je vais faire venir la fille. Puis là, j'ai dit, mais moi, je veux pas. Ça me tente pas, je veux pas le savoir. On dirait que j'ai peur, je suis tétanisée. Mais là, c'est sans savoir que toi, t'es une chasseuse de fantômes.
1: Ben là, je ne suis pas certifiée encore, je te dirais.
0: Mais quand
1: comme
0: même.
1: Comme étant une chasseuse de fantômes, mais j'ai expérimenté la chose à la maison.
0: Mmh.
1: Puis je pense que ça a fonctionné. Puis j'ai fait un rêve aussi, on dirait qu'il m'a confirmé la chose.
0: Ah!
1: Okay, je vais vous en parler. 11007, déjà, ça vous parle. Nancyette, j'adore vous entendre parler de fantômes, de paranormal. Elle dit qu'il y a plusieurs années, sa poignée de chambre de bain a bougé vraiment toute seule avec ses 2 enfants.
0: Ah!
1: Elle dit genre bouger 3 fois, là. Les enfants, ils étaient proches aussi, mais personne touchait la poignée de porte,
0: oh,
1: là.
0: Non.
1: Oh, c'est ça, là. J'aime ça, puis ça me donne des frissons en même temps. Fait que gênez-vous pas, bulle de conversation sur l'application Cogeco Média, si vous avez vos histoires de fantômes ou comment vous allez les avez réglées aussi. Parce que clairement, c'est ça que t'as de besoin.
0: Ultimement, j'aimerais ça qu'il s'accloue.
1: J'aimerais ça qu'il s'en aille. Je vais t'aider, OK?
0: OK, merci.
1: Je te partage mes petits trucs à moi après Rosé Bruno Mars. À

0: misère à dormir, mais là, les soirs où il s'endormait pas, fixé au coin du plafond. Puis il dit le chien aussi qu'il y avait à ce moment-là, à chaque fois, elle dit, elle passait devant la porte de cette chambre, elle jappait, le chien jappait.
1: Je déteste ça. Je me serais débarrassée du chien puis de l'appartement.
0: Non,
1: il y a quelqu'un qui dit, le docteur Noisy, c'est lui qui m'a mis au monde à Granby en 57.
0: Ah, c'est ça. Hey, 26 000 bébés.
1: Hey, c'est capoté. Là.
0: C'est de l'enfant.
1: Ça, c'est beaucoup d'entrejambes.
0: C'est beaucoup.
1: Beaucoup.
0: T'as un bon échantillon vulvaire. Là.
1: Comment je me débarrasse?
0: Écoute, moi, là, je suis loin d'être une spécialiste, mais j'adore la chose et j'ai des amis qui le sont.
1: OK, mais avant que tu me dises comment faire, je veux juste dire que quand le docteur Noiseux était là, je me sentais bien en sa présence. Mmh. C'est JP qui voulait qu'il s'en aille. Moi, je le sentais vraiment bienveillant. Mais là, en ce moment, je me sens pas bien.
0: Ouais.
1: Puis j'aime pas l'impact que ça a sur mes enfants.
0: Ah, oh, je te file!
1: Fait que je suis comme... Va-t'en.
0: Ah, je te comprends. Mm-hmm. Parce que moi, à un moment donné, dans l'autre maison où on était avant, je vous l'avais raconté, on avait fait une libération avec mon ami Alex et son ami Sylvain. Puis c'était tellement une belle séance. Pour ça que moi, je t'invite, Marie-Pierre, à vivre le moment. Mais je comprends que si l'énergie, ça te rend pas bien, en même temps, peut-être que toi, ça va te clore le dossier de dire, OK, cet être-là est parti de chez nous. Parce que dans la libération, il a vraiment libéré. Tu sens qu'à un moment donné, puis là, je le sais, là, peut-être que vous croyez pas tout à ça, puis vous roulez des yeux à plus avoir assez de paupières pour aller en arrière. Mais il y a quelque chose d'énergie qui se passe. Pourquoi, dans certains endroits, on vibre la place, puis à d'autres places, tu
1: on se sent pas bien.
0: Pourquoi, à un moment donné, t'as l'impression tout le monde est fâché dans ta maison, ça se peut que ce soit ça. Okay?
1: Ben oui.
0: Une énergie non souhaitée qui s'est installée chez vous. Bref, moi, ça, c'était un monsieur à l'époque, c'était un grand-papa, puis moi, il jouait avec Laurence. Laurence, elle y parlait comme ça, comme ton Henri Doux parlait à ton chum, à côté de ton chum. Puis moi, ce qui m'avait amené à dire, ouf, faut qu'il s'en aille, le grand-papa, c'est que Laurence s'était réveillée un matin, puis elle avait dit, oh, maman, maman, le monsieur, il met ses mains sur mon cou. Oh. Puis là, j'ai fait, oh, là, on commence à dépasser la ligne du, on joue plus, là. On m'avait expliqué par la suite que ces êtres-là, si vous y croyez comme nous autres, ben ils ont peu de moyens pour communiquer avec nous. Puis c'était pas « je veux t'étrangler », c'est juste « je veux te parler, je sais pas comment te parler ». Dans la maison dans laquelle je suis maintenant, il y a quelques mois, je sens qu'à un moment donné, c'est comme tout le monde est en maudit. T'sais, mes enfants, ils me pètent des coches sur... Bon, un enfant peut te péter une coche sur pas grand-chose, on s'entend. La banane, il ne voulait pas couper, il fallait qu'elle soit complète, il fallait pas que tu l'ouvres tout de suite. Puis là, finalement, c'est juste un petit coup, il fallait que tu l'ouvres, mais pas trop au complet. C'est le genre de crise-là de bacon qui dure. Après ça, là, je me dis, voyons, sont-tu possédés?
1: Ouais.
0: Il y avait une énergie qui s'est installée chez nous qui nous rendait là...
1: À cran.
0: En colère.
1: En colère.
0: En beau maudit. Mon ami Alex me dit, là, Marie-Ève, il dit, moi, je vais essayer de t'aider à faire du ménage chez vous. Mais c'est une énergie. C'est un être qui n'avait pas réglé des choses dans sa vie terrestre. Puis qui avait une espèce de colère qui traînait parce qu'il y avait des choses à gérer qu'il n'avait pas réussi à faire. Moi, je suis tombée en mode, ben lui, là... Flore qui t'en aille de ma maison. Parce que j'ai pas envie d'avoir cette énergie-là. Ploup, je sens plus rien. Deux semaines après, ça recommence. Je leur texte Alex. Je dis, ça se peut-tu? Ouais, il dit, revenu. OK, là, qu'est-ce que je fais? Il dit, Marie-Ève, tu as le pouvoir de chasser cette énergie-là de chez toi. Nous l'avons tous. Parce que nous sommes dans cette vie humaine, nous sommes vivants.
1: Okay,
0: fait que nous avons le contrôle, nous sommes supérieurs parce que nous sommes vivants et nous pouvons imposer notre droit de dire ici, c'est chez moi. Fait que c'est exactement comme tu l'as fait. Et moi, je me suis promenée avec mon Palo Santo dans ma maison, dans toutes les pièces de ma maison. J'étais toute seule, je parlais fort. Puis là, j'étais OK. Ici, c'est ma maison. Je te demande de quitter. Toi qui n'as rien à faire ici, c'est moi qui est maître de cette maison-ci. Je protège ma maison. Mais j'étais tellement décidée, affirmative. J'étais tellement ancrée dans mon sentiment de « ici, c'est chez moi. Tu n'es pas invité et là, tu vas quitter. Je te demande de quitter. Va vers la lumière, va vivre ce que tu as à vivre. Tu reviendras régler ton stock plus tard, mais ça se passera plus chez nous. Je te jure. » De même. Rien.
1: Pas de homme, pas de... Non.
0: J'en ai pas mis. On m'a suggéré des hommes tibétains aussi.
1: Parce que ça, là, tu peux mettre ça sur YouTube, là, c'est comme une fréquence.
0: C'est
1: là,
0: du
1: c'est
0: humming. Humming tibétain.
1: C'est fou les
0: peurs. Pendant des heures.
1: C'est fou les peurs.
0: Ah, tu trouves?
1: Hey, moi, là, quand JP me décolle ça, là, je rentre dans la maison, ça sent l'église, j'entends... Je suis comme...
0: Oui, c'est des moines qui font du humming.
1: C'est
0: fou. Il paraît que ça nettoie. Puis la sauge, là, moi, il y en a qui m'ont dit que la sauge, ça attire de tout aussi.
1: Ah!
0: Attention, ça fait pas juste nettoyer.
1: Le Palo Santo, c'est mieux.
0: On m'a dit que le Palo

0: Santos,
1: OK, mais j'aime mieux l'odeur. Ça, puis je pense que ce qui vient me chercher, là, c'est que je veux protéger mes enfants.
0: Je comprends. Fait que sers-toi de ça.
1: Ouais.
0: Sers-toi de cette énergie-là. Okay. Hey, t'as tellement ce qu'il faut pour ça, Marie-Pierre.
1: Moi, lui parler dans le casse, les fantômes. Sinon, je sors la Slovaque, je m'astrape dans le dos aussi. J'ai aspect toute la gang.
0: Avec. Ghostbusters!
1: Exactement.
0: On se met dans, j'imagine. C'est bien.
1: Avec ta chienne, là.
0: On est rendu en des bruiteuses.
1: Aïe, aïe, je me suis cognée.
0: Alors, si vous avez besoin d'autres conseils, chasseuse de fantômes, Marie-Ève Janvier, animatrice à temps partiel, je pense que ma job principale deviendra chasseuse.
1: Oh, j'adore!
0: Les trois accords dans mon corps pour tout de suite à rythme.

0: en a qui demandent c'est quoi le Palo Santo.
1: Ouais.
0: C'est un petit bois, c'est un petit morceau de bois aromatique. C'est dans la même catégorie des encens de ce monde. Alors, c'est un petit bois que vous allez allumer. La flamme va s'éteindre, mais le bois va rester allumé. Ouais. Ça fait une petite fumée que vous pourrez, comme ça. Vous pouvez laisser carrément comme la sauge brûler dans la maison. Ça met une odeur aussi particulière. Ouais. Moi, il y a de mes enfants qui détestent. Il y en a d'autres qui adorent aussi.
1: Ouais, moi, j'adore ça. Moi, je smudge ma chambre tous les soirs. Ça sent le spa, je trouve.
0: Je trouve que ça sent l'église.
1: Ah bon.
0: Et sinon, dans l'encens aussi, j'ai découvert des styles, c'est allumette. Fait que la grandeur d'une allumette, c'est un petit carton d'allumette, ouais. Mais c'est de l'encens qu'il y a dedans. Super le fun quand tu vas, mettons, à l'hôtel ou...
1: C'est chouette, ça.
0: Ici, j'ai essayé d'allumer un moment donné, mais ouais. J'ai eu peur que les gicleurs partent. Ouais. Fait que je me suis arrêtée.
1: On s'est dit, il y en a pour combien de mille sur la table d'équipement, tu penses? Combien ça peut nous coûter?
0: Alors, on est maintenant dans le mari! Je
1: Wow! C'est un essai.
0: C'est une proposition. Qu'on ne gardera pas, mais c'est bon.
1: Mais nom. C'est comme la version mim.
0: Je comprends. Alors, dans mon mari jeune homme aujourd'hui, je pense qu'il faut qu'on parle d'un phénomène qui a pris des proportions absolument ridicules dans les écoles. Les balles anti-stress. Il y en a partout. Dans les classes, dans les bureaux, dans les sacs à dos, dans les poches de manteau, dans mon char. C'est rendu qu'à rencontre de parents, enseignants, la prof te dit « Salut, bienvenue, voici la place de votre enfant, son casier, son pupitre et ses 18 balles anti-stress. » Oui, 18. Nos enfants sont rendus à avoir 18 balles anti-stress. Rendu qu'il faut que tu mettes ça dans ton budget, Colin, à force d'aller au dolo pour acheter une petite balle anti-stress. Parce qu'apparemment, nos enfants vivent maintenant sous une pression tellement intense qu'ils ont besoin d'un petit objet en silicone qui, by the way, finit toujours par exploser, pour survivre à une dictée de mots de troisième année. Puis là, je me dis, nous autres,
1: on avait-tu?
0: On faisait quoi, nous autres? Parce que moi, quand j'étais enfant, j'en avais pas de balles anti-stress. J'avais une efface, c'est tout.
1: Pis c'est ça qu'on grugeait.
0: Puis quand j'étais stressée, je la regardais. Puis quand j'étais très, très, très stressée, je faisais un trou dedans avec mon crayon en mine où j'arrachais les petits coins pointus neufs là, du début de l'année. On avait notre méthode. Hein?
1: Oui.
0: C'était ça. Les années 90.
1: On était créatifs.
0: Puis on a survécu.
1: Oui!
0: On en avait des examens, puis des présentations orales, puis des cours d'éducation physique. On pouvait se faire appeler au bureau, au tableau, sans avertissement, sans notre consentement. Ça, c'est du stress. Ça t'entraîne-tu, s'il te plaît, de venir écrire le mot au tableau? Non, je sens pas parce que ça me stresse beaucoup trop. Je pourrais pas y aller.
1: Non, c'était pas ça, les années 90.
0: Tu y allais, tu te levais, puis t'écrivais. Alors, je me demande, est-ce qu'on était moins stressés ou est-ce qu'on en parlait moins? Est-ce que c'était tabou à l'époque, dans les années 90, de parler de stress? Est-ce qu'un enfant était pas stressé dans les années 90? Parce que peut-être que nos enfants vivent pour vrai réellement plus de pression. C'est vrai qu'ils sont constamment sollicités, performance scolaire, activités, réseaux sociaux, comparaison, des horaires beaucoup trop remplis. Puis contrairement à nous, c'est vrai que leur monde se ferme jamais complètement. Tu sais, nous autres, on sortait de l'école. L'école était finie.
1: Ouais.
0: Il y avait pas de groupe Messenger de 27 personnes, pas de notification, pas de YouTube avec un enfant de notre âge qui est déjà influenceur puis qui a une compagnie de jeux vidéo. Nous autres, on rentrait chez nous, on mangeait, on regardait la télé au poste que nos parents avaient décidé qu'on allait regarder. Puis si quelqu'un voulait nous rejoindre, il fallait appeler sur le téléphone fixe qui était sur le comptoir dans la cuisine. Alors peut-être, oui, que nos enfants ont besoin de leur petite balle anti-stress. Peut-être aussi qu'une réflexion s'impose parce que est-ce qu'ils en ont vraiment besoin de 18?
1: C'est ça, là!
0: Peut-être que le bobo est pas non plus dans la quantité, mais pourquoi ils en ont tant besoin? Alors on va la poser, cette question.
1: Oui. À Laurie Zéphir.
0: Exactement. Une psychologue qui va nous dire est-ce que les enfants d'aujourd'hui sont plus stressés que nous?
1: On l'était.
0: Nous, on l'était.
1: Ah, ben, c'est une excellente question.
0: Yes, ça suivra rythme.

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0: Est-ce que les enfants d'aujourd'hui sont plus stressés que nous l'étions quand on était jeunes? La spécialiste psychologue spécialisée avec les mamans et les enfants, Laurie Zéphir, salut!
1: Bonjour!
0: Laurie, peux-tu venir nous aider?
2: À la rescousse.
0: En fait? Oui, est-ce que c'est un fait ça que les enfants d'aujourd'hui sont plus stressés et ont besoin de leurs 18 balles anti-stress?
1: Oui, c'est ça. J'ai envie de dire oui et non. C'est-à-dire qu'il y a des études qui montrent que, oui, il y a plus d'anxiété chez les enfants d'aujourd'hui, il y a plus de stress. Puis, tu sais, rapidement, dépendamment de l'âge, on peut voir, bon, ben l'effet des réseaux sociaux, le fait des fois que les enfants, ils sortent moins. Il y a des certains éléments comme ça. Par contre, il faut aussi se dire qu'aujourd'hui, on le demande plus aux enfants aussi s'ils sont stressés, puis s'ils ressentent plus d'anxiété. Donc, au niveau du dépistage, des fois, on a l'impression que la différence, elle est énorme, mais je sais pas pour vous les filles, mais probablement qu'à votre époque, on vous demandait pas comme enfant si vous étiez stressé ou anxieux.
2: Non, absolument. On nous demandait si on avait faim.
0: Même pas. On nous disait, viens manger.
2: C'est vrai, t'as raison.
0: Hey, mais Laurie, est-ce qu'on peut faire la distinction, ou est-ce que c'est important de le faire, entre stress et anxiété? Est-ce que c'est la même chose?
1: Non, justement, puis ça, c'est une bonne question à demander. Il y a beaucoup de parents, moi, que je vais entendre, qui vont pas distinguer les deux. Le stress, c'est vraiment une réaction physiologique qu'on a dans notre corps face à une menace, face à un danger. Je reprends l'exemple parce qu'il y a eu beaucoup de gens qui ont vécu l'entrée à la garderie, l'entrée à l'école. C'est normal que nos enfants soient stressés. Il y a de la nouveauté, il y a de l'inconnu, on ne sait pas. L'anxiété, c'est la même sensation physique dans notre corps, mais la menace n'est pas devant nous. Fait que là, on va avoir un enfant qui est chez lui, il est dans son salon, puis il va dire, hey, j'ai mal au ventre. Du moins, les jeunes enfants, souvent, ils ne vont pas dire, je suis stressé, je vis de l'anxiété. Ça va être, j'ai mal au ventre, on dirait que j'ai pas le goût d'y aller. Fait que des fois, ça fait des petits indices comme ça que c'est de l'anxiété, j'anticipe la menace.
2: Un changement dans la personnalité, un enfant qui deviendrait plus prime, plus colérique, est-ce que ça aussi, ça pourrait être interprété de façon... Tu sais, mettons, moi, un 5 ans ou un 6 ans, est-ce qu'il peut déjà démontrer des signaux d'anxiété?
1: Oui, mais si j'ai envie de dire, faut pas démoniser tout. Je pense que c'est là parce que c'est normal. Nous, l'organisme humain, c'est normal d'avoir une part de stress et d'anxiété. Des fois, je vais entendre des parents qui vont stresser tout de suite quand ils voient du stress ou de l'anxiété chez leur enfant. C'est des réactions qui peuvent être normales. On veut juste pas que ce soit trop intense ou trop souvent. C'est surtout ça qu'il faut garder en tête. Moi, si mon enfant, il ressort de l'anxiété parce qu'une situation, parfait, on normalise ça. Ça arrive à tout le monde de prendre son anxiété. Oui. Déjà, ça vient comme enlever une couche de pression sur les épaules de l'enfant d'avoir l'impression qu'il n'est pas supposé de ressentir ça. Après ça, comme parent, oui, on va regarder est-ce que ça empêche mon enfant d'explorer, d'aller parler à d'autres personnes, de faire des activités, de des fois même de dormir. Il y en a des enfants qui vont affecter le sommeil. Ben là, c'est là qu'effectivement, on peut poser des questions.
2: La fameuse balle là, anti-stress, les squishies, là, c'est une bonne affaire ou c'est rien qu'un trend?
1: Ben moi, je mettrais ça dans la catégorie des trends. T'sais, je pense qu'il faut toujours se rappeler que la parentalité, on a une vision très occidentale de voir la chose, mais les squishies, c'est pas répandu à travers le monde, c'est à travers les générations. Donc, des fois, justement, il y a des enfants qu'à l'école, quand ils vont ressentir du stress ou de l'anxiété, puis je dis les enfants, mais même les adultes, ils vont griffonner sur un papier, ils vont jouer avec leur efface de crayon à effacer ou peu importe. Fait que c'est là où est-ce qu'on développe des petites stratégies comme on peut. Il y a des enfants, des fois, que juste le fait de bouger là, pendant la récré, ouf, ça permet d'évacuer le stress et l'anxiété. Ouais. Fait qu'on essaie dans notre vie de trouver c'est quoi les stratégies qui nous aident un peu.
0: Ah, ben, ce qui est le fun avec toi, Laurie Zéphir, c'est que tu enlèves toujours beaucoup de culpabilité aussi aux parents que nous sommes. Fait que si tu le permets de rester avec nous, ça serait le fun d'avoir des conseils. Comment faire, nous autres, comme parents, comment bien réagir face à ce stress et cette anxiété-là chez nos jeunes? OK, tu restes là?
1: Avec plaisir.
0: Génial. 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

0: Laurie Zéphir, psychologue, est avec nous autres dans les filles du lunch. On parle du stress que nos enfants ressentent, cette anxiété-là aussi qui est bien présente. Et Laurie, comme parent, qu'est-ce qu'on peut faire? C'est drôle, je vais faire du chemin hockey sur la messagerie parce qu'on a beaucoup de textos qui entrent, beaucoup de femmes qui nous écrivent. Je pense que c'est des mamans aussi. Et ce qui ressort beaucoup, c'est « Ouais, mais nous autres, dans le temps, on allait jouer dehors, on dépensait notre énergie, fait qu'on était moins stressés. » Laurie, est-ce que ça peut faire partie des pistes de solution comme parents de pousser nos enfants à plus aller jouer dehors?
1: Ben oui, d'une partie, évidemment, ça répond pas à tout, mais l'enjeu, il faut éviter de surprotéger nos enfants. Une part de l'exposition au stress et de l'anxiété, c'est de savoir que je peux me faire confiance. Donc, si j'ai toujours un parent qui me surprotège, qui m'empêche justement d'aller jouer, de me péter la gueule, justement, de tomber, ben c'est sûr que moi, ça m'apprend moins que ben je sais comment je fais pour garder mon équilibre, comment grimper, comment sauter, comment aller voir les autres. Donc, on veut éviter de surprotéger nos enfants.
2: Il y a une enseignante sur la messagerie aussi qui dit que les enfants, excuse-moi, je lis le message en même temps, ils ont plus de patience en fait. Tu sais, il faut que tout arrive de façon automatique et aussitôt qu'ils ont un petit temps de latence, c'est là où là ils ont besoin de s'occuper les mains, ils ont besoin d'être stimulés. Ça serait quoi l'antidote à ça? C'est de les entraîner à rien faire aussi?
1: Ben oui, tu sais, je pense que dans cette optique-là, on est tellement dans une société qui encourage les parents à être de bons géos, là, tu sais, de Club Med, puis je veux dire, à un certain niveau, ça peut être bien, mais on veut aussi apprendre à nos enfants à s'ennuyer. Tu sais, tantôt, je parlais des écrans, fait qu'ils sont souvent stimulés, il y a tout le temps quelque chose un peu pour les occuper, mais s'ennuyer, ça veut pas dire que c'est angoissant. C'est au contraire, ça peut être une belle opportunité pour développer la créativité aussi. Fait que oui, des fois, on va entendre nos enfants qui peuvent chialer longtemps en disant « je m'ennuie, je m'ennuie ». Ça veut pas nécessairement dire que le parent, il doit faire quelque chose. L'enfant doit apprendre à tolérer l'ennui aussi.
2: Ah, ah non, mais attends, Laurie, excuse-moi. Là.
0: Bon, là.
2: Je trouve ça, ce sont des paroles en or que tu dis là. Là. Mais dans la pratique,
0: oui, c'est
2: quand
0: difficile.
2: Ça fait 22 fois que ton enfant ou ton ado te dit « c'est plein, je sais pas quoi faire ». Comme qu'est-ce que tu fais comme parent là, tu sais, pour arriver au bout de tes ressources de patience?
1: Ben c'est là qu'il faut regarder pour chaque famille. C'est-à-dire que moi, la première question que j'entends, c'est mais qu'est-ce que le parent il ressent quand il entend son enfant qui le dit 22 fois? Puis qu'est-ce qui fait en sorte que cet enfant-là, il attend jusqu'à 22 fois avant de trouver quelque chose? Nos enfants sont là pour jouer. Fait qu'à un moment donné, à travers l'ennui, il y a quelque chose qui stimule, qui fait comme j'allais me chercher mon ballon. Puis là, je vais juste commencer à le taper. Puis bon, à force de le taper, je réalise que je suis capable de faire des tours avec. Donc, des fois, c'est de regarder dans la dynamique familiale, c'est quoi qu'on a besoin de s'apprendre, nous, comme parents, mais aussi à nos enfants. Puis qu'éventuellement, au début, c'est tough. Mais après, ça devient de plus en plus facile.
0: Ouais. Moi, tu as dit quelque chose là qui ça me reste dans la tête. Puis là, on dirait, je veux revenir deux secondes là-dessus. Il faut arrêter de surprotéger nos enfants. Puis on dirait que je me vois, moi, comme mère. Surtout quand un de mes enfants est en crise d'anxiété, parce que il y en a à la maison, moi, je deviens surprotectrice. Fait que là, je veux tout alléger le quotidien. Par exemple, je te donne un exemple très concret, Laurie. Demain, nous autres, chez nous, dans la commission scolaire, c'est journée pédagogique. Mes enfants ne veulent pas aller donc à la journée pédagogique. Maman, elle travaille, puis elle a besoin de faire ses affaires puis ses rendez-vous aussi, tu comprends? Mais là, moi, là, je vis l'anxiété. Là, ça fait 3 jours que je ressens cette anxiété-là de mes enfants veulent pas y aller. Moi, comme parent, là, j'ai mets-tu dans mon auto pareil demain matin, puis je fais, on y va quand même, puis il faut qu'ils
2: vivent l'inconfort.
0: Cette
2: émotion-là.
0: Ouais.
1: Ben là, comme une bonne psychologue, je vais te dire que je vais pas te dire quoi faire.
0: OK.
2: Mais... oui, on va trouver les réponses, on va décoder, vas-y.
1: Mais je pense qu'il faut quand même comprendre que des fois, mon enfant peut dire qu'il n'a pas envie de quelque chose. C'est un peu le propre de l'anxiété. J'anticipe le scénario catastrophe.
0: Exact.
1: Des fois, c'est l'enfant qui anticipe ça, mais le parent aussi. Puis des fois, on a besoin de vivre la situation réelle pour se dire, finalement, ça n'a pas été si pire
0: exact.
1: Que ça.
0: Ouais.
1: Puis c'est là où est-ce qu'on a besoin, comme parents, d'apprendre à accepter que nos enfants vivent du stress et de l'anxiété. Ça se peut que mon enfant ne tripe pas sa vie à la journée pédagogique, mais dans la réalité, c'est pas possible qu'on reste à à la maison puis qu'on soit juste dans nos limites et dans notre confort.
2: Exact.
1: Tu vas y aller. Puis honnêtement, c'est là que les enfants sont beaux puis qu'ils nous surprennent. Des fois, on va les chercher à la fin de la journée. Ils ont le gros sourire. Ils ont fait un ami puis ils ont vécu une belle activité. Ça se passe pas tout le temps comme ça. Je peux pas non plus mentir. Mais dans la majorité des cas, ça se passe peut-être moins pire qu'on pensait. Puis là, ça, c'est fort. Ça nous donne un apprentissage, nous, comme parents, mais à l'enfant aussi. Hey, on pensait que ça allait finalement pas bien se passer. La prochaine fois, on va s'en rappeler, puis on va être fiers de nous autres. On a traversé ce stress-là, ce niveau-là d'anxiété.
0: Ah, oh, qu'est-ce que tu me fais du bien, Laurie. Là. Laurie, je vais pas les briser. C'est ça que tu me confirmes. Oui. Ça me fait du bien.
1: On peut leur faire confiance.
2: Ah, c'est beau, ça, leur faire confiance. Nadine, sur la messagerie texte, a dit « Meilleure phrase à dire pour moi. C'est une belle opportunité de te trouver quelque chose à faire. Puis après ça, viens me le partager, viens me le montrer après. »
0: Ah, c'est le fun. C'est
2: ça, c'est chouette aussi de motiver son enfant à dire, tu sais, je te donne la responsabilité de t'occuper, mais je vais participer aussi après. Je vais venir voir ce que tu as fait. Je vais... C'est le fun, ça, quand même.
1: Ben, vraiment. Puis qu'est-ce que j'entends dans ce partage-là? Un, on se rappelle que le stress et l'anxiété, ça ne nous détruit pas, même qu'on peut voir l'aspect qu'on peut être émerveillé, on peut renforcer nos enfants, ils peuvent vivre de la fierté. Ça, c'est important pour développer le sentiment de confiance envers soi-même, là, comme enfant.
0: Ah, Laurie Zéphir, psychologue, c'est un réel plaisir de te parler d'un
2: fille du lunch.
0: J'aimerais
2: ça que tu déménages chez nous, Laurie.
0: Ah non, mais c'est parce
1: on
0: que...
1: On en parle une autre fois.
0: OK, c'est ça. Tu nous as fait du bien, vraiment. Merci. Puis c'était très, très, très clair. Merci beaucoup, Laurie.
1: Bonne journée.
0: Salut. Bye. Si vous avez manqué quoi que ce soit avec Laurie Zéphir, c'est en rattrapage sur lerythmefm.com. Vraiment, un portrait très clair de la situation aussi. Oui, nos enfants sont plus stressés aujourd'hui pour différentes raisons, mais comme parents aussi, là, d'arrêter de se taper sa tête.
2: Oh, non, mais tu vois pas le changement dans ta face, là.
0: Pour vrai, là.
2: T'as changé de lumière.
0: Je me sens
2: là.
0: Je me sens bien. Merci. T'as le droit demain de faire tes activités, OK?
2: Je vais y aller à mon rendez-vous d'énergie demain, OK?
0: Shake it off avec Taylor Swift, Agir.
2: C'est ça que tu vas faire.
0: Oh, namaste.
2: Shake, shake.
0: Oui.

0: Une chanson qui fit tellement avec la température aussi. C'est un vrai beau jeudi. Je sais pas comment ça se passe dans votre secteur. Ce serait le fun. 11007. Faites-tu beau à maison? En tout cas, ici, dans le Grand Montréal, ça a encore des effets de journée d'été. C'est ce doux moment de l'année où t'es comme entre deux saisons. Oui. Tu pars le matin avec un coton ouetté, mais tu peux avoir un short long. En tout cas, c'est comme ça que t'habilles, toi, aujourd'hui.
1: J'ai mis mon short. On avait envie, dans notre défi de la semaine, de vous faire apprendre des choses. Oui. Et on a deux articles en lien avec ça. Et moi, ça m'a touchée, Marie-Ève! Le journal La Presse, le 29 août dernier, a demandé des candidatures pour des jeunes journalistes en herbe. Mm-hmm. Et là, ils sont tombés en bas de leur chaise parce qu'ils ont reçu plus de 300 candidatures. Des jeunes garçons et des jeunes filles de 10 à 14 ans qui avaient le souhait de couvrir le Canadien de Montréal.
0: Wow.
1: Ils ont reçu des candidatures et plein de messages, tantôt imaginatifs, étonnants, inspirants. Et ils en ont sélectionné 7 qui vont vivre le Saint Graal.
0: Incroyable.
1: Une soirée au Centre Bell. Ils vont aller visiter une loge, ils vont rencontrer les joueurs, ils vont aller dans la galerie de presse et ils vont devoir écrire un texte de 250 à 300 mots, soit pour faire l'analyse du match ou pour parler de leur soirée, de ce qu'ils ont vécu. Donc, c'est vraiment chouette comme initiative parce
0: super belle idée.
1: Mettons dans le monde des médias, on sait que c'est tough de rentrer. C'est tough d'avoir un accès à ça. Le Canadien de Montréal rajoute 14 couches en haut. C'est fait que pour ces jeunes-là, c'est exceptionnel d'avoir accès aux athlètes aussi, c'est hot. Puis ça dit dans le dernier paragraphe de l'article, à tous les jeunes qui n'ont pas été sélectionnés, nous dirons ceci. Continuez de nourrir votre intérêt pour le journalisme sportif. Nous avons peut-être lancé une nouvelle tradition. Il est possible que l'expérience soit répétée. Gardez l'œil ouvert.
0: Wow.
1: Mais des jeunes de 10 à 14 ans qui ont le goût de faire ce métier-là, qui ont déjà le souhait puis l'envie d'écrire.
0: Ah oui. Puis c'est sûr qu'avec le Canadien, avec les séries aussi, tu sais, moi, je l'ai vu même à l'école. Là, je salue tous les enseignants et les enseignantes qui se servent justement de tout ce qui se passe dans notre monde sportif pour en parler dans les classes.
1: Puis se servir tellement de brillant. Ça pour motiver les jeunes.
0: Moi, ma fille revenait à la maison, puis elle m'a mis au courant de où on était rendu dans les séries.
1: Donc, ben,
0: j'écoute. Elle connaissait plus de joueurs que moi. Donc, que les jeunes s'intéressent au journalisme de cette façon-là, formidable. Dans la série Bonne Nouvelle aussi, c'est à Singapour que ça se passe. C'est intéressant. Comment inviter les gens à lire encore plus? L'objectif, stimuler l'esprit critique et l'imagination et diminuer le temps passé à scroller. Oh, on s'est dit là-bas, ben on va rémunérer, puis je fais entre guillemets, les personnes qui vont lire. Mm-hmm. Alors, si tu prends un livre d'une séance de 15 minutes et plus, on te donne donc une forme de
1: crédit?
0: Des points. C'est comme des points que tu pourras échanger contre quelques dollars. Bon, tu viendras pas riche à te mettre à lire. Mais après 50 séances de 15 minutes et plus, tu as à peu près une pièce.
1: Oh.
0: Fait que tu peux inscrire une séance par jour. Mais mettons qu'on met ça de côté puis on se dit, mais l'initiative, elle est intéressante parce qu'on cherche des solutions pour inciter les jeunes et les moins jeunes à lire.
1: OK, mais check back.
0: Quoi?
1: Mettons que le gouvernement, là, parce qu'on le sait, au Québec, les jeunes lisent à peu près plus. Là.
0: Oui.
1: Là, tu mets une rémunération, mais qui s'en irait directement dans un R3E, dans un fonds d'études.
0: Ah, c'est nice.
1: Imagine comment ça serait hot.
0: Un régime épargne-études.
1: Un régime épargne-études. Fait que quand tu lis, tu t'inscris, puis là, ça te cotise, puis à coût de 2$, 3$. Ben, imagine comment ça serait chouette.
0: Puis moi, je trouve que déjà, de penser à comment on peut inciter les gens à lire encore plus. Déjà là, l'exercice est intéressant à faire.
1: Puis à Singapour, là, c'est une des places dans le monde où la lecture va le mieux.
0: Imagine.
1: Fait que ça, qui ont mis ça en place alors que ça va déjà bien.
0: Ouais.
1: Tu sais, tu te dis, me semble ça, c'est une genre de solution que t'arrives quand ça va mal.
0: En même temps, ça commence dans le concret de ton quotidien à la maison aussi, là.
1: Aussi.
0: T'sais, dans ta routine du soir, là, quand c'est bien intégré aussi. On s'en est parlé ici.
1: Oui.
0: Tu sais, juste, même si c'est juste une page à tous les soirs, mais au moins
1: t'as ton réflexe.
0: Ouais, t'as juste ça dans ta routine.
1: Ah oui.
0: Alors voilà pour ça. Si jamais ça vous donne le goût d'essayer à votre tour. C'est l'anniversaire d'un artiste.
1: Oui.
0: On va souligner sa fête à notre façon après Milky Chance et Naked and Alive à rythme.

0: soleil. Midi 20 dans les filles du lunch.
1: Midi 21.
0: C'est l'anniversaire d'un artiste qu'on aime beaucoup.
1: Oh, oui.
0: Animateur, humoriste, comédien.
1: Chanteur.
0: Nouveau marié.
1: Oui, c'est chanteur, c'est vrai.
0: Il avait joué dans Chicago,
1: oui,
0: en France.
1: C'est vrai.
0: Nouveau marié aussi. Et il est à la une du Elle Québec avec sa femme, Julie Perrault. Stéphane Rousseau!

0: bien été.
1: Oh, c'est bien assez. C'est bien assez.
0: Oui, on va en aller au bout.
1: 60 ans aujourd'hui pour Stéphane Rousseau.
2: Moi, je tombe en bas de ma chaise.
1: Pourquoi?
2: Non, mais il a toujours été beau, Stéphane Rousseau. Là. On s'entend là-dessus. Là,
1: oui. Oui.
2: Mais là.
1: Ouf.
2: Julie Perrault est chanceuse.
1: Ils sont tellement beaux.
2: Ils sont tellement beaux ensemble. Les photos du L Québec, ça n'a pas de bon sens. Ça se garroche dans les murs. Moi, je ferais un troupe avec eux autres.
1: Moi, non.
2: J'ai pas dit ça fort.
1: Non, c'était dans ma tête. Tu veux participer à ça. Tu veux juste regarder.
2: Oui, voilà.
1: Oui.
2: Ah oui. Encore mieux.
1: Non, mais regardez la séance photo, là.
2: Ah non, non, je sais. Puis sur son Instagram, Julie, là, dans ses stories, elle a mis sa robe de mariée.
1: Parce qu'ils se sont mariés cet été.
2: Oh, attends.
1: Oh, il est en train de te répondre.
2: Attends, oui.
1: Oh, il te répondait.
2: Je l'appelle-tu?
1: Ben non, mais en même temps, es-tu disponible là, Stéphane?
2: Regarde, je vais l'appeler sur mon cell, OK? Ça, c'est vraiment ratchet. On va juste dire.
1: Tu disais qu'on est en onde, là.
2: Attends, ouais.
1: On est live, si jamais il te répond. Non, je veux pas te parler.
2: Oui.
1: Ben voyons. On appelle Stéphane Rousseau live. Il va-tu te répondre? OK. Ben, il s'est marié.
2: Il manque un chiffre.
1: C'est marié, c'était avec Julie Perrault. On n'avait pas vu les détails de la robe de mariée de Julie. Elle l'a partagée en story pour souhaiter bonne fête à son amoureux. Ils sont tellement beaux.
2: Tout en.
1: Elle a des manches.
2: Ah oh ouais, en délicatesse.
1: On dirait qu'elle flotte.
2: Une soie, je le sais.
1: C'est comme une déesse.
2: C'est une déesse. Elle est belle, belle,
1: belle.
2: Ils sont
1: tellement beaux, là.
2: Elle a eu les enfants de la télé. À Réalistat.
1: Oui, c'est
2: lui,
1: ça.
2: Il part en tournée, là. Il remonte sur 5-10 ans après son dernier spectacle, son 7e One Man Show.
1: Ça vient d'être annoncé.
2: Ça s'appelle Fais un homme de toi. Oui. Je trouve ça tellement cute dans le communiqué de presse. Il dit, pour être franc, j'ai peur de manquer de temps pour devenir un adulte, ce qui m'a forcé à repenser à ce que je croyais savoir sur moi.
1: C'est beau.
2: Mais tu sais, de dire ça à 60 ans.
1: Oui.
2: Imagine-tu comment il est connecté sur son cœur d'enfant, lui?
1: Mm.
2: Comment il est à la bonne place?
1: Il te répond ça encore?
2: Oui, tu devines. C'est trop. Je pense qu'on va remettre ça une autre fois.
1: Okay.
2: J'essaie-tu? On dirait qu'il faut que je retienne le numéro de téléphone. Bah,
1: voyons! T'as pour dire dealer. Voyons donc, je suis bien pas là. Ben parfait. Alors, ceci
2: concerne... OK. Bon, c'est tout.
1: Non, parle pas. Oups, notre productrice au contenu, elle rentre.
2: Qu'est-ce qui se passe?
1: Ah, avec le numéro de téléphone. Ah, Karine a fait. Okay,
2: oh, j'aime ça.
1: Mon
2: quand ça
1: Dieu. Hier, on était deux moitiés pour faire une. Aujourd'hui, on est un tiers.
2: Oui, oui. Parce que Karine Robert aussi, ça vole pas.
1: Oh.
2: Fait que à trois, on fait un, je pense.
1: Alors, bref, Stéphane Rousseau, sur l'anniversaire aujourd'hui. On va essayer de l'appeler. On va essayer de l'appeler. Ben non, mais jamais je craignais. On va passer 8 heures là-dessus.
2: Ah,
1: là.
2: C'est drôle.
1: C'est pas grave. Tout d'un coup, qu'on ne le rejoint jamais.
2: Il y a toutes choses qu'on pourrait dire sur eux autres qu'on n'a pas dit.
1: Mais non,
2: c'est l'époque de Mme Jagger.
1: Non, non. Non, mais on a fait le tour, là.
2: On a fait le tour.
1: Quand même de l'appeler.
2: Allez,
1: que dire de plus? En tout cas, il y a des dates partout. Ça commence le 14 janvier à Saint-Bruno de Montarville pour sa tournée.
2: Oui.
1: Donc, mise en scène aussi.
2: Oui, de Matthew Pepper.
1: Ben oui.
2: Ça, c'est chouette. C'est lui qui les a mariés d'ailleurs.
1: C'est-tu lui? Ah, c'était lui célèbre?
2: Je pense que. En tout cas, selon mes sources.
1: Ah, t'as des bonnes sources.
2: Le Hollywood PQ.
1: T'as pas le numéro de Stéphane comme du monde, mais
2: ben
1: c'est
2: bien.
1: Ben
2: non, mais là, en plus, il est baveux. Il me donne 3 chiffres. Là, je dis, manque un chiffre, il dit, tu devines.
1: Oh, OK, c'est ça l'affaire.
2: Oh, oh, oh.
1: Bon,
2: come
1: ben, là,
2: on
1: va aller, on va aller en musique pour on va essayer.
2: Okay. Es-tu
1: là?
2: Ah, es-tu là?
1: Attends, il est en train de se parler. Oui.
2: Ah!
1: Oh, bonne fête, Stéphane!
3: Hey, merci!
2: Bonne fête! Hey, oh mon Dieu, vous êtes tellement beau sur le L Québec!
3: Non, c'est fin, merci!
1: Hey, Stéphane, en direct, à rythme, dans les filles du lunch, on te prend en train de faire quoi, là?
3: Là, je suis en train de me faire cuire une poitrine de poulet pendant que mon gars répare ma thermopompe.
2: Tellement glamour à toi.
1: Tu parles d'un beau 60 ans.
2: As-tu quelque chose de prévu? Tu penses-tu que Julie Perrault est en train de t'organiser un surprise?
3: Non, je pense que Julie Perrault est en train de réaliser Stat en ce moment.
2: Ah.
3: J'ai d'autres choses à penser. Mais non, ben, je sais qu'on se prépare un beau petit week-end ensemble. Là, mais rien de à date, à moins que quelqu'un me surprenne. Là, on n'a pas prévu faire rien d'extraordinaire là, à part être ensemble.
2: Ah! Fait que l'invitation que j'ai reçue, c'était pas pour tes 60 ans.
3: D'après moi, c'est un surprise.
1: Ah, ben Stéphane, bonne fête. C'est aujourd'hui, 60 ans. T'étais peut-être pas à l'écoute juste avant qu'on finisse par te rejoindre, mais on disait à quel point on te trouve beau et formidable.
2: Mm-hmm.
1: Et l'annonce de ta tournée aussi, on trouve ça franchement excitant. Ça commence le 14 janvier à Saint-Bruno de Montarville. Est-ce qu'il est prêt, ce spectacle-là?
3: Ben écoute, on est sur la bonne voie là. C'est sûr que moi, je suis en rodage depuis plusieurs mois maintenant. Il me reste quelques mois de rodage. Et donc, ils sont venus déjà. Il y en a d'autres qui vont venir. Fait que, tu sais, on essaie encore d'attacher les petites ficelles ensemble, mais ça se passe bien.
2: Ça te fait quoi de revenir sur scène 10 ans plus tard?
3: Super content. Je m'ennuyais de ça vraiment. J'ai du fun au bout de retrouver le public, puis la vibe de la salle, puis entendre les rires. C'est vraiment, il n'y a rien qui se compare à ça, là.
2: Ah ben c'est chouette.
1: Ben ton show s'appelle Fais un homme de toi. Tous les billets sont disponibles, bien sûr. En fait, les dates sur le stéphanerousseau.com. On te regarde au chanteur masqué aussi. Vous faites un beau travail.
3: Ah, c'est
1: gentil. Bravo, M. Rousseau.
3: Bon travail à vous autres.
1: Merci. Gros bisous. Bye, bye.
3: Bisous.
1: Ben, on aura fini. Hey,
2: on l'a reçu.
1: Bravo.
2: Ah, c'est cool.
1: C'est vraiment du beau live, ça. Puis on vit ça avec vous autres. OK, on s'en va en pause. Et l'obsession de Marie-Pierre qui s'amène à rythme.
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1: 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Salut Ariane.
3: Allô.
2: Allô. Hey, toi, là, si mettons, on disait que tu étais notre finaliste du jour, là, ce serait quoi ton rêve que tu réaliserais?
3: En fait, mon rêve, j'aimerais ça aller aux îles Galapagos. Je rêve de ça depuis tout de suite parce que je vais aller voir les tortues géantes.
2: Oh my God. Hey, ça, c'est un rêve niché. J'aime ça.
3: Oui.
2: C'est, moi, j'ai jamais entendu parler personne d'aller nager avec des tortues aux îles Galapagos.
1: Mais ça vient d'où? Pourquoi tu dis depuis que je suis toute jeune?
3: Mais je sais pas, je tripe sur les tortues dans la ville. J'en ai deux domestiques à la maison. Ah. Le domestique, c'est un grand mot, mais j'ai toujours trippé passion tortue. Puis d'aller voir les tortues centenaires, là, ça serait mon rêve. Puis il y a plein d'autres beaux animaux là-bas.
1: C'est
3: là.
1: Clair.
2: Wow, ben mon Dieu, bonne nouvelle.
1: Ton nom est dans le shop.
2: Non, c'est
1: bravo, Ariane! Yeah! Si t'avais dit les koalas, on t'aurait donné, mais là, les tortues.
2: Allonge pas.
1: Mais non, c'est ça, t'es inscrite. T'es dans le chapeau, oui. Comme Marie-Pierre dit. Le 24 septembre prochain, ça va se passer dans l'émission de Julie Bélanger. Bonne chance, Ariane.
3: Merci.
1: Bye bye, salut.
3: Bye bye.
1: L'obsession de Marie-Pierre s'amène.
2: Oui.
1: Ouais.
2: Ça coûte cher être une femme.
1: Je sais.
2: J'ai réalisé ça.
1: Yark.

0: l'obsession de Marie-Pierre. L'obsession!
1: Oh, j'aime ça quand ta voix craque un petit peu.
0: Non?
1: Ah, moins, là, c'était moins ça. Mais tantôt, là, quand t'as allumé une baguette d'encens.
0: Je voulais allumer une petite.
1: T'as pas peur des jicklers?
0: Une petite allumette d'encens de patchouli.
1: Ouh!
0: Parce que tu dis que tu sens la sauce à spag.
1: Oui, j'ai chaud. Soit je fais de la fièvre, soit les hormones viennent d'embarquer. Parlant d'hormones, être une femme, ça coûte cher.
0: Tu m'apprends rien, ma belle. Je le savais, ça.
1: J'ai envie de no joke. Je suis tombée en bas de ma chaise hier, OK? Parce que je réalisais tout ce que j'ai à payer que mon chum, lui, ne paie pas.
0: Ah, j'aime ça.
1: Parce que quand tu regardes, là, les dépenses liées à la santé et au bien-être de l'homme, là, après un 3-pack de bobettes man-made, 2 t-shirts puis 3 coupes de cheveux, on a fait le tour. Nous autres! Nous autres! OK. Les menstruations.
0: Oui.
1: Juste avec ça. Les tampons, les serviettes, la pilule, le maquillage, le démaquillant, les crèmes pour le visage, les manicures, les pédicules, les lash lifts, un masque une fois de temps en temps, l'épilation. Pas mon pouce, l'épilation! Moi, je l'ai faite au laser avec la grande promesse que ça reviendrait jamais. Ben non. Moi, j'ai eu 2 bébés. Puis qu'est-ce que tu penses ça a fait? Ça a fait repousser le poil.
0: Ben
1: fait
0: non.
1: Que je suis redevenue le hobbit que j'étais prédestinée à être. Merci à Margot et Henri. T'as une autre affaire, ça?
0: Quoi?
1: L'accouchement.
0: Ah non, parle-moi pas là-dessus.
1: Moi, là, j'ai un petit cash-down sur un beau chalet, juste en physio-périnéale pour me replacer le plancher pelvien. Un chiro pis un ostéo, parce que prendre Henri Doux, c'est devenu comme un sport extrême au nombre de fois que j'ai barré dans le dos. Non, mais no joke, Marie, là. Moi, je suis game de me lancer à 15 000 pieds dans les airs, la face à première, en bas d'un avion pour faire du parachute, plus que de prendre Henri puis le sortir de sa bassinette. Chalet, juste en physio-périnéale pour me replacer le plancher pelvien. Un chiro pis un ostéo, parce que prendre Henri Doux, c'est devenu comme un sport extrême au nombre de fois que j'ai barré dans le dos. Non, mais no joke, Marie, là. Moi, je suis game de me lancer à 15 000 pieds dans les airs.

0: Oh, j'ai pas de circulation sanguine au bas du corps.
1: Oh, ouais, c'est ça. Non, moi, c'est bien réel. OK? Après ça, les bobettes. Eux autres, trois paires de boxeuses, fini. Ouais. Eux autres, non, on peut pas rien avoir une sorte. Ça prend des bobettes en coton, pis le dodo, des pas de couture, pis le linge serré, oui. Des bobettes de menstru, oui. Pis des kilts pour les jours où on se sent coquille. Des brassières, hein, oui. Parce que personne veut nous voir free de toton. On est progressiste, mais pas à ce point-là. Ça en prend des molles, des armatures. Entendre ici des barbelés, des bralettes, des tops de sport. Pis une qui te fait la job de boule que t'as pas envie de te faire faire. Après ça, ça te prend un abonnement au Pilates, oui. Le linge cute pour honorer ton abonnement au Pilates, ah, oui, les cuissards de Bessic rembourrés dans le fourchon pour juste être capable d'accompagner ta famille dans une simple balade en vélo afin de pouvoir marcher le lendemain.
2: Absolument.
1: Les hormones, la nutritionniste pour essayer de maximiser ton énergie, oui. La psy pour protéger le peu de santé mentale qui te reste et finalement du linge, beaucoup de linge. Mmh. Alors je demande aujourd'hui même, ici, au 105.7 Rythme FM.
2: Ben, entre autres. Là,
1: un fonds public pour nous subventionner, nous les femmes, dans nos besoins quotidiens. C'est injuste. Je demande une commission d'enquête, un projet de loi, quelque chose. Hey!
2: J'aime ça!
1: J'en viens!
2: Oui!
1: T'avoues-tu les... Ça a pas de sens?
2: Marie-Pierre for President!
1: Merci!

0: 30 secondes, vos filles du lunch à rythme.
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0: spectacle oui! présentement. En tout cas, ça fait le tour. Elle est à Paris, bien installée.
1: T'étais pas là le printemps passé, mais on avait un superbe concours pour envoyer une auditrice ou un auditeur à Paris. Mm-hmm. En expérience tout inclus grâce à Rythme FM. Et elle est là aujourd'hui, cette grande gagnante, Jennifer Tremblay. Salut!
2: Allô!
0: Allô, Jennifer!
1: Allô, les filles! C'est tellement excitant!
2: Tellement? On en

0: parler.
1: Oh. Elle est accompagnée de sa chum, ouais. Manon.
2: Bonjour.
1: Salut Manon!
2: Salut.
1: Là, les filles, vous vivez votre journée de rêve.
0: Tout à fait.
1: Ça a commencé à quelle heure ce matin?
0: Moi, je me suis réveillée à 5 heures.
1: Si oh, quand même! Okay.
0: Mais sinon, ça a commencé à 11 heures. Ouais,
3: la limousine est venue vous chercher.
0: Ouais.
3: Vous a amené jusqu'ici dans les studios de Cogeco. Fait que là, vous venez voir les filles du lunch. Vous allez voir Sébastien Benoît tantôt.
0: Exact.
3: Vous allez dans le show de Julie Bélanger plus tard. Puis après ça, vous vous en allez directement à l'aéroport. Le spectacle de Céline, c'est quand?
0: Samedi.
3: Samedi. Est-ce que vous l'avez déjà vu en show?
0: Moi, je l'ai vu une fois à Montréal.
3: OK. Ouais.
2: Deux fois.
3: Deux fois. Ouais. Fait que vous êtes des fans.
0: Oui.
1: Avez-vous déjà pris l'avion? Êtes-vous déjà allé à Paris?
0: L'avion, oui. Paris, pour moi, non.
2: Paris, moi, novembre l'année dernière.
1: Ah, okay. Quand même! Donc là, Jennifer, première fois que tu vas visiter Paris, t'as-tu comme une espèce de liste d'endroits que tu veux visiter ou de choses que tu veux faire, à part Céline, bien sûr, son spectacle?
0: Bien, honnêtement, il y a plein de choses. Tu sais, on s'est fait un itinéraire, mais sans...
3: Overloadé,
0: on n'a pas, tu sais, on a réservé deux activités, puis le reste, on veut vraiment le vivre au moment présent, le sentir. Tu sais, si on se promène sur une rue, puis ce petit café-là nous intéresse, on n'a pas une réservation, il n'y a rien qui nous bloque.
3: C'est parfait.
0: Fait qu'on va visiter en masse, on va marcher en masse, mais il n'y a pas de plan défini. Là.
2: Inspiration du moment.
0: Ouais.
4: Je suis jalouse, l'automne à Paris, il n'y a rien de mieux.
3: Entre girls,
4: en plus.
3: Parce que vous avez tous les deux des conjoints.
0: Oui.
3: Fait que toi, tu aurais pu là, partir avec ton amoureux.
0: J'aurais pu.
3: Mais là, vous faites ça.
2: J'avais dit par après. Si jamais tu veux y aller avec, tu as dit non, je vais avec toi.
0: Ouais, ça me prenait une femme avec
3: ça
0: moi.
3: Ça fait combien d'années que vous êtes des amis?
0: 20 ans.
3: Oh ouais. Mon Dieu.
1: Puis Céline, dans votre cœur, quelle place elle prend? T'sais, êtes-vous des super fans? Là?
2: Depuis longtemps. Là.
1: Ah oui, hein?
2: Puis comme Jennifer le mentionnait plus tôt, elle disait, tu sais... On s'est remis dans Céline, écouter des tunes, puis on se rend compte qu'on a connu.
0: Oui, ah, on
2: les date de longtemps, de sa petite voix, du début. Puis là, OK, ça fait longtemps. Oui.
0: C'est la fierté aussi de... Elle vient d'ici. C'est pas juste d'être fan de la chanteuse qu'elle est, de la personne qu'elle est, mais elle vient de chez nous.
3: Ouais.
0: Puis de voir son parcours, puis d'avoir la chance de vivre ça, honnêtement...
3: Quel trip!
1: Donc, deux Québécoises à Paris...
0: Oui!
1: Vous allez vraiment vivre le rêve juste de pas conduire pour se rendre à l'aéroport. Juste ça, c'est un rêve en soi. En limousine, vous vous laissez porter comme ça. Vous prenez des photos, emmagasinez tous les souvenirs.
4: Manger des jambons beurre pour moi.
1: Oui. Prenez un petit vino là, sur le bord de la Tour Eiffel.
0: Il y a de la place pour tout ça.
1: Ah oui. Puis donnez-nous des nouvelles, surtout sur le show de Céline, OK?
0: Oui, pas de problème.
3: Profitez-en bien, les filles.
0: Merci.
1: Oh yes! C'est donc le fun d'avoir la chance de faire vivre ces moments-là.
3: On fait-tu fuck tout mon port avec nous autres?
1: Attends, faut que je sois une gardienne.
3: Moi et tout. OK, on check ça pendant la pause.
1: Parfait ça. Marc Desmérons, Agatha.

0: Salut Karine Robert.
1: Salut.
0: Mais voyons. Marie-Pierre a pleuré.
1: Oh, je trouve qu'on est trois accidents de char aujourd'hui.
2: Mais c'est juste dit, c'est
1: oh,
2: presque
1: mais
2: fini.
1: On a le droit. Ouais, c'est
0: ça. Ouais. On va savoir qu'est-ce qu'on a appris parce qu'on
1: oui, mais on a
0: plus de rien.
1: Mais on a oui. sûrement rien appris de pertinent.
2: Ah, plein de choses ah, oui. pertinentes. D'abord, ah. Marie-Ève, tu nous as appris qu'on avait un super pouvoir.
0: Tu as le pouvoir de chasser cette énergie-là de chez toi. Nous l'avons tous.
2: Nous sommes tous des chasseuses d'esprits ou de fantômes.
0: Nous sommes toutes des sorcières.
2: Et toi, Marie-Pierre, tu avais déjà commencé.
1: Ah oui? Et là, j'ai fermé le couvert fort, là. Tau!
0: Wow.
1: Puis j'ai fait non! Non!
0: Ça, c'est non!
1: J'ai chicané le fantôme.
2: Ah oui. Ouais, toi, tu chicanes le sien, mais il n'est pas encore parti.
0: Ouais, non, il est juste enragé.
1: Je chicane pas assez fort. J'ai
0: non,
1: pas
0: c'est
1: fait
0: ça.
1: Peur.
0: Il est non. resté le sacramouille.
2: C'est une journée importante. C'est l'anniversaire de quelqu'un aujourd'hui.
1: Oui.

0: j'ai le goût de nous fesser. Ouais. On dirait deux filles chaudes d'un karaoké.
1: Oui, mais il y avait du cœur. Il y avait des aigus.
0: C'est tout ce
1: qu'il y avait.
0: Il y
1: avait plein de nuances. Stéphane Rousseau a 60 ans aujourd'hui. Oui. Puis on a su aujourd'hui qu'est-ce qu'il faisait pour son anniversaire.
2: Là, je suis en train de me faire cuire une poitrine de poulet pendant que mon gars répare ma thermopompe.
3: Hey, ça, c'est clairement.
1: C'est pas super excitant pendant que Marie-Pierre, elle, fantasmait sur Stéphane Rousseau et Julie Perrault.
0: Les photos du Elle Québec, ça peut pas nous dire. Bon, ça, c'est à se bien rocher dans les murs. Moi, je ferais un troupe avec eux autres.
1: Tu veux beaucoup faire de troupe.
3: Oui. Je te rappelle qu'on a déjà dit.
0: Non, mais j'aime vraiment la proposition de Marie-Ève de juste regarder.
3: Ah, je ferais juste regarder.
0: Ah, ouais, les deux, là.
3: La séance photo, là.
0: Ah, oui.
1: Hein? Regarder la séance photo.
0: Oui, oui, oui, oui.
1: C'est ça que t'aurais aimé voir.
0: Oui.
1: OK,
0: toutes
1: c'était
0: les
1: pas clair.
0: Non, non. Voyons.
1: Oui. Et quand tu parles des dessous, c'est des dessous.
0: Je vous souhaite un bon week-end.
3: Hey, bye.
0: Merci,
3: Karine.
0: Bye, tout le monde.
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16: 13h, on passe l'après-midi au travail avec Patrice Nadeau.
21: C'est jeudi, on est le 17 septembre. Bienvenue dans Rythme au travail. Comment est-ce qu'ils vont? Hey, 23 degrés le maximum cet après-midi. On est déjà bien dehors avec du soleil et quelques risques d'averse également pour cet après-midi. C'est un beau mélange finalement dans les prochaines heures. Mais quand même, humidex jusqu'à 26. C'est encore l'été puis on le ressent et on se prépare. Parce que demain, on a un 20 degrés, OK? Samedi un 18, dimanche un 20. Mais ça va être vraiment le dernier 20 degrés pour un bon bout. Quand je regarde le tableau météo, là, et que ça commence à baisser tranquillement pas vite, à un moment donné, on va frapper le mur qu'on appelle l'automne. Mais pour l'instant, ben, on continue de savourer ce beau temps. Avec de la bonne musique, des concours, le rythme payant qui est de retour encore cet après-midi. Hey, une chanson qui vaut 10 000 $, faut l'identifier. Et vous allez l'entendre au courant des prochaines heures, c'est garanti. Également aujourd'hui, vous savez que c'est la journée mondiale sans voiture. Y en a-tu qui participent à ça, ce genre d'occasion-là? T'sais, je comprends que c'est pour les gens qui sont plutôt écolo, mais en même temps... on est capable de faire des petits efforts des fois pour éviter de prendre l'auto pour rien. Y en a-tu donc qui participent à ça? 11007. Je suis curieux, on fait un petit sondage voir si c'est bien populaire. Sinon, en musique, il y a Bruno Mars, Alanis Morissette, Rihanna, Sia et Shaboozy, Bar Song, Tipsy, let's go!

0: un bon vieux classique de NSYNC à rythme 97.1 alors qu'on se prépare tranquillement pour le week-end. Avez-vous une couple de suggestions de sortie, des activités à faire en fin de semaine, des trucs qu'il faut pas rater? 11-007 pour nous texter en studio. Il y a Lady Gaga qui s'en vient dans les prochaines, Ludovic Bourgeois qui viendra faire son tour. Et lui, on l'a vu dans la 6e saison de Big Brother Célébrité, c'est King Melrose. Ne me laisse pas tomber.
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bourgeois qui était là pour jamais s'oublier, rythme 97.1. 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Alors qu'on s'en va vers Vincent Vallière, Zaz et Bryan Adams, Summer of 69.

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1: À rythme 97.1, on aime les belles voix, comme celle de Zaz dans Si jamais j'oublie. Bonne musique, bonne humeur, c'est de même qu'on vous fait garder le beat à la job l'après-midi. On s'en va vers Ryan Kennedy, vos demandes, c'est au 11 007. Tout de suite, il y a Benson Boone. 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

0: 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Je vous trouve inspirant des fois, mais j'ai remarqué un truc, par exemple. Tu sais, on fait tirer 10 000 $ cash pour réaliser votre plus grand rêve. Puis c'est souvent par rapport à de la famille, que ce soit avec les enfants, avec des frères et sœurs. 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Ça a l'air, ça fait 2 ans qu'ils l'ont pas vu. 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
0: Ah oui, c'est là qu'on fait notre hit payant. Vous avez donc 10 minutes à partir de maintenant pour nous texter. 11007, le mot rêve, où vous allez direct sur rythme971.ca dans la section concours pendant qu'on écoute Adele, Someone Like You. Ah!

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1: Dua Lipa avec Pierre Lemar dans Dizwas, c'est bon ça, dans Rythme au travail, à Rythme 97.1. Hey, vous connaissez tous Olivier Primo? Ben oui, on l'a tous déjà vu faire des vidéos sur les réseaux sociaux où il note des poutines d'un peu partout au Québec. Ah, puis il est très influent, hein? Quand il note une poutine, là, c'est pas des farces, le monde se garoche d'un place pour aller goûter ça. Sauf que, saviez-vous qu'au Beach Club, qui lui appartient, on vend de la poutine? C'est drôle, hein? Il a jamais noté la poutine du Beach Club. Mais surtout, ce qui a retenu l'attention sur les réseaux sociaux dans les dernières heures, c'est le prix de la poutine au Beach Club. 41 piastres. Je sais pas vous autres, là, mais c'est un bon 28 piastres de trop, ça. Le plus cher que vous avez payé une poutine pour le fun, c'était combien, hein? On s'arrête quelques secondes, au retour. Je vous ai gardé Katy Perry, I Kissed a Girl.
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La musique de Stats, c'est comme avant, à rythme 97.1. Des hits, des classiques, toute l'après-midi avec Mike DeMero, SKO et Desire. Oui, rappelez-vous de cet énorme classique qui nous ramène dans les années 90. You Gotta Be Tourne dans Rythme au Travail. Et c'est jeudi, on est proche du week-end. Sentez-vous l'effervescence?

0: montre-moi le chemin, show me the way, à Rythme 97. C'est un indémodable, ça, dans la playlist de Rythme. Karin s'en vient pour l'amour du jour. Pour l'instant, moi, ça a été un de mes hits préférés cet été. Ça, avec Tame Impala, là, la toune Dracula, je les ai adorés grimper le volume pour Alex Warren. Fever Dreams.
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1: On est-tu cet après-midi à l'écoute des propriétaires de Jeep Wrangler? Vous savez, là, les fameux Jeep que tu peux enlever le toit, tu peux enlever les portes puis rouler en toute liberté. Il y a une couple d'années, mon père en avait acheté un, puis avec les enfants, on s'était amusés, on avait été faire du hors-route avec, puis on avait eu du fun. Je trouvais ça quand même cool comme véhicule, mais là, je viens d'apprendre un truc qui me jette à terre. Tout ça à cause du sac de chips. Là, c'est en train de devenir viral sur les réseaux sociaux. Il y a un gars qui possède un Jeep Wrangler. Il a reçu une amende parce qu'il roulait pas de porte. Saviez-vous que si vous avez un Jeep Wrangler, vous avez pas le droit de rouler pas de porte sur les routes du Québec? Ben voyons donc! En même temps, hors route, j'imagine que ça reste possible, mais sur les routes, non. Y en a-tu qui le savaient pas puis qui sont en train de faire comme « Whoops! » 11 007 pour nous texter Black Eyed Peas en musique « Where is the love? »

On aime leur musique, mais on aime aussi leur côté critique de la société dans leurs chansons, hein. Les Cowboys fringants dans Télé à rythme 97.1. La bonne musique, on en a en masse à venir avec Roxane Bruno, Cœur de Pirate et Céline Dion. I Drove All Night.

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Il me semble que déjà le jeudi, on sent une petite baisse d'énergie. Tu sais, c'est plus dur de garder le beat à la job. Nous autres, on est là pour vous aider avec de la bonne musique de Sale Barbe, de Patrice Michaud et de Sabrina Carpenter. On écoute Espresso.

0: Patrice Michaud qui était là pour Kamikaze à rythme 97.1. 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Nous autres, on va s'arrêter quelques petites secondes, mais au retour, on vous a gardé un gros top 3. Les plus gros hits de la semaine avec Charlotte Cardin, Ella Langley. Bref, partez pas trop loin.
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0: Je vous le disais, c'est l'heure de notre top 3. Ouais, ça, c'est les trois gros hits de la semaine. Genre de chansons qu'on va entendre dimanche dans le palmarès. Les plus grosses tunes de rythme 97.1. C'est Philippe Pépin qui vous présente ça. On appelle ça le top des tops. C'est le dimanche matin dès 9h. C'est tellement un bon show à écouter. En plus, là, si vous ne l'avez pas encore pogné, vous allez adorer ça. Faut être branché dimanche. Sinon, donc, on se lance dans notre top des tops, mais avec le top 3. Où il y aura Shakira, Bruna Boy, Die Die, qui a baissé un peu cette semaine. Elle a l'anglais aussi qui a baissé pour laisser la première place à Charlotte Cardin.

quand même été un Christy de gros hit, ça, pendant l'été, hein? En vous souhaitant un bon jeudi, tout près du week-end, Raffi s'en vient pour On écrit sur les murs. Et cette chanson-là, je sais pas si vous êtes comme moi, mais ça me fait juste me rappeler mon adolescence. Ah, on a tous été un peu jeunes et cons dans l'adolescence, hein? Puis j'ai l'impression des fois que mes parents auraient pu écrire ça. 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
1: Raffi, on écrit sur les murs à rythme 97. Je pense que les meilleures chansons viennent de des histoires vraies, tu sais, des trucs vécus. Tracy Chapman, elle, voulait exprimer quelque chose qu'elle avait en dedans, alors qu'elle avait vécu une relation vraiment difficile qui s'en allait de nulle part. Un gars avec qui elle sortait, qui faisait pas grand-chose, puis ça a pris du temps avant qu'elle s'en rende compte. Bref, il n'y a pas vraiment d'accident de char dans Fast Car qu'on écoute à rythme 97. Hein.

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Vous êtes comme moi, mais une fois de temps en temps, il me semble que ça fait du bien de partir en couple, laisser les enfants avec les grands-parents, t'sais, puis d'aller manger d'un bon resto. 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Sinon, pour l'instant, on s'en va vers Lulu Hughes, Marc Dupré et Fergie. Big Girl Don't Cry.

commence à sentir le retour à la maison. On le voit sur les routes de la région. Commence à y avoir un peu plus de monde. On va se donner les détails circulation tantôt. Pour l'instant, il y a Taylor Swift. I knew it, I know you.

0: Garçon.
1: On se l'a fait demander, cette tune-là. Darren Vaudreuil avec Mauvais Garçon en rythme 97.1. Ça marche très, très fort. J'ai hâte de voir, d'ailleurs, sa position qu'elle aura dans le top des tops en fin de semaine. Le palmarès de rythme 97.1 avec Philippe Pépin. Michael Sembello, lui, nous ramène des années 80 pour Maniac.

Daniel Bélanger dans Rêver mieux. Hey, c'est aujourd'hui qu'on donne le fameux 1000$ à dépenser chez Marie-Claire en compagnie de Julie Bélanger. Si vous vous êtes inscrit, là, faut absolument pas manquer le show qui s'en vient. Génération J dans les prochaines. Demain matin, 5h30. Le matin, j'étais pour le fun. Je m'appelle Patrice. On se rejase à 13h. Vendredi, passez donc un bon retour. On se quitte avec Claudel. Ciao!

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1: C'est lourd, autoroute 50, direction est, dès le départ jusqu'à l'embranchement avec l'autoroute 5. Ça se poursuit avec de la friction presque jusqu'à de la véranderie. Traverser les ponts, on est au jaune présentement. Des allumetières, le secteur des carrefours giratoires, c'est difficile. 5 vers Ottawa, on est un peu avant boulevard du Casino jusqu'à l'embranchement avec l'autoroute 50. Et finalement, Saint-Joseph pour atteindre l'avenue Dupont. Mauvaise idée. 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
1: Julie Bélanger. 15h55 partout au Québec, on vous souhaite la bienvenue. Bon retour à la maison. On est vraiment très heureux de savoir que vous nous avez choisi pour vous raccompagner chez vous. Je ne sais pas quelle sorte de show ça va donner, bien honnêtement. Vous allez comprendre. On est en bonne compagnie aujourd'hui. Sabrina Cournoyer.
2: Salut.
1: Salut Sabrina. Et Billy Tellier, le chouchou.
3: Ben oui.
1: Le retour de Billy.
3: I'm back.
1: You're back. Puis on se rappelait juste avant de commencer l'émission, ton dernier passage, c'était petite blonde.
3: Oui.
1: C'était un moment quand même savoureux. T'as pas dû t'en remettre de ce moment-là.
3: Ben, en fait, c'est pour ça que j'ai pris un temps avant de revenir. Thérapeute par-dessus thérapeute.
2: Mais t'as aussi appris beaucoup hein, sur l'humour. Oui, vraiment. À ce moment-là. C'était une classe de maître.
3: Un master class, mais à l'inverse.
2: Loser class.
3: Un disaster class.
1: C'était pas mal
3: ça. Mais c'était le fun.
1: Puis c'est drôle parce qu'on apprend encore à se connaître. Puis on se disait tantôt, est-ce que vous êtes du type câlin? On se fait-tu des câlins entre collègues? On se fait-tu des high-fives?
2: Des petits fist bumps, oui. Que j'ai eu bien de la misère à dire.
1: Puis on est comme dans la saison des virus aussi.
2: En plus.
1: Fait que toi, t'es pas à l'aise avec les câlins.
3: Ben, je suis pas bon. C'est pas mon premier réflexe, tu sais. Fait que quand quelqu'un me fait un câlin, puis j'ai tendance à être enrobé, vu ma grandeur, là, par la personne qui fait le câlin. Fait que j'ai tendance à être comme ouais, comme l'agent, là. Puis, tu sais, j'ai des amis plus grands qui me font des câlins, puis je commence, je suis contente que t'aies mis du déo, mais...
2: L'aisselle arrive au bon endroit,
3: c'est
2: ouais.
3: Ça, exactement. Tu sais, fait que, mais tout ça, la logistique des mains, si tu les becs, c'est que t'apprends quand, combien de temps...
2: Oui, je comprends cet inconfort-là.
1: C'est vrai.
2: T'sais, on rencontre tellement de gens au quotidien, puis on dirait que souvent, je me repose la question après, oh mon Dieu, j'ai-tu fait un câlin, puis la personne, elle voulait pas un câlin, puis dans le fond, finalement, c'était deux becs, là.
1: J'ai pas demandé son consentement.
3: Moi, j'ai su que tu faisais des câlins.
2: Oui, je fais des câlins, ouais.
3: Moi, j'en ai eu zéro.
2: Mais
3: je suis arrivée ici,
2: non.
3: Tout le monde dit, attention, fais des câlins. Aucun câlin pour
2: j'ai,
3: moi.
2: J'ai senti ton énergie. Et t'étais réfractaire.
3: Voilà. Les chakras.
1: Mais veux-tu qu'on règle ça tout de suite?
2: Veux-tu que je t'enrobe? Ben,
1: un beau câlin!
4: Moi, je reste assise.
1: Oh, c'est cute.
2: Je l'ai senti inconfortable. Ouais, là. Oh, non, il savait pas quoi faire.
1: Oh, mon Dieu. Plein de choses dans vos vies. Toi, la tournée se poursuit. Tu t'en vas à Terrebonne le 30 septembre prochain.
3: Par chez nous. Fait que vraiment content de repartir officiellement la tournée. Il y a toute une petite pause pendant l'été.
1: Ouais.
3: Fait que là, on revient sur les planches avec mon show Kiki la ruche.
1: J'adore ton titre, hein. Kiki la ruche. Ça t'est venu comment, ce titre-là?
3: Ben, écoute, c'est ma peur de faire des choix dans la vie. J'ai tout le temps peur de faire un choix. Puis là, il y a plein de petites conséquences. Donc, c'est ça mon inquiétude. Donc, je me suis dit, kicker la ruche, donner un coup de pied dans quelque chose, puis après ça, être obligé de tout gérer. Fait que après ça, ben, le show s'est décliné comme ça sur les petits choix qu'on a au quotidien.
2: Puis est-ce que depuis que tu fais le show, tu fais des choix différemment dans ta vie?
3: J'essaye de me mettre un peu plus en danger, c'est mais tu sais, mais c'est pas des gros dangers. C'est plus genre, j'essaye-tu le risotto?
2: Fait que c'est smooth.
3: Je pars de loin, là.
1: Puis toi, Sabrina, t'as eu une grosse semaine. Bon, il y a Salut, bonjour, évidemment.
2: Oui.
1: Puis à travers tout ça, t'as fait un aller-retour à Dolbeau-Mistassini en pleine semaine.
2: Parce que Sarah Dufour, lundi, a invité quelques médias à la rejoindre à Dolbeau, parce que c'est le titre de son nouvel album, Dolbeau-Mistassini, qui sort demain. En fait, qui sort à minuit. Et on a vécu une journée complètement folle de faire le tour de plein de petits endroits qui ont été importants pour elle sa jeunesse, des souvenirs, elle nous partageait ça. T'sais, on était en bus, puis elle prenait le micro, puis elle nous racontait ici, bon, c'est là que j'ai appris à faire du ski.
3: Elle est tellement drôle.
2: Elle est drôle.
3: Ah, ouais, vraiment.
2: Elle est vraie.
1: Ah, ouais. Oui,
2: cette fille-là. Il n'y a pas plus vrai. Puis on a vécu aussi un moment là, d'émotion en écoutant une de ses tunes devant les chutes sur le domaine familial. Écoute, c'était un moment de. On dirait que tu viens de toucher au bonheur. Là.
1: La magie. Là.
2: C'était magique. Ouais.
1: Tu sais qu'elle fait partie des amis de l'émission. Elle sera avec nous à la fin du mois. Moi, j'ai eu un coup de cœur pour cette fille-là aussi en tournant Imparfaite. J'ai fait ma deuxième saison et je l'ai fait venir à mon chalet sur la Côte-Nord parce qu'on faisait un épisode sur les racines puis l'importance de la famille. Puis elle est arrivée, là, puis on se connaissait pas, là, puis je me disais, hey, Colin, c'est quelque chose quand même, elle vient chez nous.
2: Ben oui.
1: On dirait qu'on était deux cousines. On s'est mis à jaser, là, blablabla. On a comme oublié le tournage. C'est vraiment une fille formidable.
2: Ben, puis la connexion, c'est ça. Elle est instantanée avec ce genre d'humain-là, hein.
1: Exactement. Ouais. Donc l'album s'en vient.
2: C'est demain.
1: Demain, officiellement, ça va être enfin disponible. Juste vous dire aussi, je vous dis en début d'émission, je sais pas quelle tournure ça va prendre, cette émission-là. Je suis arrivée, puis j'ai eu un petit souci.
3: Je me disais, quand est-ce qu'on va en parler? Ça, c'est les vraies affaires, là.
2: Un éléphant dans la pièce.
1: Je porte un beau jean oversize, couleur blanc cassé.
2: Ouais.
1: Puis moi, après l'émission, j'ai une date avec des amis que ça fait longtemps que j'ai pas vu. On va au resto, puis là, j'étais toute excitée. J'ai essayé de me faire un petit look cute.
2: C'était cute.
1: Oui, c'était cute.
3: Ben oui.
1: Jusqu'à temps que je mange du chocolat. et que ça s'est tout beurré sur ma jambe.
2: Mais à grandeur. Là.
1: À grandeur.
3: Et ouais, c'est dur de comprendre comment c'est arrivé. Parce que c'est comme une tache qui est comme
2: qui
3: s'est promenée. On dirait qu'elle a pris une marche.
2: Puis c'est pas du chocolat blanc là, en passant. Non, là, c'est vraiment... bien brun. Là, ça... Bien brun. Puis il est tout là. Fait que hey, c'est même que ça passe cette émission-là. 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
1: Ben oui, les gens félicitent.
3: Il n'y a pas de sache dessus. Il y a pas de juste à le dire.
1: Sans chocolat.
2: Oui, sont propres ces vêtements-là. 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On se passe en musique. On a Miles Smith qui s'en vient, mais d'abord, un saut dans le temps en 83 avec Eurythmics. Voici Sweet Dreams Are Made of This. Merci de nous avoir choisis.

0: 16h04, vous écoutez Génération J en compagnie de Sabrina Cournoyer et de Billy Tellier aujourd'hui. On va parler de rancune.
1: Oh yeah.
0: Je vous regarde, là, vous avez l'air de deux rancuniers. Non, j'ai aucune idée, mais je trouvais ça le fun comme sujet parce que c'est un sujet universel, ouais. Je crois. Est-ce que vous êtes bon? Sur le pardon.
2: Moi, je suis bon pour être rancunier.
0: Ah, okay.
2: C'est vraiment ma force.
0: C'est ta force.
2: Je suis bon. Moi, je suis un boudeur. Je suis quelqu'un qui...
0: Ouais. Dans tous les contextes?
2: Je sais pas si dans tous les contextes, mais quand même, j'ai une bonne mémoire. C'est-à-dire que je vais pas nécessairement chercher à me venger, mais je vais m'en rappeler. Il va tout le temps avoir une petite blessure. J'ai de la misère à passer à autre chose. Même pour des petites niaiseries, là, des petites chicanes de couple, des fois. C'est réglé, mais tu fais, je vais quand même pas lui mettre sa fourchette préférée.
0: Ah! T'es sérieux? C'est bébé là-là! Je changerai pas le papier de toilette.
2: En tout cas, cette fois-là, c'est pas mon tour. Fait que. Mais je vais pas me venger, je vais pas chercher à. Mais j'ai une bonne mémoire. Puis,
0: mais quand tu boudes, là, ça peut-tu durer longtemps?
2: Ben, c'est plus interne.
0: Ah, okay.
2: C'est comme moi, je le vis, puis je fais à croire qu'il n'y a rien qui se passe, mais je sais que ça m'a blessé, puis je sais que c'est encore à l'intérieur de moi.
0: Je comprends.
2: Puis c'est plate, parce que c'est moi qui vis avec ça, j'ai pas ce côté-là. À moins que ce soit des excuses franches, puis qu'on passe vraiment à quelque chose d'autre, mais je sais qu'il y en a qui sont bons pour se chicaner, puis qu'après ça, hey, ça a sorti, on est réglé.
3: C'est réglé.
2: Mais moi, c'est plus long. Là.
0: C'est plus lent. Toi?
3: J'avais déjà lu une phrase par rapport au pardon qui disait que c'était pour... On mérite soi-même la paix.
0: Mm-hmm.
3: C'est pour ça qu'elle a accordé son pardon. C'est pour soi-même qu'on le fait souvent. Fait que j'ai appris à pardonner. Mais effectivement, je suis contente aujourd'hui qu'on fasse la différence entre pardonner et être rancunier parce que je pardonne, mais effectivement qu'il y a une petite note mentale qui se prend.
0: Oui.
3: Puis à un moment donné, ben si ça fait 4, 5, 8 fois, j'ai bien de la patience. Mais moi, le jour où ça dépasse une barrière imaginaire...
2: Ça s'est empilé.
3: C'est fini. C'est fini.
0: Je comprends.
3: Il y a comme pas de point possible de retour.
0: Mais je peux comprendre. Moi, j'ai déjà fait un cercle du pardon. Hein.
3: Comment ça marche?
0: Hey, ça, c'était capoté.
2: C'est comme celui des fermières?
0: On tricote. On se demande pardon. Non, mais c'est un atelier qui est vraiment offert. Et c'était dans le cadre d'Imparfaite.
3: Okay.
0: Parce que moi, j'ai eu, vous le savez, là, il y a eu un épisode à un moment donné que c'était très complexe avec Mélanie Ménard. Mm-hmm. Tout ça est réglé. Mais moi, je suis très lente sur le pardon. Tu sais, ça a pris 14 ans avec Mélanie. Fait que c'est
3: ton record, ça?
0: C'est mon record. Okay. Je vise pas le battre. Là, c'est comme c'est assez. Mais c'est ça qu'on se rend compte, c'est qu'on est les seuls à souffrir dans ce temps-là parce qu'elle avait aucune idée de ce que je vivais. Donc, c'était complètement ridicule. Mais sachez qu'il y a des cercles du pardon qui existent.
3: Et puis ça fonctionne?
0: Oui, c'est vraiment puissant comme exercice.
2: Mais ça fonctionne comment? Parce que j'ai aucune idée.
0: C'est vraiment capoté. C'est des gens que tu ne connais pas, qui sont tous là parce qu'ils ont quelque chose, eux autres aussi.
2: Ils ont
0: une petite crotte sur le cœur. Il s'est passé quelque chose. Des fois, c'est des grosses histoires. Et ces gens-là sont là en quête de paix. Donc, tu as comme un cercle au milieu qui se forme et tu as un cercle extérieur. Tu tournes autour des gens que tu ne connais pas, là. Et le monsieur qui guidait ça m'avait dit, tu vas faire une espèce de transposition. Tu vas reconnaître des gens que tu connais dans ta vie. Mais là, j'étais comme, oui, mais je les connais pas. C'est bien bizarre. J'étais arrivée devant un monsieur. Ses yeux m'ont fait penser à mon père.
3: Oh,
0: et je me suis mise à pleurer puis j'ai demandé pardon. C'était ça l'affaire. Fallait que tu demandes pardon, même si tu n'as absolument rien fait. Et après ça, là, je te dis, trois personnes après, il y avait une fille avec les cheveux rouges, puis c'était pas arrangé avec le gars des vues. Ça m'a rappelé Mélanie à l'époque, quand elle avait ses cheveux rouges.
3: Ouais.
0: Et là, je suis venue là, comme en état là, de choc, puis je lui ai demandé pardon. Et lui, ce qu'il dit, c'est que dans l'univers, c'est comme c'est envoyé dans les énergies, puis il y a quelque chose qui se passe.
3: Mais je crois fou à ça.
2: C'est
3: mais
2: comme la chaise musicale, mon pleur.
0: Oui, c'est ça, mais du pardon.
2: Mais c'est fou, pareil.
0: C'est capoté.
3: Il y a des choses qu'on peut pas s'expliquer dans la vie. Il faut juste que comme t'acceptes que ça fonctionne.
0: Ouais. C'est ça. Puis ça aussi, ça marche pas. C'est pas grave. Mais tu sais, moi, je voulais l'essayer.
3: Oui,
0: mais dans mon cas, ça avait fonctionné. Puis ce que je me rends compte, moi, j'ai toujours ri un peu de ma mère parce que ma mère a toujours dit, moi, je suis pas rancunière, mais j'oublie pas.
2: Ouais, je comprends.
0: C'est un peu la même affaire, mais il paraît que c'est une bonne chose. Alors, maman, tu avais raison. Je suis tombée sur un article où on parlait justement du pardon. Puis on dit, c'est un psychologue qui dit ça. Il dit, on imagine souvent que le vrai pardon devrait effacer la blessure, comme si avancer supposait de ne plus ressentir. De ne plus se souvenir, voire de banaliser ce qui s'est passé. Lui, il dit au contraire, les gens qui se rappellent, c'est une forme d'intelligence émotionnelle. Parce qu'après ça,
1: c'est comme tu prends des notes puis tu mets des limites.
3: Ben oui, parce que sinon, t'en mets jamais de limites.
1: Ben c'est ça, exactement.
3: Puis là, ça te fait manger à l'une sur le dos puis t'es super à bout de tout à un moment donné.
1: Exactement. Donc, c'est comme une façon finalement d'apprendre à connaître tes limites, à imposer tes limites. Puis il y a quelque chose d'assez bon là-dedans. Donc, grande intelligence émotionnelle, c'est comme accepter que quelqu'un peut avoir de la valeur à nos yeux tout en ayant commis un acte blessant. On tolère mieux cette ambivalence-là. Donc, on aime la personne, mais ça, c'est, ce comportement-là ne nous convient pas.
3: Exact.
1: On est capable de mettre un frein à ça. Alors, c'est une bonne chose, à quelque part, de s'en rappeler.
3: Mais la partie boudage de Billy, je ne suis pas sûre. C'est une bonne
2: chose. Non, ça dit, c'est de l'intelligence émotionnelle, ça dit.
1: Mais je pense juste que c'est un rythme aussi.
3: Ouais.
1: Il y a un rythme là-dedans. T'sais, des fois, il y a des gens qui sont très, très vite pour régler des affaires. Il faut attendre après le plus lent dans ce temps-là. Ils n'ont pas
2: ben
1: poussé
2: oui.
1: Pourquoi
2: après. Pourquoi tu me regardes?
3: Je sais pas. Pourquoi tu le pointes?
2: Pourquoi tu...
1: Il n'y avait rien de personnel.
2: Bon, OK, là, je vais te regarder. On va faire un cercle.
1: Demande-moi pardon. Ah ouais, excuse-toi. Mais c'est vraiment fascinant comme sujet. Est-ce que vous, vous êtes bon avec le pardon? C'était de ça dont on avait envie de parler aujourd'hui. Ou vous êtes plus des rancuniers, des boudeurs? 11-007, on juge pas, on accueille tout le monde.
3: Équipe Billy ou équipe
1: Julie? Exactement. 11-007. Pour tout de suite en musique, qu'est-ce qui s'en vient? On a du Miles Smith. Il était de passage, lui, à la Place Belle le mois dernier. Et le voici avec Nice to Meet You. Tout de suite, arrête-toi.

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1: On parle de pardon aujourd'hui. Est-ce que vous êtes bon sur le pardon ou vous êtes plutôt rancunier en compagnie de Sabrina Cournoyer, de Billy Tellier? Il y a bien des gens qui sont rancuniers, en fait. On s'en rend compte. Oui, entre autres, Danny me fait rire. Danny Reeve, fidèle auditeur, il dit, moi, je suis rancunier. J'ai déjà fait le cercle du pardon. Ça fonctionnait pas jusqu'à temps qu'on me dise que c'est un 7 carré.
2: Ah, c'est mon beau Danny.
3: Ah. Il a changé de côté puis s'est trompé. Il y a Corinne Landry qui dit, moi, j'ai jamais rien pardonné de ma vie. J'ai 56 ans. Je donne 3 chances. Après ça, tout bad, mais je suis très rancunière. J'aime l'idée de 3 chances. C'est un peu comme ton accumulation.
2: Oui, ça met une limite claire au lieu de vraiment attendre d'être rendu complètement à l'autre bord. Il y a Jessica Acavello qui dit, je suis assez lousse sur le pardon, sauf quand mon verre est plein. Faut pas qu'il déborde. Fait que je pense que c'est unanime. On a comme un peu tous ce fonctionnement-là.
1: Il y a Sylvie aussi. Sylvie Thérien, fidèle auditrice depuis des années, qui est au bout du fil. Salut, ma belle
4: Allô.
1: Sylvie.
4: Bonjour, ma chère belle Julie.
1: Comment ça va? Ça fait longtemps qu'on s'est parlé.
4: Exactement, mais je suis tellement contente et j'adore ton émission Génération J.
1: Que t'es fine, merci. Puis t'es comment sur le pardon, toi, Sylvie?
4: Écoute, je ne sais pas où je vais situer, puis je vais vous expliquer mon cas.
1: OK.
4: Parce que moi, j'oublie facilement des choses, mais quand tu touches à mon intégrité, tu meurs.
1: OK.
4: Je te pardonne pas. J'ai pas de vengeance, j'ai pas de rancune. Tu meurs, donc t'existes plus pour moi. Je te souhaite pas de malheur, mais t'existes plus pour moi.
2: C'est catégorique, là. C'est ça. C'est toujours passé comme ça pour toi.
4: Oui. Si t'as touché à mon intégrité, à mon mari ou à mon fils, il n'y a pas de retour.
2: Une maman louche, là.
1: Mais mettons que tu crois à cette personne-là, là, à l'épicerie, tu le regardes même pas. Comment tu réagis?
4: Une étrangère. Wow. C'est arrivé chez Home Depot. Elle est passée à côté de moi, puis même, écoute, mon père est décédé, elle m'a envoyé un texto, j'ai même pas répondu.
1: Ah, c'est fini.
3: OK. Au moins, t'es en paix avec ça.
1: Oui, c'est ça, puis tu te protèges là-dedans. Ouais. Mais merci, ma belle Sylvie. Contente de savoir que tu m'en veux pas, en tout cas. Salut, Sylvie.
4: Oh,
1: merci de nous écouter. Hey, continuez de nous écrire. Il y a plein de belles histoires. 11007, ça vous tente. Mais pour tout de suite, là, vous allez être contents. Une chanson extrêmement payante.
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1: Une bonne nouvelle pour laquelle on aura envie de faire popper le champagne. On commence avec toi, Billy.
2: Ben écoute, hier est arrivé le camp d'entraînement du Canadien de Montréal.
3: Oui.
2: Et que vous aimiez le sport ou pas, je pense que c'est une très bonne nouvelle parce que ça nous permet de chialer sur autre chose.
1: Ah, c'est bon.
2: Il va y avoir des discussions sur le Canadien. On va chialer sur certains joueurs. On va enfin oublier un peu la politique puis tout ce qui nous entoure à l'international ou aussi encore au provincial. Où... On dirait que ça va juste faire du bien de changer le chiolage de bord.
1: Ça va diluer.
2: Exactement.
1: Oui,
2: chialer sur quelque chose qui n'est pas si important, mais en même temps, ça fait du bien. Ça fait des petites discussions dans l'ascenseur. Fait qu'on dirait que ça amène un vent de fraîcheur.
3: Ouais,
2: sur dans
3: une victoire, ça met tout le monde de bonne humeur
2: oui,
3: aussi.
2: C'est vrai. Tellement.
1: Ouais. Très bon. Et toi, la tienne, Sabrina?
4: Ben, après 3 ans de garde partagée de mon chien,
1: oui.
4: J'ai la garde complète depuis la semaine dernière, puis je t'avoue que ça remplit mon cœur tous les jours.
1: Hey, je peux tellement comprendre.
4: Parce que, tu sais, les deux, quand on s'est séparés, on aimait beaucoup égal notre chien, tu sais. Fait que c'est sûr qu'il n'y en avait pas un des deux qui voulait le laisser partir. Mais là, mon ex a déménagé plus loin. On a comme réalisé que ça serait compliqué de commencer à faire l'échange du chien.
2: Puis
4: là,
2: c'est un juge qui avait tranché.
4: Imagine. Le pire, c'est que ça doit arriver, hein.
2: C'est sûr.
4: Sûrement.
2: C'est sûr que c'est déjà
4: Mais donc, j'ai été chanceuse que mon ex accepte la proposition. J'ai dit, j'aimerais ça avoir le chien à temps plein, puis il dit, hey, je m'attendais à ce que ça arrive à m'amener, c'est correct. Je comprends ça, il va être moins stressé aussi de se promener d'une place à l'autre.
2: Ben, tellement pour un animal, ça fait du bien
4: même,
2: d'avoir juste sa maison à
4: exact.
2: Lui. Oh, c'est cool.
4: Fait que tous les jours, je le regarde et je suis comme, tu partiras plus, bébé!
1: Tu restes avec quoi? Ah, oh, c'est vraiment beau. Toi, t'as déjà fait ça, la
2: j'ai
1: garde
2: déjà
1: partagée.
2: J'ai déjà fait ça, moi.
1: Hein?
2: Moi, j'avais un lapin avec mon ex. C'est...
4: Excuse, c'est pas ri. C'est pas une joke,
2: je sais, les gens, ils rient tout le temps quand je dis que j'ai un lapin. J'ai encore un lapin, mais c'est là, c'est un lapin différent. Mais je suis allergique au chat, au chien, donc... Ah. Pour moi, le lapin est l'animal idéal.
1: Je comprends.
2: Puis on avait un lapin, puis bref, on s'était séparés. Puis un mois, elle venait chercher la cage, puis elle partait avec le lapin.
4: Pis... C'est plus de stock.
2: Ouais, puis hey, là, on oui, s'est dit, ça se pourra pas. C'est plus compliqué, un lapin. Puis des fois, c'est stressé dans la voiture, puis tout ça.
4: Ça fait des petits besoins.
2: Fait que j'ai laissé aller le lapin. Et je me rappelle, j'étais au bar cette journée-là, et j'ai pris quelques bières. J'avais de la
4: peine. Oh, ouais, je comprends. Mais t'es un grand sensible aussi.
2: Je suis un grand sensible.
1: Puis un animal, c'est comme un enfant. T'sais, ça fait partie de ta vie.
2: Ben, j'avais pas d'enfant encore. À l'époque, fait que, tu t'investis
1: complètement.
2: Dans
1: cette je comprends très bien.
4: C'est quoi ta nouvelle pop?
1: Moi, ça me regarde pas du tout cette nouvelle-là, mais c'est parce que j'ai vu ça passer puis je trouvais ça le fun. Ouais. C'est un club social nouveau genre. J'avais jamais entendu parler de ça. Ça existe à Montréal, à Québec et à Sherbrooke. Le Together Club, connais-tu ça?
4: Ben pas pantoute.
1: Hey, je n'avais pas entendu parler non plus. Ils ont une page Instagram. Il y a plein de détails là-dessus. C'est un club social pour les humains gentils. Donc moi déjà je trouvais ça sympathique.
4: Ben oui toi.
1: Organisation de plein d'activités. Tu peux aller faire des activités comme du yoga, de escalade, il y a des repas, des sorties culturelles et le but, c'est de rencontrer des gens. Donc, peut-être pour les gens qui arrivent, mettons, en ville, qui connaissent personne, puis qui ont envie
4: mais
1: pas
4: c'est
1: nécessairement
4: fou,
1: de dater.
2: Faut être tout le temps gentil.
1: Oui, je pense que
2: oh,
1: oui.
2: C'est lourd.
1: Tu pourrais être là-dedans,
2: on
1: toi.
2: On dirait que j'ai pas le goût.
4: Non, mais je suis sur leur site web.
1: C'est fun,
4: c'est cool.
1: Hein?
4: Mais tu dis, il y a des soirées de slow dating.
1: Il y en a aussi, oui, c'est ça.
4: Il y a des soirées, comme tu dis, d'escalade, réinventer l'amitié. Je trouve ça... rafraîchissant.
1: Moi aussi. Oh,
4: ça, c'est mon parcours. Ça, c'est mon parcours.
1: C'est
4: tu vois, genre étiquette.
1: Mettre de l'argent. Mais bref, si jamais ça vous intéresse, c'est une façon de briser la solitude puis de rencontrer des gens.
4: On dit
1: que l'accent est mis sur les connexions humaines plutôt que sur les attentes. Alors, le Together Club, si jamais ça vous parle, ça existe.
2: Et je veux saluer Sarah Lortie qui dit « Hey! » En parlant de Sabrina, moi, j'ai demandé la garde d'Athéna, mon chien, en cours, avec un juge. Donc, on se posait la question, mais c'est arrivé.
1: Oui, c'est certain. Hey, dans les prochaines minutes, on a les nouvelles qui s'en viennent, les actualités Cogeco, les détails météo et la musique aussi d'un gars pour qui ça brasse pas mal, c'est en site Ed Sheeran.
2: Oh,
1: semaine.
2: Oh, ouais. Oh.
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5: Caroline Scott, voici vos nouvelles locales. Un face-à-face majeur a fait 6 blessés vers 23h30 la nuit dernière sur l'autoroute 50 dans le secteur Hall. Une conductrice qui était seule à bord aurait terminé son corps de travail et se serait engagée sur l'autoroute en sens inverse. Elle a percuté de plein fouet un véhicule dans lequel se trouvaient 5 personnes. L'alcool ne serait pas en cause. L'enquête se poursuit. Des perturbations sur les réseaux de Bell et de TELUS ont affecté les services d'urgence 911 partout au pays, dont ici et dans la région pendant plusieurs heures. La cause de l'incident n'est pas encore déterminé, mais ces perturbations ont eu des répercussions sur les centres de communication d'urgence. La situation a évolué rapidement et les services sont maintenant rétablis à 100 %. Et les bureaux de pêche et Océan Canada, situés au 200 rue Kent à Ottawa, ont été traités dimanche pour régler un problème de coquerelle. Le ministère confirme avoir demandé un plan d'intervention par des experts en lutte antiparasitaire pour remédier à la situation. L'intervention aurait été réalisée sur les étages 11 à 15 de l'immeuble sans compromettre les activités des fonctionnaires.
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6: Tout ralenti sur l'autoroute 50 direction est jusqu'à Saint-Louis, très au rouge. Ça débloque assez rapidement par la suite. Traverser des ponts qui se fait encore relativement bien. Les allumetières, on est au ralenti pour le secteur des carrefours giratoires. 5 vers Ottawa, c'est un peu avant boulevard du Casino. Saint-Joseph pour atteindre l'avenue du pont, très difficile. Si vous voyez quoi que ce soit, 11007 par texto. 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
1: 7 minutes, c'est l'heure des actualités Cogeco Nouvelles. Avec Stéphanie Gagnon, on commence par une nouvelle bouleversante. La découverte d'un bébé dans un campement d'itinérants à Montréal a fait beaucoup réagir aujourd'hui.
16: Ça fait à peu près 24 heures que la nouvelle a été révélée. En fait, ça s'est passé il y a une semaine presque. Là, c'est vendredi dernier où ce bébé de près d'un an a été vu dans un campement de la rue Notre-Dame. En fait, la police a été appelée sur place là, et le bébé a été pris en charge par la Direction de la protection de la jeunesse. Mais là, depuis les dernières heures, vous imaginerez que dans la campagne électorale, chacun des chefs a réagi sur le sujet, notamment la porte-parole de Québec solidaire, Huba Gazal, qui a souligné là, l'importance de passer à l'action au-delà des paroles. Éric Duhaime, le chef du Parti conservateur, Julie, qui dit, lui, souhaiter éliminer carrément les campements pour itinérants le plus rapidement possible, et ce, partout au Québec. Et il y a aussi les réactions, là, quand on regarde ce que Charles Milliard, le chef libéral, a dit. Il s'est dit très préoccupé par la situation, mais prône, lui, pas le démantèlement des campements. Il faut dire que la situation est tellement difficile. Et le chef péquiste Paul Saint-Pierre Plamondon a déploré le manque de volonté politique du gouvernement caquiste sur l'itinérance. Christine Fréchette, là, qui, elle, a dit que tous les partenaires de la lutte à l'itinérance ont un rôle à jouer ensemble dans cette affaire.
1: Une entente de principe a été conclue entre les épiceries Métro et leurs employés.
16: On avait peut-être oublié ce conflit parce que c'est depuis mars dernier qu'il y avait donc cette mésentente entre les employés de Métro. métro, ceux qui travaillent dans les centres de distribution, celui de Laval, des fruits et légumes. Il y a aussi ceux qui travaillent pour le siège social. On parle de près de 550 personnes. Au début du conflit, là, il manquait souvent de fruits et de légumes à l'épicerie. On le voyait concrètement. Mais là, il y a eu donc entente. Les membres, les syndiqués qui vont voter le 24 septembre, le retour au travail qui va s'effectuer là, qu'après l'adoption de l'entente, selon le syndicat. Mais on indique qu'il n'y aura pas de problème d'approvisionnement à l'épicerie. En fait, Métro a dit que les augmentations salariales sont de 22 % sur 5 ans et demi et que des gains ont été obtenus là, pour protéger les emplois contre la délocalisation.
1: Et au tennis, Félix Auger-Aliassime va jouer à la maison.
16: Oui, à Québec, en fait, il y a ces qualifications de la Coupe Davis. Ça se passe au Centre Vidéotron de Québec. Alors, demain soir, Félix Auger va jouer en simple avec contre le Français Quentin Alice. Et ensuite, samedi après-midi, il va jouer en double. Il sera aux côtés de Duncan Chan pour affronter les deux joueurs français, Benjamin Bonzi et Pierre-Hugues Herbert. Et il y avait ce point de presse de Félix Auger-Aliassime. Il disait qu'il était tellement content de pouvoir jouer chez lui. Lui, il est originaire de l'ancienne Lorette. Mmh. Et c'est la première fois qu'il va jouer à la maison à titre de joueur professionnel. Wow. Impressionnant.
1: C'est vraiment bon. Merci beaucoup, Stéphanie. À la météo pour ce soir et cette nuit, le ciel reste partiellement nuageux sur l'ensemble de nos régions de Montréal jusqu'au Saguenay en passant par Gatineau, Sherbrooke, Trois-Rivières. Minimum aux alentours de 11 degrés la nuit prochaine. Demain, très belle journée. Un dégagement qui est attendu d'ouest en est avec des maximums de 18 degrés pour la région de Québec et du Saguenay et jusqu'à 21 degrés pour Montréal, Sherbrooke et Gatineau. Dans les prochaines minutes, Sabrina, tu nous parles de quoi?
4: D'un livre qui a changé ma vie. Et dans les derniers jours, j'ai été témoin de certaines choses. Je me dis, je pense qu'il y a plus que moi qui a besoin de lire ce livre-là.
1: On en reparle après. Ouais. Ed Sheeran et Justin Bieber. Voici I Don't Care. Tout de suite à rythme. Merci de nous avoir choisis. On est là jusqu'à 18h.

0: 16h34 minutes dans Génération J avec Sabrina Cournoyer et Billy Tellier. Et Sabrina, le livre qui a marqué ta vie, ouais. Rien de moins.
1: Oui, puis ça fait quelques années, j'étais allée à Boston avant que Trump soit au pouvoir et j'étais arrivée dans une librairie. Puis là, des fois, je fais ça, puis là, je demande à la vie. Hey, envoie-moi vers le bon livre pour moi. Puis là, je me promène des rangées, puis il y en a un qui attire mon attention, je l'ai apporté aujourd'hui. Il est super coloré.
0: Il est beau.
1: Ça faisait 2 jours qu'il était sorti. Quand je tombais dessus.
0: Okay.
1: Tu sais, c'était aligné. L'autrice s'appelle Florence Given et le titre du livre, c'est Woman Living Deliciously. Puis elle, son but avec ce livre-là, c'est de nous faire tomber en amour avec notre vie. Elle veut aider les femmes à découvrir tout le merveilleux qui se cache sous des couches de honte, de perfectionnisme et
2: la vie te guider vers les voyelles.
1: Va ailleurs. Objectification de soi.
0: C'était très difficile, ça. Bravo.
1: Yes, sir! Qui nous a été inculqué depuis notre enfance. Donc, depuis trop longtemps, on a intériorisé la croyance que nos corps de femmes étaient faits pour être regardés plutôt que d'être habités pleinement. Puis, pour les femmes, souvent, un bon défi, c'est de se permettre d'exister.
0: Mais oui.
1: On a peur du jugement. On a peur de recevoir des commentaires. Puis, il y a un terme que j'ai lu dans ce livre-là que j'avais jamais entendu avant, puis qui est vraiment venu changer quelque chose dans ma tête. La misogynie intériorisée. Puis j'étais comme, c'est quoi ça? C'est quand les femmes adoptent et reproduisent les préjugés, les stéréotypes et la dévalorisation du féminin qui a été véhiculée par une société patriarcale. Donc, en d'autres mots, la fameuse rivalité entre femmes.
0: Ah, mon Dieu, oui.
1: Les femmes qu'on se juge entre nous autres sévèrement sur notre comportement ou sur notre apparence. T'sais. Ah, tu l'as-tu vu? Gala, à l'air de quoi?
2: Ben, après les galas, c'est horrible.
1: Billy, j'y arrive. Ah. Justement, t'as lu dans ma tête. Aussi le fait de rejeter ce qui est perçu comme féminin. Ah, check là, elle broille tout le temps. Donc ben proche de ses émotions. Donc ben faible. Ce genre de comportement-là, ça c'est de la misogynie intériorisée. Puis dans les derniers jours, quand je pensais à mon sujet, j'ai eu des exemples flagrants qu'il fallait absolument que j'en parle publiquement. Céline, la belle Céline, de retour sur scène, après des années de maladie, à se battre contre ça, qu'est-ce qu'on commente? Le fait qu'elle vieillit, que son corps a changé, son cou, ses cuisses, ses jambes, sa façon de se tenir debout. On a lu ça partout. J'ai lu quelque part, d'ailleurs, dans une publication que Dominique Bertrand a repartagée sur sa page Facebook, qu'on a une incapacité collective à supporter qu'une femme puisse vieillir, tomber malade, changer.
0: C'est
1: puissant,
0: bon,
1: là.
0: Ça,
1: Cette semaine, il y a aussi eu les prix Gémeaux. Pascal Deblois, entre autres, qui est dans une robe rouge magnifique. Elle est élégante. Micheline y commente. Vraiment pas féminin, je dirais vulgaire. Nancy, le rouge, c'est non, franchement, un peu de retenue. Ghislaine, elle, dégueulasse.
0: Rien
1: hey, Ghislaine, on parle pas d'une plaie ouverte, là. Lise, et là, vous êtes pas prêts, a écrit, les filles vont dire on s'est fait violer, mais comment ça? Je me suis demandé si j'allais lire ce commentaire-là en onde, mais je voulais le lire pour qu'on réalise que c'est pas juste un commentaire de même, là. Je parlais cette semaine avec une amie qui a 2 enfants. Elle a un petit gars puis une petite fille. Puis je demandais, est-ce que tu sens que on donne des privilèges différents ou qu'on agit différemment avec tes 2 enfants? Puis elle dit, ouais, ben c'est drôle que tu me poses la question parce que récemment, il n'y a plus. On est arrivé chez des gens qu'on connaît. Puis là, mes enfants étaient couettés, deux, tu sais. Puis ils ont dit à mon petit gars, ah, oh, t'es bien cute, tout couetté. Puis elle dit, j'ai senti un jugement sur ma petite fille qui n'était pas toute parfaite comme d'habitude. Sa fille, elle a juste 5 ans. Puis elle dit que souvent, il dit, man, je suis pas belle comme toi. Faudrait que je me force plus à être belle comme toi.
2: Non.
1: Ça commence de bonheur. Fait que, tu sais, ces commentaires-là là, qu'on fait sur les réseaux sociaux, si vous voulez pas épargner les gens que vous voulez viser avec vos commentaires, pensez à vos filles, pensez à vos petites filles, parce qu'elles les voient, ces commentaires-là que vous faites aux femmes. Puis elles enregistrent tout ça, elles grandissent avec des insécurités, elles ont de la misère à se bâtir un sentiment de sécurité ou encore une estime de soi. Je veux revenir à Florence Given dans son livre. Parce qu'elle écrit quelque chose qui m'a vraiment frappée, puis j'espère que ça va vous faire réfléchir aussi. Elle dit que juger les autres femmes, c'est juste une façon rapide d'éviter de faire face à ce qu'on n'aime pas de nous-mêmes. On cherche du réconfort dans les défauts des autres pour éviter de faire face à nos propres insécurités. Quand vous allez remarquer que vous êtes en train de critiquer une femme, que ce soit pour les choix qu'elle fait, avec qui elle couche ou comment elle s'habille, prenez un pas de recul puis pensez-y un instant. Qu'est-ce qui vous fait sentir si inconfortable? Est-ce qu'elle reflète une partie de vous dont vous avez honte? Est-ce qu'elle reflète quelque chose que vous avez déjà été? Ou peut-être qu'au fond, vous l'enviez de se permettre de vivre et d'exister pleinement. La femme que vous jugez, c'est pas elle qui est en tort. C'est votre misogynie intériorisée qui l'est. Mmh. Puis ce jugement-là ruine votre relation avec les autres femmes. Moi, je peux juste vous dire que la sororité, là, se soutenir entre femmes, là, quand tu goûtes à ça, là,
3: et c'est puissant.
1: Ça n'a pas de bon sens.
3: Ah, c'est vraiment puissant, ça. Puis je sais que tu es bien entourée, justement, de femmes, toi, dans ta vie.
1: Maintenant, oui.
3: Maintenant, oui. Ça n'a pas toujours été le cas?
1: Parce que longtemps, je pense que j'ai fait partie de ces femmes qui disaient « Ah, oh, moi, je m'entends mieux que les gars, c'est plus facile. »
2: Ouais.
1: Parce qu'on dirait que c'était ça qu'on nous a transmis depuis qu'on est toutes jeunes. C'est comme, il faut qu'on veuille faire partie de la gang de gars, tu sais. Puis j'en ai plein d'amis de gars. Mais j'ai tellement des amis de femmes puissantes. Puis maintenant, quand j'arrive pour penser à un commentaire négatif, je l'efface, je l'enlève, puis je vais même pas là. Puis j'en parle pas avec mes amis, puis mes amis ne parlent pas de ces affaires-là, parce qu'on a vraiment mieux à faire.
3: Hey,
1: on a du meilleur à entretenir.
3: Mais, ben bravo, mon Dieu, j'applaudis à ça, moi. Non, mais c'est beau, puis ça fait du bien d'entendre parler de ça. Moi aussi, je viens d'une génération où on nous montait une contre l'autre. C'était la rivalité, c'était ça. C'est laquelle va être la plus belle, laquelle va avoir les meilleures notes. C'était toujours une espèce de compétition, puis moi aussi, j'étais one of the boys pendant longtemps.
2: En même temps, t'as pas entendu ce que Sabrina a dit tantôt dans le bureau. En tout cas, on s'en parlera tantôt, mais...
3: Oh, il est douille. Mais moi, j'aime beaucoup la notion de sororité, de filles qui se tiennent entre elles. Puis c'est vrai, quand on goûte à ça, il y a quelque chose d'extrêmement puissant. Parlez-nous donc de vos amis.
1: Oui. Hein,
3: ça serait le fun, ça. Qu'est-ce que ça amène de beau dans votre vie d'être entouré de femmes? On veut vous lire 11007. Il y a plein de beaux messages. Entre autres, Annie qui dit, mon Dieu, ça vient de me chercher, ça. Des amis de femmes, ça me manque. Sororité de filles qui se tiennent entre elles. Puis c'est vrai, quand on goûte à ça, il y a quelque chose d'extrêmement puissant. Parlez-nous donc de vos amis.
1: Oui. Hein,
3: ça serait le fun, ça. Qu'est-ce que ça amène de beau dans votre vie d'être entouré de femmes? On veut vous

0: On parle de sororité aujourd'hui, de la puissance de se tenir entre femmes. C'était vraiment très beau. Puis je veux juste revenir sur le livre dont tu as parlé, Sabrina.
1: Malheureusement, il n'y a pas de traduction en français encore. Ça s'appelle Woman Living Deliciously, mais elle en a un premier livre qui est un peu sur le même sujet, qui s'appelle Depuis quand les femmes vous doivent d'être jolies. Alors, ça vous intéresse, elle s'appelle Florence Given.
0: Ouais, ça aussi, ça me parle. Ça a parlé à bien des gens. En tout cas, la messagerie texte est en feu en ce moment. Il y a entre autres Mélanie aussi qui nous a lâché un coup de fil. Salut, Mélanie.
2: Hey, salut. Bien, je suis contente de t'avoir, Julie, pour mon vent.
0: Oh, t'es donc ben fine. Merci, Mélanie. Mélanie, toi, baisse un peu ta radio. Je pense que c'est fort dans ton char. Mélanie, toi, parle-nous donc des femmes dans ta vie, de tes amies.
2: Oui, j'en ai deux. J'ai Cathy, qui fait 35 ans qu'on se connaît.
0: Wow.
2: Et j'ai Julie, Bélanger, qu'elle s'appelle aussi.
0: Voyons.
2: 34 ans.
0: Elle doit être fine, elle.
2: Ma belle-sœur dans le passé, après ça, on s'est perdu de vue. Elle est redevenue ma belle-sœur. Là, comme une bonne amie, une très, très bonne amie. Même, on s'appelle les petites sœurs cosmiques.
0: Oh, c'est cute!
2: On a, Julie et moi, on a vécu haut et les bas de ces 11 dernières années. On a toujours été là, l'une pour l'autre. Et je lui dis toujours, peu importe l'heure, la journée, de la nuit, je vais toujours être là pour toi. Peu importe les épreuves.
0: Ah, oh, c'est beau, ça.
2: C'est la même chose pour elle.
1: C'est tellement précieux.
0: C'est une vraie amitié, ça.
1: Ouais.
0: Eh bien, merci, Mélanie. Salut, Julie Bélanger, de notre part. Puis, merci d'avoir appelé.
2: Ben, merci à vous autres, puis continuez votre
0: bel
2: job.
0: T'es bien
3: fine. Salut à ta sœur cosmique.
0: Oui.
3: Je trouve ça cute, ça, les c'est noms beau, que vous donnez, hein, des fois à vos chats de Messenger aussi. Ma blonde, elle a ça, là, puis ses regroupements d'amis, là.
0: Oui.
3: Ils se donnent des noms de groupes, là.
1: On est adorables.
0: C'est comme,
3: pas ça,
0: c'est comme quoi, mettons, leur nom de
3: ben, le QG, ou, ah, tu sais, oui, des noms un petit peu, les placoteuses, ou des affaires, tu sais, des affaires drôles comme ça.
0: Nous autres,
3: ça,
0: c'est les pincesses.
1: Les pincesses,
0: je l'ai raconté mille fois, mais c'est parce qu'on est quatre filles qui se tenons ensemble. Une fois, c'était la fête d'une des quatre, et le gars avait oublié sur le gâteau d'écrire un R.
3: Non, c'est
0: on
3: bon.
0: Est devenus les pincesses. C'est
1: drôle. Il y a Suzanne que je veux absolument lire sur la messagerie texte. Elle dit, ah, ça me rejoint tellement. J'ai longtemps été à trouver que les amis de filles, bon, là, évidemment, vous écrivez beaucoup, ça rentre.

0: était compliqué ou bitch. Je restais donc côté boys band. Et depuis 13 ans, je fais de la moto. J'ai une grosse Harley. Puis oui, je suis pas dans une majorité, mais la communauté féminine de cet environnement-là m'a réconciliée avec les amis de filles. J'ai maintenant un bel entourage féminin. Il y a pas d'âge pour décider de faire ce virage-là dans la vie. Là.
1: Tout à fait. Il y a Andra qui a envoyé un très beau message. Elle dit « Sabrina, j'ai les larmes aux yeux. Merci pour cette chronique. J'ai une fille de 14 ans, un garçon de 4. Ma fille se compare constamment. Mais je lui dis qu'entre femmes, on est capable de s'élever ensemble. »
0: Oh, c'est tellement beau.
2: Puis, moi, j'ai deux garçons. C'est un travail aussi de notre côté à faire. C'est sûr. Vraiment, puis on est là-dedans. Là.
1: T'as déjà commencé, vraiment?
2: Oui, vraiment. T'sais, je veux dire, ils jouent avec des amis de filles, ils jouent avec des... Puis des fois, les mots que tu entends un peu à gauche, à droite, mais il faut que tu fasses... Il y a un sens, là. Tu faut que tu fasses attention à ces mots-là. Puis encore plus avec les filles qui sont autour de toi, parce que c'est ton rôle. Faut faire attention aux gens qui sont autour de nous. Puis des fois, on oublie ça. T'sais, les garçons sont un peu plus rudes, puis ils vont jouer, puis ils vont dire des niaiseries. Puis tu fais non. Il y a des paroles, ça peut être encore plus dangereux que plus blessant encore, puis à long terme. Là,
0: mais bravo en tant que parent de pas juste dire on va prendre ça à la légère.
2: Ben non.
1: Il y a quelqu'un, Suzanne. Ah non, excuse-moi, tu l'as lu, Suzanne. Oui. Il y en a tellement.
2: Il y a Marie qui dit voir la fierté et le bonheur qu'une amie de fille a dans les yeux quand on lui annonce une bonne nouvelle à propos de soi. Ça fait tellement du bien, ça. Puis au lieu de voir de la jalousie, puis d'essayer de voir de la compétition là-dedans, je trouve ça le fun.
1: Ça, c'est de la vraie amitié. Quand on est capable de s'élever, puis célébrer le succès des autres, puis d'être là aussi quand ça va pas bien. Alors, bref, continuez de nous écrire, mais c'est vraiment un très, très beau sujet. Merci d'avoir abordé ça, Sabrina.
0: Merci m'avoir accueilli là-dedans.
1: C'est vraiment très cool. On est ensemble, les filles.
3: Yes, sir. Y aller.
1: Toi aussi,
3: merci.
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1: 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Pour tout de suite, c'est au tour de Jeff Posé. Ah, c'est tellement beau cette chanson-là, emmêlée dans ses cheveux.
2: C'est beau.
1: C'est beau, hein? La voici tout de suite.

0: Les nouvelles artistiques qui ont retenu l'attention aujourd'hui, on sait maintenant pourquoi Céline a eu 48 minutes de retard lors de son premier spectacle à Paris. Mm-hmm. Écoute, c'est Robert Charlebois qui a donné la réponse à ça. Il était en entrevue sur France 5. Il était donc dans la salle au moment de du premier spectacle de Céline, je veux dire. Il était dans la salle puis il disait, voyons, ça ressemble pas à Céline, ça, d'arriver 48 minutes en retard. Il paraît que la famille de Céline commençait à s'inquiéter aussi. Et finalement, c'est Oprah Winfrey, qui était assez avec eux autres, qui a dit, hey, je sais pourquoi elle arrive en retard, c'est parce qu'elle attend Michelle Obama.
1: Puis Michelle était en retard.
0: Michelle
1: était
0: en retard.
2: Mais c'est-tu parce qu'elle avait une rencontre avec Michelle en arrière ou parce que Michelle n'était pas dans la
0: salle? C'est une excellente question.
1: Hey, c'est vrai.
0: Ça, je le sais pas. J'ai pas la
1: Faudrait appeler Robert.
0: Faudrait parler à Robert.
2: Appelle-nous, Robert!
0: Et Robert a ajouté quelque chose de bien beau. Il dit qu'il aime les chanteuses célèbres comme Lady Gaga, Rihanna, Katy Perry, mais que Céline, pour lui, c'est la meilleure chanteuse au monde. Il dit même une fausse note de Céline, ça me bouleverse plus que les 5 meilleures chanteuses au monde.
2: C'est un beau compliment venant de lui.
0: C'est très, très beau. Ouais. Demain, parlant de Céline, il y a plein d'autres artistes québécois aussi. Évidemment, si ça vous tente d'acheter un disque québécois, c'est la deuxième édition de cette journée-là. Il y a plein d'activités, de spectacles présentés partout au Québec, des prestations chez des disquaires, des programmations spéciales. Il y a entre autres Sarah Dufour, dont on parlait tantôt. Sarah, Ariane Moffat, Vincent Vallière, Sarah May, Safia Nolin, qui figurent parmi les artistes associés à des événements qui sont tenus de Gatineau jusqu'à Rimouski. Puis le but, c'est d'encourager l'achat local, d'écouter nos artistes d'ici et aussi la visibilité, la découvrabilité de nos artistes. Donc, faire une belle vitrine pour eux. Alors, demain, c'est le temps de les encourager. Et parlant d'un autre artiste québécois qui a annoncé une belle nouvelle. Cet après-midi, il y a quelques minutes à peine, l'auteur, compositeur, interprète Émile Bilodeau et sa conjointe qui attendent leur premier petit bébé.
2: Oh, mais c'est la journée, hein? Faites un enfant québécois.
1: Ah oui, c'est le 17 septembre.
0: Ah oui, c'est bien connu.
2: C'est vraiment la journée.
0: Donc, Émile a publié une photo de la bédaine de sa blonde et en dessous, il écrit « Ce n'est pas ma bédaine, ce n'est pas la mienne, mais elle va changer nos vies dans quelques semaines. »
1: C'est adorable.
0: Alors, félicitations aux futurs parents.
2: Et ça teintera ses chansons, probablement. J'ai hâte de voir.
0: Vrai.
2: Ça change vraiment un artiste.
0: C'est sûr. Dans les prochaines minutes, on a le segment Trafic danse qui s'en vient. Puis là, j'aimerais ça, si vous êtes pogné dans le trafic, peu importe dans quel bouchon de circulation au Québec, vous nous envoyez un texto. De toute façon, vous avancez pas.
1: Tu es en train de conseiller aux gens de texter au volant?
0: Ou un message vocal.
2: C'est vocal, tout le monde.
0: Vocal. Dis Siri. Vous nous dites à quel endroit vous êtes pris et quelle toune vous ferait du bien. Ah. On veut connaître vos choix tout de suite au 11007. Bonne chance.
3: Circulation, rythme. Ralenti sur l'autoroute 50, direction est jusqu'à Saint-Louis, très au rouge. Ça débloque assez rapidement par la suite. Traverser des ponts qui se fait encore relativement bien. Les allumetières, on est au ralenti pour le secteur des carrefours giratoires. 5 vers Ottawa, c'est un peu avant boulevard du Casino. Saint-Joseph pour atteindre l'avenue du pont, très difficile. Si vous voyez quoi que ce soit, 11007 par texto. 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
1: On amorce la deuxième heure de cette émission. On est là jusqu'à 18h. Première bonne nouvelle, on a le nom de la dernière finaliste pour le concours de Marie-Claire. Non. Elle s'appelle Céline Pinault de Waterloo. Bravo Céline!
2: Yeah!
1: Elle vient de gagner une carte cadeau de 250$ à dépenser chez Marie-Claire. Puis son nom est dans le chapeau. À la fin de l'émission, on va voir qui va remporter le 1000$ à dépenser là-bas. Billy, on approche de ton sujet. Tu nous parles de quoi, toi, aujourd'hui?
2: Je suis devenu millionnaire en fin de semaine.
1: Ben voyons! Voyons donc!
2: Ben oui, t'as dit!
1: Comment ça, t'es ici?
2: Dimanche, je me suis réveillé.
3: Parce que vous êtes des personnes de choix.
1: Ah, ah, quelle bonne
2: c'est
1: réponse.
2: Peut-être pas le million que tu penses. Mais okay. Quand même, cette histoire-là est rocambolesque. J'ai hâte de vous la compter.
1: Ouais,
2: d'après moi, on va finir des affaires à potins avec cette histoire-là.
1: Ah oui? Hey, hein? On vise ça. On vise les potins. Il y aura un courrier du cœur aussi.
2: Oui, les ça, gens m'envoient leurs petits problèmes. Mais tu sais, qui de mieux pour donner des conseils que moi?
4: Sûrement, ah, non, mais c'est ça, sûrement quelqu'un d'autre. Mais regarde, on va prendre ce qui est disponible.
1: On prend ce qui passe. Exact. Et la dernière demi-heure de l'émission, c'est Maxime Boivin, le mixologue de Ça finit bien, la semaine que j'amène avec moi dans l'émission. Il viendra faire son tour puis nous proposer des petits drinks pour finir la semaine. Oui, exactement. Mais pour tout de suite, attention, c'est l'heure de Trafic Danse.
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1: Il y a Marie-Laurence qui est au bout du fil. Salut Marie-Laurence.
5: Bonjour.
1: Salut, t'es où? Toi, t'es pognée dans le trafic à quel endroit, là?
5: La 15, ben là, j'ai un peu descendu, là, sortie 25 à Blainville.
4: L'avance.
1: La 15, on s'entend que c'est une bonne place à bouchon, ça, hein?
5: Oui. Y a-tu
1: une...
5: choix.
1: Oui, c'est ça. Y a-tu une chanson qui te ferait plaisir aujourd'hui, là, pour oublier ça?
5: Oui, Die Die de Shakira, c'est la chanson préférée de mes cocottes, puis je m'en vais les chercher à la garderie.
1: Oh!
2: Bon choix.
1: Ouais. Ben, grimpe le volume parce que pour toi, pour tes cocottes, la voici Die Die avec Shakira. Merci Marie-Laurence de nous écouter.
5: Merci.
1: Bon courage. Salut.
5: Merci.

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1: Et le chouchou aujourd'hui, c'est Billy Tellier qui est là puis qui est devenu millionnaire dimanche passé.
2: Ben oui, ça a commencé samedi soir, il est 11h. Moi, je viens de finir un show et je passe à travers Internet parce que samedi, c'était le grand retour de Céline Dion.
1: Oui.
2: J'ai regardé les vidéos, j'ai regardé les photos, les commentaires parce que ça m'intéressait. Tu sais, j'aime bien Céline, moi. J'étais allé la voir en spectacle à Montréal avec ma blonde qui était venue à l'époque. Ma blonde était enceinte. Donc, on dit souvent à notre premier enfant que c'est le premier spectacle qu'il a vu, c'est Céline Dion. On a failli l'appeler Ziggy Tellier, d'ailleurs.
1: Ça
2: a passé proche. Mais samedi, je vais passer une photo de Céline. OK? Elle est avec son guitariste en arrière-plan. Lui, son guitariste, il a une longue barbe blanche. Et là, je me dis, je vais mettre sa photo, le gag. Tout le monde parle du retour de Céline. Personne parle du retour de Dumbledore. Mais là, avant de l'envoyer, j'hésitais. Parce que là, je me dis, je veux pas me mettre à dos les fans de Céline. T'sais, c'est un petit gag, puis je veux pas, tu sais, qu'ils pensent que je ris de son physique ou quoi que ce soit. Puis, tu sais, tu veux pas recevoir des messages haineux des fans de Céline avec des paroles trafiquées de Céline, comme les premiers seront les derniers, fait que toi, tu vas être premier longtemps, ou des messages, là, tu sais, un peu menaçants, comme j'irai où tu iras, qu'importe l'endroit. Mais bref, je me dis, je vais l'envoyer parce que de toute façon, qui va voir ça? Ah, mes fans qui me suivent, puis ça va être bien drôle, puis tout ça. Fait que j'envoie ça, je me couche. Me réveille le lendemain, 1,1 million de vues, toi, chose.
1: Impossible.
2: C'est parti dans la sphère des interwebs. Ah! Ça a été vu ici, mais là, c'est reparti en France aussi.
1: C'est sûr.
2: Je recevais des commentaires de partout. J'aurais filmé 4 heures quelque chose avec du montage. J'aurais été incroyable. J'aurais eu 40 vues.
1: Mais là...
2: 30 secondes dans mon lit, ça fait le tour des interwebs. Écoute, il y a plus de gens qui ont vu mon gang que de gens qui ont écouté les prix Gémeaux. Fait que c'est impressionnant,
1: ouais,
2: là.
1: Ouais.
2: Mais là, tu sais, je suis content, puis ça reste demain. Lundi soir, je me prépare pour aller faire un show. Et là, je sors de la douche, je suis en train de mettre mon chandail, et mon téléphone sonne. Et c'est un message sur Messenger. C'est vraiment quelqu'un qui me FaceTime. Je reconnais pas le nom, puis là, je dis, ah, c'est-tu un scam? C'est-tu pas un scam? Je vais l'ouvrir pareil. J'ouvre. Qu'est-ce que je vois devant moi?
1: Je sais pas.
2: Un homme avec une grande barbe blanche.
1: Oh.
2: C'est Jeff Smallwood.
1: Non, voyons donc.
2: Le guitariste de Céline.
1: Non!
2: Qui dit, salut Billy. Hey, je voulais juste te dire, j'arrête pas de voir ton gag passer. On me l'a envoyé. Je trouve ça très drôle, man. Good job. Écoute!
1: T'as parlé à Dumbledore?
2: J'ai parlé à Dumbledore. Moi, au début, je me disais, ça y est, je suis accepté à Poudlard. Mais, hey, mais j'ai tellement trouvé ça touchant. Il aurait pu juste rire le gag. Puis faire, ah, c'est drôle. Là, il a pris la peine de me FaceTimer puis de me le dire.
1: C'est que, wow!
2: Et tout le temps que je vivais ce moment cool-là, j'étais pas vraiment dedans parce que moi, je me voyais sur la caméra avec les cheveux tout mouillés et j'essayais de cadrer comme du monde parce que je sortais de la douche.
1: T'étais en bobette?
2: J'étais en bobette, là, moi! T'es avec le guitariste de Céline Dion en bobette, là! Mais c'est quand même formidable de savoir que si lui l'a vu, parce qu'il m'a dit, il y a plein de monde dans l'équipe qui l'ont vu.
1: Céline, elle a
2: donc, Céline le sait peut-être.
1: Elle va peut-être t'appeler tantôt.
2: Oui. Céline, elle sait que peut-être que j'existe. Je vais pouvoir lui présenter Édouard Ziggy Tellier. Mais j'ai trouvé ça tellement le fun de voir que quelqu'un qui est en demande partout dans le monde présentement, tu sais, son guitariste, on le voit passer sur les réseaux sociaux, il a pris quelques secondes pour faire « Hey, j'ai trouvé ça drôle ton gag, c'était le fun ».
1: Ça, c'est un vrai.
2: Puis de
1: vrai
2: voir
1: gentil.
2: Quelqu'un comme ça, qui est dans l'actualité, sympathique, ouvert comme ça, je trouve ça beau. Et je voulais vous poser la question, est-ce que vous avez rencontré des célébrités qui vous ont impressionné, des gens qui ont fait « Hey, je suis content de voir qu'il est gentil ».
1: Ah oui, parce que des fois, c'est décevant.
3: Ouais,
1: oui, c'est ça, c'est pas le fun. Mais oui, moi, il y a un qui me vient en tête, là, mais je te dis tout de suite. Ben, on a tout le temps? Oui, OK. Ben, moi, c'est Oprah. J'ai rencontré
2: Oprah?
1: Oui, j'ai déjà rencontré Oprah.
3: Dans quel contexte?
1: Écoute, j'étais à Rythme dans ce temps-là. Elle venait à Montréal faire une conférence au Centre Bell. Puis on avait organisé un concours. J'accompagnais des gagnants. Puis on avait genre 2 secondes d'écart pour se présenter à Oprah.
3: Ouais.
1: Prendre une photo, puis là, c'était vite, là, tu sais. Puis moi, tout ce que j'ai fait, moi, j'admire Oprah, c'est vraiment mon
3: ben
1: idole,
3: oui.
1: Puis mon mentor. Je suis arrivée à côté d'elle, j'ai dit, « Hi, I'm Julie, and I'm impressed. » Allô, mon nom, c'est Julie, je suis impressionnée. À partir à rire, on a pris une photo, j'ai pas d'yeux, tellement je souris, tellement je suis contente.
2: Ah, c'est cute, d'ailleurs.
1: Mais c'est un beau souvenir.
2: Puis là, t'as dit, « Regarde en dessous de ta chaise, il y a une nouvelle voiture.
1: » Toi, Sabrina?
3: Ah, ben écoute, j'en ai déjà parlé, puis il y a certainement des gens qui sont allés de m'entendre dire que Ryan Gosling.
1: Oh, attends!
3: Je savais pas, moi. Je savais pas ça.
4: Ah, je suis contente que tu le saches pas. Regarde, on t'a le raconté. J'étais allée faire des entrevues en Californie à un moment donné pour la sortie d'un film. C'était pour La La Land. Fait que j'ai fait une entrevue avec Emma Stone. J'ai fait une entrevue avec John Legend. Puis tout le monde était bien fin. Mais Ryan Gosling.
1: C'est un Canadien.
4: Exact. Puis là, on dit, c'est le seul qui, tu sais, tu rentres dans une chambre d'hôtel où ils sont installés déjà sur leur petite chaise. Puis là, toi, il faut que tu sors dans ta chaise en face. Puis là, tu as 4 minutes, tu fais ton entrevue. Lui, il s'est levé. Il m'a accueilli, il m'a serré la main. Oh. Il a fait You're from Montreal, right? Puis là, j'étais comme, oh mon Dieu, il sait que j'ai Et là, j'ai gardé mon sang-froid. J'ai pas dit I'm Sabrina, I'm impressed. J'ai pas dit ça. J'ai fait mon entrevue, mais j'ai vraiment été contente de voir que c'était un vrai gentil.
1: Puis excuse-moi, il est beau, là.
4: C'est un vrai beau aussi.
2: Il est correct. T'es jaloux!
1: Il est très beau, Ryan Gosling.
4: Wow!
1: Je suis contente de savoir qu'il est fin.
4: Ah, il est vraiment, c'est ça. Là. Il est pas décevant?
1: Très, très cool. En compagnie de Sabrina Cournoyer et de Billy Tellier aujourd'hui, vous, est-ce que vous avez déjà rencontré une célébrité? Puis comment ça s'est passé? On veut le savoir. Oui. La plus fine, peut-être, que vous avez rencontrée. 11-007, ça vous tente d'échanger là-dessus. Dans les prochaines minutes, on a le courrier du cœur qui s'en vient. Mais pour tout de suite, c'est la musique de Post Malone. Voici Circles à rythme.

0: 17h14 minutes. De toute évidence, vous avez rencontré bien de la vedette.
1: Oui,
0: c'était vraiment impressionnant. Il y a entre autres Eric qui nous a appelé. Salut, Eric.
2: Salut.
0: Salut. Alors, toi, t'as rencontré qui?
2: Gene Simmons.
0: The Kiss!
1: Dieu!
3: Wow!
2: Non, c'est pas n'importe quoi, là. Mais tu sais, c'est comme moi, j'ai vécu 20 ans à Vegas, puis j'en ai vu des célébrités, là. Je vous ai pas tout dit, là.
0: OK.
2: Mais tu sais, j'ai rencontré Cher et tout ça. Mais Gene Simmons, là, c'est une légende. Puis à un moment donné, mon frère, il était venu me rendre visite à Vegas, puis on sortait du casino, puis Gene, il était dans l'entrée devant sa limousine. Puis là, j'ai dit, excuse-moi, Jane, là, mais je ne demande jamais une photo avec quelqu'un. J'en vois tellement. Tu sais, j'ai vu le chanteur de Motley Crue et tout ça. Là, ben, en fait, je me souviens avec. Mais Gene Simmons, c'est out of that. Puis il a dit, viens-t'en dans mes bras.
0: Ah, ouais.
2: Dread de même, facile.
0: Super chaleureux. Puis,
2: très, très chaleureux. Mais tu sais, c'est parce que les gens, ils le voient avec son visage, puis sa langue, puis tout ça. Mais gentil.
3: Proche de ses fans aussi, là.
0: Oui, vraiment.
2: Vraiment. C'était une belle rencontre de ma vie.
0: Donc, c'est un vrai fin, Gene Simmons. Mais merci,
2: Eric.
0: Merci d'avoir appelé. T'es super fin. Merci de nous écouter.
2: Je vous écoute à tous les soirs.
0: Ah, t'es fin. Salut. Bye. Il y a quelqu'un qui dit qu'elle a rencontré Brendan Fraser. Ah. Ginette Godet au théâtre a dit, j'étais seule. Il me serrait dans ses bras avec des bisous.
3: Oh. Wow.
4: C'est un bisou non sollicité, mais regarde.
3: Je pense qu'elle est contente. J'ai pas le feeling qu'elle a un regret.
4: Il y a quelqu'un qui écrit Céline Dion et Renée Angélil au Nichols à Montréal. Elle s'est assise avec nous, puis elle a pigé dans mes frites.
3: Ça peut pas être plus Montréal comme anecdote.
4: Non, c'est
3: Il y a José Morneau qui dit, moi, j'ai déjà rencontré Julie Bélanger et j'ai été very impressed.
0: Je devais pas avoir de yeux sur cette photo-là non plus. Bonjour aussi à Brigitte Paré. Elle dit, j'ai rencontré Marcel Leboeuf, là, 30 ans. Je travaillais au village vacances Valcartier. Il est adorable. J'ai une image de Marcel en speedo. Ça me fait rire quand même. Au village vacances.
3: Là, tu viens de me mettre cette image-là dans la tête.
4: On est contaminé.
3: Je suis vraiment comme là. J'avais le noisetier dans... Il y a Anne de Sainte-Thérèse qui dit, moi, j'ai déjà déjeuné à côté de Sylvester Stallone à Cancun en 1995 au... Railton, c'est un voyage d'affaires.
4: Ritz-Carlton, à ce que j'ai dans son
3: Railton, d'après moi, c'est le Rialton. Mais hey, Cancun 95, Sylvester Stallone, on dirait que c'est comme toute une époque dans ma tête vient de passer.
0: Ah oui, c'est un film.
3: Et ça vient d'annuler Marcel Leboeuf en série.
0: Il y a aussi quelqu'un qui a vu Ginette Renault. Mylène Leblanc a dit, j'habitais pas loin de chez elle, puis je la voyais aller faire son tai chi dans le parc. Mais j'osais pas aller la déranger. Un jour, c'est de faire mon tai chi.
3: C'est là que ça arrive.
0: Un jour, je l'ai rencontrée au Costco. Puis c'était vraiment une très, très belle rencontre. Alors voilà, mais continuez de nous écrire. C'est drôle de vous lire.
4: Et un petit dernier, William, qui dit, nous, Céline a déjà fait fermer le parc aquatique pour venir glisser avec ses gars.
0: Ah, ben oui.
4: C'est ça qu'ils l'ont vu de proche.
0: Exactement. Alors, merci pour vos nombreux commentaires, mais c'est vraiment quelque chose. On retient quand même que Jeff Smallwood t'a FaceTimé.
3: Je suis à un degré de Céline, présent.
0: Exactement. Tu t'en approches dangereusement. Là, on s'approche du courrier du cœur, surtout, où Billy donne des conseils, évidemment, matrimoniaux aux gens qui en ont bien besoin. On s'en reparle après Cain. Et Mexico, tout de suite, à rythme, en compagnie de Sabrina Cournoyer, de Billy Tellier. On est là jusqu'à 18h. Génération J, à rythme. Ouais,

0: et du cœur.
1: On aime ça, profiter de l'expertise de Billy Tellier en la matière. Ça fait combien d'années que tu es avec ta blonde?
2: Ça fait 13 ans. Ben donc, voilà. Je suis en demande. Les gens m'arrêtent sur la rue à l'épicerie. Billy, sauve mon couple. Alors, prenez des notes.
1: T'es là pour ça. Alors, donc, on a reçu plein de messages.
3: Ouais, je commence avec salut Billy, mon chum et moi. Là, c'est pas moi. Hein. C'est un message. On est en couple depuis un an. On a aménagé ensemble en juillet. Puis je réalise qu'il y a un côté de lui que je soupçonnais pas. Mon chum écoute le sport à télé. Beaucoup de sport. Toutes les maudits sports. Le golf, le tennis, le baseball, le basketball. Je savais que c'était un tripeux, mais j'imaginais pas l'étendue du problème. Genre, je peux être en grande conversation avec lui pour réaliser que ça fait 3 minutes qu'il m'écoute pas pantoute. Okay. J'ai l'impression que je sors avec l'incarnation des amateurs de sport. La saison du hockey commence, puis j'angoisse. Comment je fais pour garder ça le fun, puis pas avoir envie de retourner chez ma mère, signée désespérée?
2: Ben écoute, c'est sûr que vous pourriez avoir une discussion, en parler, mais ça servira à rien. Parce que moi, je pense qu'il faut que tu aies cette discussion-là, mais avec des termes de sport pour pouvoir avoir accès à son attention. Donc, tu vas le voir puis tu lui dis, écoute, j'ai beau me présenter sur la glace puis aller dans les coins, j'ai l'impression que notre travail d'équipe est à moins 4 sur un par 3. Puis que pour revenir de l'arrière, va falloir que toi, tu te bottes le coup d'envoi puis que tu te lèves le momentum parce que sinon, ton releveur, il jouera pas dans mon champ centre.
1: Wow!
3: Oh, OK! Wow!
1: C'est direct, ça.
2: Fait que des fois, d'aller chercher un petit peu l'attention avec quelque chose qui l'intéresse, là, il va écouter un peu
3: plus. Puis un langage qu'il comprend aussi.
2: Voilà.
1: Exactement. OK, un autre cas ici. Bonjour, j'ai besoin d'aide. Mon conjoint et moi, on est ensemble depuis 5 ans, mais depuis la dernière année, je sens qu'on est plus distant, qu'on a moins de projets en commun et qu'on a perdu la chimie du début. Aurais-tu un conseil à nous donner, Billy?
2: Faites un bébé. Il n'y a rien qui répare plus un couple qu'un enfant. Vous aviez de la misère à communiquer. Là, c'est pas grave parce que vous n'aurez pas le temps de vous parler. OK? Vous passez pas de temps ensemble. Là. Vous allez même vous voir la nuit parce qu'il dormira pas. Tu trouvais que tu n'avais pas de projet commun. Là, hey, aller souper chez des amis avec le nombre de stocks qu'il faut t'apporter, ça devient un projet. Tous les psychologues vont vous le dire. Quand ça commence à craquer, patch-moi ça avec un bébé.
3: C'est une phrase qui fonctionne.
2: Ça revient régulièrement.
1: Oui, on l'entend souvent.
3: Ils sont tous d'accord là-dessus, les psys. Là, ouais. Allô, la belle gang de Génération J, j'ai besoin de conseils. J'aimerais présenter mon nouvel amoureux à mes parents, mais j'ai peur parce qu'il a le même âge que mon père. Oh. Qu'est-ce que tu me recommandes? Signé Bonne Fille.
2: Ben, vite de même, je dirais des cours de diction. Mais... Excuse-moi, j'étais pas... Non, je dirais, présente-le pas aux deux parents tout de suite. Vise le maillon faible, et c'est probablement ton père. Donc, tu dois lui dire avant et préparer le terrain. Papa, tu sais, j'ai toujours dit que t'étais l'homme le plus important dans ma vie. Et je sais que je pourrais jamais t'égaler et trouver quelqu'un comme toi, mais j'ai décidé de prendre quelqu'un qui est vraiment proche, surtout dans l'âge. Et je me suis dit, moi, t'en parler à toi, parce que si je le présente à maman puis qu'elle fait des commentaires déplacés sur son âge puis qu'elle le trouve vieux, mais ça veut dire qu'elle te trouve toi aussi un petit peu vieux.
1: C'est bon.
2: Fait que là, tu le mets de ton bord, puis comme ça, tout est correct.
3: C'est de la manipulation.
2: Ben voilà. Mais en fait, la psychologie, c'est ça à la base. Ouais. Hein. Toujours manipuler et essayer de trouver le meilleur parti pour s'en sortir.
3: T'as perdu ta licence de psy en quelle année? Hein?
2: Écoute, on n'a pas voulu me la donner. Mais ça, c'est leur problème. Ils savent pas ce qui manque.
1: Oh non. Hey, wow, merci. Merci pour ces bons conseils. Ouais.
2: Si vous avez des problèmes, là, textez-nous, écrivez-nous ça. Il n'y a aucun problème.
1: Oui. 11-007. Sérieusement, on les prend. Là. Si vous avez besoin des conseils de Billy, il est là pour ça. 11-007 ou encore la bulle de conversation de l'application Cogeco Média. Dans un instant, on a le nom de la personne finaliste pour le rythme payant 10 000 $ à gagner pour réaliser votre rêve. Ça s'en vient, la musique de Dua Lipa. Bougez pas.
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5: Caroline Scott, voici vos nouvelles locales. Un face-à-face majeur a fait 6 blessés vers 23h30 la nuit dernière sur l'autoroute 50 dans le secteur Hall. Une conductrice qui était seule à bord aurait terminé son corps de travail et se serait engagée sur l'autoroute en sens inverse. Elle a percuté de plein fouet un véhicule dans lequel se trouvaient 5 personnes. L'alcool ne serait pas en cause. L'enquête se poursuit. Les perturbations sur les réseaux de Bell et de TELUS ont affecté les services d'urgence 911 partout au pays, dont ici dans la région pendant plusieurs heures. La cause de l'incident l'incident n'est pas encore déterminé, mais ces perturbations ont eu des répercussions sur les centres de communication d'urgence. La situation a évolué rapidement et les services sont maintenant rétablis à 100 %. Et les bureaux de pêche et Océan Canada, situés au 200 rue Kent à Ottawa, ont été traités dimanche pour régler un problème de coquerelle. Le ministère confirme avoir demandé un plan d'intervention par des experts en lutte antiparasitaire pour remédier à la situation. L'intervention aurait été réalisée sur les étages 11 à 15 de l'immeuble sans compromettre les activités des fonctionnaires.
0: Circulation, rythme.
2: On garde de la friction pour l'autoroute 50 direction Est. C'est principalement avant l'embranchement avec l'autoroute 5. 5 vers Ottawa, c'est à partir de boulevard du Casino, même un peu avant, jusqu'à l'embranchement avec l'autoroute 50. Traversée du pont McDonald en direction de Gatineau, c'est au rouge. Des allumetières, le secteur des carrefours giratoires, ça s'améliore pas. Et finalement, Saint-Joseph pour atteindre l'avenue du pont. 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
1: Je vous rappelle que Rythme est la seule station à vous en offrir autant 10 000 $ à une personne qui va réaliser le rêve de sa vie.
3: C'est énorme.
1: C'est un super beau concours. Et aujourd'hui, on va aller rejoindre Nancy Bergeron à Saguenay. Salut Nancy.
16: Coucou. Salut Julie, ça va bien?
1: Ben oui, ça va bien toi-même.
16: Oui, très bien.
1: Nancy.
16: Semaine ardée d'être choisie.
1: Ben, ben là, je te l'annonce officiellement, t'es notre finaliste aujourd'hui, Nancy.
16: Je suis super contente.
1: Et donc là, si jamais tu gagnes 10 000 $, qu'est-ce que tu fais avec ça?
16: Oh, je m'achète un spider.
1: Ah, un spider.
16: Oui, c'est une moto trois roues.
1: Ben
16: là.
1: Oui.
16: Ah, ça, c'est mon rêve. Ça fait, depuis que c'est sorti, j'en veux un. C'est sûr que les sous ne tombent pas toujours du ciel.
1: Oui, ouais, ça coûte
16: mais
1: cher.
16: Mais c'est sûr et certain. Puis en plus, mes amis de filles, ils s'en achètent un chaque année dans ma gang de filles. Okay. C'est sûr. Puis moi, je les regarde partir. Puis je dis, ben voyons, moi, je peux pas me le permettre. Mais c'est sûr que si j'ai un spider, je vous envoie la photo.
1: Ah, ben oui, oui, ben oui. Ah, c'est sûr que je veux voir ça.
16: La liberté que je vais avoir de conduire un spider.
1: Hey, on le sent que c'est ton rêve, oui. Le spider. J'adore comment tu le dis aussi, Nancy. Hey, je te le souhaite tellement. Alors, écoute, là, ce qui se passe à partir de maintenant, on continue, nous, de faire des finalistes, mais c'est la semaine prochaine, c'est le 24 septembre prochain.
3: Déjà.
1: Dans Génération J, qu'on va téléphoner à la personne gagnante. Si on t'appelle, là, ça veut dire que c'est toi qui pars sur son spider.
16: Et puis, en plus, là, je vais être capable d'en faire encore jusqu'au mois d'octobre, que, si je l'achète.
1: Ben, ah, oui. T'as encore le temps d'en profiter. On se croise les doigts pour toi, Nancy, puis merci beaucoup de nous écouter.
16: En même temps, Julie, là, merci beaucoup. Tu nous fais du bien que tu sois à la radio. Puis c'est plaisant de t'entendre, tes émissions, tes invités. Moi, j'adore.
1: T'es donc bien fine.
2: Je la vois déjà avec son manteau de cuir, les Julie's Angels.
1: Ça serait malade, ça. Je vote pour ça. Bonne chance, Nancy.
16: Oui,
1: salut.
16: Merci beaucoup. Bonne soirée.
1: Bye. Dans les prochaines minutes, on va terminer la semaine avec Maxime Boivin, parce que j'aime bien ça, finir la semaine avec un petit cocktail. Ça s'en vient après Dua Lipa et Don't Start Now à l'instant rythme.

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1: Ah, qu'on aime ça quand il vient faire son tour. Salut, Max Boivin.
2: Voilà. Comment ça va?
1: Ça va bien toi-même?
2: Ça va très bien.
3: Mais c'est parce qu'il arrive toujours les mains pleines.
1: Exactement. Oui. Il est rentré avec des cocktails, on s'est mis à crier. Ça a pris juste ça.
2: Moi qui pensais que vous étiez content de me voir, moi.
1: Oui,
3: également.
1: Là, tu nous as préparé quelque chose. Tu dis que ça, ça a été ta fixation de cet été.
2: Ben, je pense que je suis pas le seul. Je pense que c'est
1: en fait,
2: le retour.
1: Dire, je pense que je
2: bon, ça, c'est officiel. Non, honnêtement, ça a été ma fixation. Puis dans mon entourage, je me suis rendu compte que c'était une fixation qui était généralisée. Puis c'est la margarita.
3: Ah, totalement. Je suis dans ton équipe.
4: Ça revient en force.
2: Ça revient. Oui. C'est partout. Ouais. Que ce soit dans les restaurants, les bars, mais chez le monde aussi.
3: Ah,
2: j'ai
3: oui,
2: remarqué
3: hein?
2: que on, les parties de piscine, puis quand on est allé en bateau, les gens sont sur la margarita. Je vois, tu sais, il y a beaucoup la mode des cocktails en canette.
3: Ouais. Oui.
2: Les margaritas, on en a vu, c'est on en vrai. A vu. Puis ben moi ben j'ai décidé d'en faire quelques-unes cet été. On en a fait des margaritas.
3: Ah oui, ça a pogné,
2: ah oui
3: ça.
2: Ma carte inspire s'est fait aller.
3: Mais parce que la margarita, je pense, si je me trompe pas, c'est que tu peux vraiment la jazzer là. Tu
2: ben
3: peux
2: t'amuser
3: avec ça quand même.
2: Puis je pense que puis je fais du pouce là-dessus. Je pense que les cocktails classiques, les cocktails de base, les cocktails plus simples sont en train de revenir.
3: Ouais, c'est une bonne
2: puis,
3: chose.
2: Puis que ça soit les margaritas, on parlait de Negroni, ouais. Je vois des martinis revenir. On a eu la grosse mode des cocktails, puis je suis coupable de ça, des cocktails à 12 ingrédients dedans, ouais. Puis il a fallu que j'aille cueillir ça dans un...
3: Sur un volcan.
2: Un temple de moines bouddhistes. Puis je pense que là, on est rendu, on veut de la simplicité,
3: ouais.
2: On
3: ah,
2: veut
3: ouais.
2: des ingrédients frais, on veut connaître qu'est-ce qu'on boit.
3: Mm-hmm.
2: Puis la margarita, c'est ça. Tu sais, c'est à la base de la margarita, historiquement. Puis vous savez que la margarita, ça a été inventé au Québec.
3: Hein?
2: Ouais, Margaret à Rivière-du-Loup. Mais non, c'est pas vrai.
3: Ah! Nous autres, on est là, suspendu à ses lèvres.
4: On aimerait que tu quittes.
2: Ah! Non. Hey, on le sait pas d'où ça vient. Il y a plusieurs rumeurs. Puis c'est moi, c'est ce qui me fait triper de l'histoire des cocktails. Il y a plein de légendes autour mm-hmm. des drinks parce que de toute façon, le monde en a bu tellement qu'ils savent pas d'où ça vient. T'sais. Mais autour de 1935-36, on a commencé à avoir des mélanges de. Il y avait un cocktail à l'époque qui s'appelait le Daisy. Qui était okay. un mix de jus d'agrumes, de liqueurs sucrées et d'un gin ou d'un n'importe quel alcool. On appelait ça un Daisy.
3: Okay.
2: Il n'y avait pas 10 000 cocktails à l'époque. Il y avait des bases.
3: Ouais.
2: Puis, ben, margarita en anglais, ça veut dire une marguerite, un Daisy.
3: Ben oui.
2: Fait qu'on pense que peut-être que ça serait ça. Mais
3: ça.
2: On n'est pas sûr parce que y a un petit peu plus tard, on s'est rendu compte qu'il y a eu des sortes de cocktail à base de tequila qui était dans les écrits, dans les journaux, un peu partout. Puis même que j'ai découvert.
3: Quoi donc? Oh. T'as fait une enquête.
2: Que la première fois qu'on a nommé la margarita margarita, c'est un 17 septembre.
3: Non!
2: V'là 76
3: non.
2: ans.
3: Non.
2: Exactement.
3: Ben, est-ce que tu dis n'importe quoi comme tantôt?
2: Non, ça je vous okay. le jure, je vous le jure, ça a été vérifié par
3: wow.
2: ChatGPT.
3: Ah! Et on
4: trace
3: lui.
4: Ça, c'est fiable.
3: Ça, c'est très fiable.
2: Mais là, je vous explique qu'est-ce que je vous ai fait. Parce que je les ai testés. Puis c'est ce que j'aime de la margarita. Si vous aimez la base tequila, Cointreau, ben, liqueur d'orange, lime, là, on part avec ça, puis vous vous amusez.
3: Oh, OK, c'est parce Dieu, que c'est tellement moi. Bon.
1: C'est tellement, tellement bon. Là.
2: J'ai mixé deux de mes fixations.
4: Généralement, du traître.
2: Oui. Oui, ça peut être traître.
4: Oui,
2: ça,
4: c'est
2: ça
4: bon.
2: Puis un coup de masse en arrière de la tête.
3: Oui.
2: Non, mais le melon d'eau et les épices tagines. Avez-vous oh. déjà mixé ça ensemble?
3: Oui,
2: non.
3: Tu peux en mettre juste direct sur le melon d'eau.
2: Hey,
3: là.
2: Un oh, cube oh, de melon d'eau oui. trempé dans les épices tagines, moi, là,
3: fait,
2: c'est quelque chose.
3: Ouais.
2: Fait que moi, j'ai mixé ces deux idées-là. J'ai pris ma margarita classique. Puis, vous savez, la margarita classique, il n'y a même pas de liqueur, il n'y a pas de sirop dedans. C'est vraiment liqueur d'orange, tequila, lime. Mais je vous dis, si vous faites ça comme recette, vous allez trouver ça amer, ouais. un peu fort. Fait qu'on ajoute des jus, on ajoute des purées. Moi, j'aime beaucoup les sirops de fruits de la passion. Tous les jus un peu tropicaux.
3: Ouais.
2: Mais aussi, ceux qui aiment le gingembre, la ginger beer, la bière au gingembre ouais, pour vous l'allonger. Parce qu'il y a aussi, ça, c'est l'autre mode, on a les cocktails sans alcool. Mais de plus en plus, on a les cocktails faibles en alcool.
3: Okay.
2: Puis là, de plus en plus, on voit des spiritueux avec plus bas. J'ai vu ça, là, des gins à 20% d'alcool. Moi, okay. je vous donne un truc. Si vous voulez avoir des cocktails en faible alcool, ben, faites juste mettre la moitié du gin à 40%, ça fait la même affaire que de
4: travail,
2: ouais, c'est ça. Mais honnêtement, moi, j'essaie de faire mes cocktails moins forts, sans nécessairement aller vers un mocktail. Mettez la moitié de la quantité d'alcool. Fait que moi, je mets une once de tequila au lieu de mettre deux onces de tequila dans mon cocktail. C'est plus simple, ça me permet d'en boire deux puis trois.
1: Le jus que tu as mis dans ce cocktail-là, c'est quoi?
2: C'est du melon d'eau.
1: C'est juste ça.
2: C'est juste du melon d'eau, de la lime,
1: bon.
2: Nectar d'agave. agave, liqueur d'orange, tequila. On va mettre la recette. Puis là, ben un petit peu d'épistagine.
3: Mais oui, mais ça
2: sinon, du
3: tout.
2: Sel, une petite fleur de sel dedans. Ah, oui. Le sel vient à côté l'acidité de la lime. Mmh. Puis ça devient, là, c'est tellement bon. Hey, là,
3: c'est un délice. Tu prolonges l'été, on dirait.
2: Ah, oui.
3: C'est vrai.
4: T'es pas dans mes alcools que j'aime. Et j'adore ça.
2: Ben, gars, je trouve ça c'est vraiment souvent ça avec la tequila. Parce qu'on a toutes eu une mauvaise expérience avec la tequila.
3: Il y a une différence entre pur et dans un cocktail aussi.
2: Oui, puis il y a une différence entre bang-bang sur un shooter.
3: J'en ai
2: avec un.
3: Des souvenirs du
2: cégep. Oui, tu sais, les mauvaises expériences, des fois, il faut les reprendre, mettre un peu de melon d'eau dedans, puis ça va bien.
3: Puis diminuer la quantité de tequila. Ouais, merci, ça. Max. On te garde avec nous, évidemment, dans les prochaines minutes. On a un quiz musical qui s'en vient. Ça te tente-tu d'embarquer?
2: Oh, ça me tente.
4: On va t'en prendre deux autres.
3: Apprécia. Et Amir, voici One Plus One à rythme.

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2: On va jouer à un quiz. Oh boy, la margarita commence à kicker.
3: Finalement, on va faire un karaoké.
4: Je vous aime.
2: Je vous aime beaucoup. Alors, c'est un quiz musical. Okay? Hey. C'est grâce au King des Joe Connaissants en collaboration avec Ludic Québec. Donc, tout ce que vous avez à faire, c'est de nommer...
5: Je solutionne. Nommer.
2: Oui,
5: est-ce que ça me donne un point?
2: Ça. Oui, je te donne un point. Vous nommez votre prénom, évidemment, avant de répondre. Okay? Vous êtes prêts?
6: Oui. Okay.
2: C'est parti. Je vous rappelle, Sabrina Cournoyer, Billy Tellier et Maxime Boivin, vous jouez tous les trois.
6: Ouais.
2: Quelle chanson du groupe californien The Offspring suggère à des profiteurs fainéants de se trouver un emploi?
6: Sabrina! Pretty Fly for a White Guy.
2: Non, c'est pas celle-là. Billy, ah, Maxime.
5: Mais j'ai les paroles dans la tête.
3: Oui, c'est ça, j'ai pas le nom de la tune.
2: Comme quoi, mettons?
5: Get a Job.
2: Why don't you get a job? Tu l'as pas eu!
5: Il y avait à moitié.
2: Évidemment. OK. C'est un lent départ, mais on est tous à Margarita.
6: Okay. Tu ne juges pas,
2: je ne juge pas partout. OK, deuxième question. Complétez les paroles de la chanson de Aha.

0: Billy.
1: Oui.
2: Ouh.
1: Quand c'est pas lancé, hein. Hey, moi, j'ai toujours dur, chanté hein? cette tune-là au son.
2: Ouais, je suis pas mal dans ton équipe, Maxime.
3: Ben, j'aurais dit comme Sabrina.
2: Ouais. OK, c'est In a Day or Two.
1: Hey, mais on a appris quelque chose,
2: ben oui.
0: Ben, j'avais une partie de la réponse.
1: Je l'avais.

0: après le « ou », c'est bon. T'as juste des petits bouts de réponse. C'est bon. OK, troisième question. Ça va super bien jusqu'à maintenant. On cherche une chanson québécoise qui parle d'une grande méchante, d'une traversée transatlantique et beaucoup de boissons.
1: Maxime.
0: Vas-y.
1: La toune des Cowboys fringants. Merde.
2: Billy. Marine Marchand.
0: C'est ça!
1: Il a fait du pouce.
3: Il m'a tout donné la raison.
0: Moi, je vous regarde.
1: En équipe, on est bon.
3: On travaille fort là, de notre côté.
0: C'est bon.
1: Fait qu'à trois, on a un point.
0: C'est ça. Vous êtes en feu. OK, quatrième question. Traduisez ces paroles pour trouver le titre de la chanson. Ah, mon Dieu, OK. Arrête maintenant. Merci beaucoup. J'ai besoin.
4: Ça prend... 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C'est les Spice Girls.
0: Oui!
1: OK, OK. Je savais que ça finirait en karaoké.
0: OK, prochaine question. Devinez de quelle chanson jouée à l'envers il s'agit. Ah. Sorina.
2: La toune.
0: Et j'ai vu de Niagara.
2: Une dernière, mais elle vaut 1000 points!
0: OK, la dernière. On y va en ordre, Étienne. Je parle à mon réalisateur. OK, on y va en ordre. Quelle chanson enregistrée... Oh boy, c'est pas facile, ça. Enregistrée par Neil Diamond en 1967 a été reprise façon reggae par UB40 en 83.
4: Sabrina, parce que je connais juste une toune de UB40. Red, Red,
0: c'est
4: White.
0: C'est ça. Okay.
1: Y ont-tu d'autres tounes?
0: Ils ont même pas fait un album complet. Alors, c'est qui gagne, là, Mélanie? C'est Sabrina.
1: Yeah!
0: Je vous ai laissé prendre les devants.
2: Si on compte mes demi-points.
0: Ouais, quand même. Mais bravo, les amis, vous êtes bons pareil.
1: Moi, je vous ai amené des margaritas. J'aimerais savoir un point pareil.
0: Tu gagnes. Je te donne un point. Hey, dans les prochaines minutes, il y a quelqu'un qui va gagner pour vrai.
1: Oh.
0: La carte que... Oui.
2: La carte...
0: Seulement si Julie sera carte cadeau de 1000 $ de Marie-Claire.

0: Toute la semaine, on a fait des personnes finalistes pour remporter le Grand Prix. On y est rendu, là. 1 000 $ en carte cadeau à dépenser dans les boutiques Marie-Claire pour aller vous procurer ma nouvelle collection.
1: Bravo!
0: Qui sort aujourd'hui.
1: C'est
0: et
1: beau!
0: En plus, je vais accompagner la personne gagnante pour la séance de magasinage.
1: C'est bien cool!
0: Ça, c'est vraiment le fun. Alors, au bout du fil, on a quelqu'un, je pense, de très, très heureux. C'est Audrey Asselin qui est là. Salut, Audrey!
2: Allô?
3: Allô?
0: Audrey, tu viens de gagner 1 000 $! Oh! On va aller magasiner ensemble, Audrey.
3: Oui, madame.
0: Oh oui, madame. Rappelle-moi donc pourquoi ça te tentait de renouveler ta garde-robe, toi?
3: Ben, la Moses de ménopause.
0: Ah oui, je te file, je te file.
3: Oui, le corps
0: change dans ce temps-là. Faut adapter la garde-robe, hein, c'est
3: ça. Oh que oui.
0: Oh que oui. Ben écoute, on va avoir une date, toi et moi, c'est certain. On va arranger ça dans les prochains jours, puis on va aller magasiner chez Marie-Claire.
3: Ben, j'attends ça avec impatience.
0: À très bientôt, ma chère Audrey. Merci, là.
3: Merci.
0: Salut.
3: Merci beaucoup, bye.
0: Bye. Ah, c'est là-dessus que ça finit. C'est-tu le fun?
4: Bien, oui.
0: Ah, c'est une belle finale.
4: Oh, oui.
0: On est tous un peu gorlots. Hein? Merci, Maxime Boivin.
4: Toujours un plaisir.
0: C'est vraiment le fun de te retrouver. Merci, Billy Tellier.
4: Plaisir. On part un train.
0: Sabrina Cournoyer, toujours un plaisir.
1: Merci, Gilles Stéphane.
0: Et merci à notre formidable équipe. Étienne, qui me ramène à l'ordre, qui est réalisateur. Merci à Annie Kim, à Justine également, aux réseaux sociaux, et Mélanie L. Robichaud. Ma deuxième moitié de cerveau, c'est pas compliqué. Là, en ce moment, il en reste plus beaucoup.
1: Il en reste
0: plus. Lundi, manquez pas l'émission. Rosalie Bonenfant sera à mes côtés comme co-animatrice et Jean-François Guévremont. Là, dans les prochaines minutes, c'est Caroline Turner, 18h, les hits. Et demain, à pareille heure, manquez pas Philippe Pépin pour la hit list à fil. Merci tout le monde pour vos bons messages et on se dit à lundi. Salut,
4: bye!
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7: Alors, le point se termine avec toujours un peu de ralentissement pour la 5 vers Ottawa à partir de boulevard du Casino, dès le départ de la 50 jusqu'à l'embranchement avec la 5 aussi, mais ça s'améliore. Traverser des ponts, ça se ressemble. Pour des allumetières, on garde du rouge dans le secteur des carrefours giratoires et pour l'approche de l'avenue du pont par Saint-Joseph dans les deux sens. Autre chose à mentionner, 11007 par texto. 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
0: Ah oui, donc c'est jeudi, la fin de semaine est à nos portes, mesdames et messieurs, et du soleil partout dans la province, sauf peut-être Sherbrooke de la pluie dimanche. Oui, vous êtes notre petit mouton noir. Mais sérieusement, c'est quoi vos plans du week-end? Textez-moi ça sur le 11007. Si vous êtes dernière minute, c'est mon cas, et si je faisais pas ma recherche pour vous le jeudi, probablement que je le ferais le week-end, dernière minute, puis réaliser qu'il est trop tard pour me rendre à un festival, par exemple, à une activité organisée. Fait qu'on va pouvoir là s'éviter de se tourner les pouces ensemble via la bulle de conversation de l'application Cogeco Média. Restez là, on passe 4 heures ensemble. On a notre heure astro aussi, vos prévisions de la fin de semaine sur le coup de 21h. On va tourner la roulette des hits aussi au cours de la prochaine heure. Mais d'abord...
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0: C'est la grande tournée pour Ella Landley, qui est l'artiste en vogue depuis 22 semaines déjà. Si elle est encore en première position du Billboard Hot 100 la semaine prochaine, ce sera l'artiste qui sera resté le plus longtemps et de tous les temps. Quand même, c'est très hot pour elle. C'est Choosing to Exist à rythme.

pétillant de découvrir le nouvel album de Miley Cyrus, Bass Persuades. C'est demain à 21h que ça sort. Elle a captivé justement ses fans sur Internet. Hier, elle a partagé une photo où elle est dans le lit avec son fiancé Max Morando, mais c'est tout en douceur, là. Il n'y a rien de vulgaire. Elle s'en vient avec Flowers dans quelques minutes. J'ai dit Whitney Houston pour vous faire danser. C'est jeudi quand même, là. D'abord, c'est la chaleureuse Olivia Dean à rythme.

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1: Vous verrez même pas le trafic aller ou même toutes les étapes de votre recette si vous êtes en train de faire à manger parce que notre souvenir aujourd'hui va vous faire l'effet comme s'il y avait une boule disco au-dessus de votre tête. Je vous ramène en 1992. C'est le méga succès Eurodance Rhythm is a Dancer qui vous donne aussi un avant-goût de la hit list à fil demain 16h. 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

0: le dernier week-end de l'été officiellement. Oui, il va falloir tourner la page parce que mardi prochain, c'est l'arrivée officiellement de l'automne. Et on prend quelques jours d'avance avec les festivals de couleurs parce qu'il y en a quelques-uns en fin de semaine, que ce soit au Parc régional Montagne du Diable dans les Laurentides. Sommet Saint-Sauveur en couleurs aussi, ça commence et ça va se terminer le jour de l'Halloween. En Estrie, Cynthia Chénier m'a texté sur le 11007 qu'elle, elle va aller au festival d'automne du Mont-Sutton pour profiter des activités en montagne. J'adore. Encore plus quand j'ai du Taylor Swift dans mes oreilles avec l'application que j'ai qu'au Média. Elle va vous chanter Open Light au retour et on va tourner la roulette des hits à rythme.
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2: OK, vous aurez peut-être besoin de vos ados pour celle-là ce soir. Un quiz à propos de la chanson Dracula. The Tame Impala. Qui a été une trend sur TikTok au printemps. Je vous demande, quelle était-elle? Je vous donne quand même trois choix de réponse. Est-ce que c'est A, la Dracula Walk, donc un défilé à deux où on révèle le partenaire au cours de la chanson? B, le Vampire Teeth, un défi maquillage où de fausses canines apparaissent. Et sinon, C, le Mirror Vanish, un filtre où le reflet de l'utilisateur disparaît dès le refrain. A, B ou C? Textez-moi votre réponse sur le 11007, la bulle de conversation d'application Cogeco Média. Sinon, mais d'ici là, je vous tournerai Alanis Morissette avec l'excellente Head Over Feet. Et là, ben, j'en ai des frissons. J'ai les plumes d'oiseaux lever ses bras juste à entendre l'intro de la tune. C'est I'm Like a Bird. Nelly Furtado, je vous souhaite un bon jeudi où que vous soyez dans le Grand Montréal, Québec, Mauricie, Estrie, Gatineau, Saguenay. Je vous oublie pas, je vous souhaite un bon jeudi.

0: minutes.
1: Vos ados ont été utiles ce soir pour réussir à trouver la réponse à la question du hit quiz parce que la chanson Dracula de Tame Impala est utilisée dans une tendance TikTok. C'était surtout au printemps dernier, puis je vous demande c'était quoi avec trois choix de réponse, je les répète. Est-ce que c'est A, le Dracula Walk, c'est un défilé à deux, on révèle le partenaire à côté au milieu de la chanson. B, le Vampire Teeth, c'est un défi maquillage, de fausses canines apparaissent. Le Mirror Vanish en C, c'est un filtre où le reflet de l'utilisateur disparaît au refrain. Je pourrais saluer Mélanie Bouchard de Granby qui a trouvé la bonne réponse, mais le crédit revient à sa fille Maïka qui l'a déjà fait cette trend-là avec une de ses amies. C'est bel et bien le Catwalk, le Dracula Walk. Alors, si vous êtes accompagné en ce moment en train de prendre une petite marche avec l'application Cogeco Média, ben, ah oui, on change la cadence et

0: ces chansons qui font partie d'une scène culte de film, puis là, on peut plus les chanter de la même manière. Comme Since You've Been Gone, pour moi, c'est les notes massacrées par les filles en audition dans le film La Note Parfaite, Pitch Perfect. Et parlant de musique de film, j'ai capoté tantôt quand j'ai vu que l'excellent compositeur Hans Zimmer s'arrêtera pour la première fois à Québec en février prochain. Si vous savez pas c'est quoi la musique de film qu'il a composée, là, ben pour Dune, Interstellar, Origine, Pirates des Caraïbes, Gladiateur, Le Roi Lion, pour ne nommer que ceux-là. Si vous êtes intéressés, les billets seront mis en vente la semaine prochaine, 25 septembre à 10h. Moi, je veux ma place, en tout cas. Phil Pépin va vous faire oublier que c'est le dernier week-end de l'été, dès demain, 16h, avec sa hit list. Puis je vous en donne un genre d'aperçu avec Bruno Mars qui s'en vient. Et même les Black Eyed Peas, en vrai, donc, let's get it started, à rythme.
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suivi de dossier dans la Star à la Une, dans deux chansons. Tu sais, on avait parlé de Chirin hier, là, qui avait perdu ses premières parties, qui soutenait la Palestine. La suite de tout ça dans 6 minutes. D'ici là, Jérôme Couture s'en vient. Ceux qui sont nommés au prochain gala de la disque, les 3 accords. D'abord, une de mes chansons préférées des Cowboys, c'est Sur mon épaule, à rythme.

0: J'ai vite dossier ce soir dans le cas de Sheeran qui a perdu ses premières parties après que Macklemore a été évincé de la liste de ses artistes de sa tournée Loop en raison des propos tenus par le chanteur en faveur d'une Palestine libre. Ensuite, l'autre première partie, Phineas, le frère de Billie Eilish, a décidé de quitter de son plein gré parce qu'il soutient la Palestine. Ensuite, Ed Sheeran a décidé de téléphoner à Robert Kraft, milliardaire, promoteur notamment de ces spectacles-là. Et il a dit là, va falloir que tu donnes de l'argent. Verse 2 millions de dollars. En plus que Macklemore a décidé de remettre ses gains nets, soit 1 million de dollars, pour aider à la lutte contre la crise humanitaire. Donc finalement, tout semble bien se terminer dans cette situation-là. Et Ed Sheeran prévoit aussi contacter d'autres propriétaires de salles. L'objectif, c'est de continuer à travailler ensemble pour jeter des ponts. C'est ce qu'il a ajouté. Dans les prochaines minutes, restez là parce que je vous réserve notre collaboratrice que vous entendrez la semaine prochaine dans Génération J. Véronique Ducaire s'amène avec Feel Happy.
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0: 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Dans les prochaines minutes, c'est notre chanson de karaoké qui en est une bonne de l'année 88. On va la chanter ensemble après Charlotte Cardin, Feel Good. Tout de suite, c'est Tibbs à rythme.
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1: Quand on choisit une chanson qu'on va avoir du fun à chanter en karaoké, eh ben on va souvent dans la nostalgie de notre enfance, adolescence, vie de jeune adulte. Puis ce soir, je vous ramène dans les années 80. Tiens, on ressort les synthétiseurs. Et voilà, avec un jeune Mario Pelchat qui nous est arrivé avec cette toune-là, qui exprime un refus de voyage solitaire ou superficiel. Il n'aime pas voyager si c'est sans toi. Vous pouvez la dédier à votre douce moitié.

je suis la seule à faire ça, probablement, mais j'imagine un artiste dans un autre style musical. Par exemple, René Camaro, mettez-le en country. Ça donnerait quoi? Moi, je veux une cowgirl like you, yeah! Ça a été écœurant, ça a été en fin de semaine. Hein? C'est le deuxième week-end et on attend encore une fois des dizaines de milliers de personnes. Je vous salue si ça fait partie de vos plans. Je vais peut-être aller faire mon tour avec les milliers de VR. Dans les prochaines minutes, c'est notre numéro 1 franco qui s'en vient à rythme. Restez là.

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en demande, cet artiste que je regarde sur son site Internet et il est complet jusqu'au mois de novembre là, à Rimouski-Rivière-du-Loup. Il reste un peu de place. Sinon, certaines supplémentaires, comme en fin de semaine, il offrira un show. Je parle ici de JF Posé à Gatineau et Saint-Jean-sur-Richelieu. Je vous souhaite un bon show. Pour l'avoir vu cet été, je vous confirme que vous allez autant sauter, danser, rire que pleurer et surtout chanter comme celle-ci emmêlée dans ses cheveux à rythme.